0: Alors, bon, moi je les vois, les croix, mais je connais. C'est vraiment juste en face de moi. Je ne sais pas si vous voyez.
1: Non, mais
0: le petit point culminant. Là, on est à 521 mètres d'altitude, je crois. Et le vignoble des Maranges est vraiment devant nous.
1: Alors, qu'est-ce qui fait que ça reste tout de même la côte de Beaune, alors qu'on décroche quand même de cette côte de Beaune?
0: On décroche de cette côte de Beaune légèrement. Hein, c'est quand même pas. Parce qu'après. Une fois passé la côte de Beaune, on est sur la côte chalonnaise. Mais la côte chalonnaise, on est sur la plaine de Saône. Nous, on est quand même très éloigné. La côte chalonnaise, elle est vraiment derrière cette colline-là.
1: D'accord.
0: Avec le village de Bouzeron qui commence la côte chalonnaise, Ruilly, Mercuré, etc. On a des terroirs distincts. Là, on a une carte géologique. Vous voyez qu'il y a beaucoup de couleurs différentes en fonction du type de sol.
1: Ah oui, je vois, jurassique, plutonique.
0: Donc ça, ce sont des niveaux géologiques. Donc là, on parle de millions et de millions d'années. Pour faire simple... C'est argilo-calcaire, mais pas que. On est un vignoble assez tardif. On vendange souvent plus tard que les autres appellations de la côte de Beaune.
1: Vous êtes entre la côte de Beaune et les hautes côtes, finalement.
0: Oui, exactement. C'est ça. Les Maranges, ils sont exposés sud-sud-est, on va dire. Les hautes côtes, moi, personnellement, j'ai des parcelles. Elles sont exposées vraiment plein sud.
2: Nouvelle confirmation de la définition hyper millimétrée des terroirs bourguignons.
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4: La cabine minute sur Ici Picardie, votre chronique de la joie et de la bonne humeur. Comment ça va les amis? Est-ce que parmi vous, il y en a qui regardent des séries télé? Moi j'adore les séries. Aujourd'hui, je vais vous parler d'un fléau moderne. Un truc qui nous bouffe la vie, qui nous use la patience, qui nous fait vieillir plus vite que le temps qui passe. Les séries qui prennent trois plombes à sortir la saison suivante. Non mais sérieux, on vit à une époque où on peut envoyer une fusée sur Mars avec un drone qui filme en 4K. Et il filme en 4K la fusée sur Mars. On a des voitures qui conduisent toutes seules, des robots qui font le ménage. Mais on n'est toujours pas foutu de sortir la saison 2 d'une série avant que ton neveu passe le bac. À la fin de la saison 1, il avait 12 ans le frérot. Les séries télé, comment vous faites? Vous disparaissez comme ça sans prévenir? Ils te mettent la tête dans une saison, dans une série, t'es à fond, tu attends la saison 2 pendant 4 ans. Et toi comme un con, tu les attends vraiment pendant 4 ans. Il y a des gens qui meurent durant les 4 ans. Ils ne voient même pas la fin de la série, c'est dégueulasse. Et nous, la génération années 80-90, on a assez attendu. Hein. Par exemple, avec Beverly Hills, c'était un peu notre HPI à nous. Tout le monde regardait Beverly Hills. Et quand une saison se terminait, pendant 2 ans, TF1, ils te rediffusaient les vieux épisodes. Et ils mentaient sans honte dans les publicités. Hein. Ils te disaient... La semaine prochaine, des nouveaux épisodes inédits de Beverly Hills. Ah, toi, t'es à fond, là. Le samedi, tu t'assois avec tes frites, ton hamburger fait maison pour mater Beverly Hills. L'épisode commence, tu te dis, mais j'ai déjà vu ça. Pas vu, mais si. Après, il va embrasser Kelly. Des escrocs! Et de nos jours, ça recommence. Sur les séries sur Netflix, Amazon Prime, t'es là, t'es à fond, tu mates la saison 1, tu mates la saison 2, t'as pas dormi depuis 3 jours, t'as des cernes de panda en dépression, et là, boum, dernier épisode, gros cliffhanger, t'as le cœur qui bat à 200, et là, paf, l'épisode est fini. Mais il est mort ou pas le mec? Non mais à la fin de l'épisode, là, il est mort ou pas? Et là, Netflix te répond, rendez-vous en 2029 pour la suite. Il y en a marre, c'est beaucoup trop long. Moi, je vous dis la vérité. Aujourd'hui, on a 1000 plateformes, 1000 séries, mais on a toujours le même problème de lenteur. Les gars, on parle en ce moment d'intelligence artificielle, de deep learning, de robots qui écrivent des scénarios en 2 secondes. Moi, je vous le dis, si un jour, les séries faites par l'IA, elles sortent plus vite que les autres, je vous lâche.
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5: Alors, nous sommes dans le laboratoire des sauvages et cultivés. On est à Casteille.
6: Et vous, Valérie, vous avez créé votre propre marque de cosmétiques ici dans ce laboratoire qui est un laboratoire collectif.
5: Oui, c'est un laboratoire partagé qu'on a donc créé avec le collectif Sauvages et Cultivés. On est un groupe de productrices et transformatrices de plantes.
6: Mais vous, la particularité, c'est que vous utilisez une ressource locale que nous avons dans le département, à savoir la vigne.
5: Alors moi, je formule mes produits cosmétiques à partir de marc de raisin.
6: C'est ce qu'on a ici dans ces flacons.
5: Tout à fait. Alors le marc de raisin, c'est le résidu sec de la presse après la vendange du raisin. Donc moi, je le recueille chez Mireille Ribière au Domaine du Lendemain, qui est une vigneronne en biodynamie à Fourques.
6: Oui. Et qu'est-ce qui vous a donné l'idée d'utiliser ce marc de raisin pour faire des produits cosmétiques?
5: Alors moi, je suis fille de viticulteur et de distillateur. Donc j'ai vraiment grandi au milieu des vignes, ça fait partie de mon ADN. Donc j'avais pas vraiment envie de reprendre l'exploitation familiale, mais j'avais envie de valoriser la plante qu'est la vigne d'une autre façon, et l'idée d'en faire des produits de soins m'est apparue assez évidente.
6: Vous avez un parcours de scientifique ?
5: J'ai un parcours d'herboriste. En fait, j'ai été formée à Indorplan, qui est l'école des médecines douces et d'herboristerie à Montpellier. J'ai suivi un parcours en cosmétologie et également, voilà, pour arriver à tout ça.
6: Alors, dans vos cosmétiques, vous, qui sont sous quelle marque ?
5: Ma marque s'appelle Résonance. Résonance, RAI comme le raisin. Moi, je développe deux sérums pour le visage.
6: Donc c'est-à-dire de ce marc de raisin que nous avons ici, on arrive à des petits flacons.
5: Alors, en fait, le marc de raisin, après l'avoir séché, je vais réaliser différents types d'extractions avec des solvants différents qui vont être à la base de la composition de mes produits. Donc, on a un sérum hydratant pour le visage, donc qui est à base d'une eau de raisin que je fabrique et que j'associe à différents types d'acides hyaluroniques et d'huiles essentielles. Donc ça, c'est un sérum qui est hyper hydratant, qu'on met d'abord avant toute autre crème ou huile. Et ensuite, en complément, je réalise une autre extraction de raisin, mais à base d'huile, que je vais mélanger avec d'autres huiles précieuses, du bakouchiol qui a un anti-ride naturel et des huiles essentielles qui sont régénérantes. Donc ça, c'est plutôt pour la partie nutrition très concentrée de la peau.
6: Réalisé ici à Casteil.
5: Absolument, c'est une chance formidable d'avoir ce laboratoire.
6: Et alors, vos produits, ce sont des produits cosmétiques. On va les retrouver où ensuite, Valérie ?
5: À Perpignan, dans différents endroits, à Bagnoul-sur-Mer aussi, et également chez des cavistes qui ont choisi de valoriser la vigne, le vin, mais d'une autre façon.
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1: Est-ce que vous avez déjà fait du vélo rail à Beaumont-les-Mines? C'était quoi ce chemin de fer?
2: Daniel Bouer. Le parcours proposé, c'est sur la ligne qui vient de Vieilleville, Saint-Nizier, Beaumereau. Et nous exploitons la ligne qui finit de Beaumereau à Bourg-en-Neuf. C'est un vélo sur rail, tout simplement. Cette ligne de chemin de fer, elle date de 1883, le 5 août 1883. À l'époque, il y avait le transport du charbon. En plus, il y avait sur Bourg-en-Neuf. Bourg-en-Neuf, c'est un site, un centre industriel à l'époque. C'est important sur la porcelaine, sur le transport de pierre, enfin bref. Il y avait beaucoup d'activités. Et puis aussi, cette ligne était une ligne dédiée aussi aux voyageurs. Le dernier train que moi-même j'ai vu, c'était à l'an 2000. Bon, très vite est venue l'idée qu'il fallait mettre en valeur le site minier. On a fait le musée, de la mine, 2003. Et puis en 2009, on a ouvert ce vélorail.
3: Moi c'est Catherine.
4: Moi c'est Gaëtan.
5: Christophe.
6: Lucie.
7: Ving.
4: On vient surtout faire du sport en fait.
6: Pédaler.
8: On est en vacances pour 5 jours dans le coin. On a découvert ça par des prospectus un peu par hasard.
9: C'est moi hier soir qui ai trouvé ça une activité qui plaisait aux enfants. Donc je me suis dit ça va plaire à toute la famille. Et voilà, nous voilà là.
10: Pour refermer le bâton. Après maintenant,
11: Joël. On est au départ du vélo rail.
1: Ça marche comment cette histoire?
11: Alors c'est un vélo 4, 5. Ils ont un appareil pour retourner au bout des 5 km. Une fois qu'ils sont là-haut, ils retournent, ils mettent leur vélo au fond, ils repartent après. Mais ils attendent que tout le monde soit arrivé là-haut avant de repartir. On ne peut pas, comme c'est un aller-retour de 5 km sur le même bois, on est obligé d'attendre. Voilà. L'histoire, c'est l'histoire de la mine, de Beaumereau-les-Mines. Et c'est là qu'après, on a mis le vélo rail de la mine. 2009, depuis l'ouverture, celui-là. Voilà.
1: C'était comment l'ouverture?
11: Ah, c'était pas comme ça. On n'avait pas les mêmes vélos au départ. Non. C'était pas. On a changé de vélo entre temps. Ben, ceux-là, ils sont mieux, ceux-là.
12: Venez par là, s'il vous plaît. Ah, juste là, mettez-vous en haut où il y a le monsieur au banc.
9: Au revoir.
6: Au revoir.
9: À la prochaine.
1: Maintenant, vous savez sur quel rail vous allez glisser avec vos petits-enfants à Beaumereau-les-Mines.
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13: Philippe Richard.
14: Ici matin.
15: Le temps de vous le dire en marseillais. Bonjour Médéric.
14: Bonjour Philippe.
15: Notre linguiste marseillais. Donc on va jouer ce matin un peu comme des enfants.
14: Oui, tout à fait. Alors vous savez à quoi jouent les enfants en ce moment? Enfin ces jours-ci, ces temps-ci.
15: Ces temps-ci, avec le smartphone, ouais. Un jeu, voilà quoi.
14: Les tablettes, les jeux vidéo, etc. Ouais. On est d'accord. Les tout petits jouent encore avec des voitures, des robots, des trucs Pokémon, etc. Voilà. Alors autrefois, alors non, je vais pas faire celui qui grommelle à mon réguignaire.
9: C'était mieux avant. C'était mieux avant, c'est ça.
14: Non, mais je vais vous parler quand même des réguignaires. Les Réguignaires de Luberon, c'est une association provençale qui, comme son nom l'indique, regroupe des amoureux de la culture de la langue provençale, des gens du Luberon, qui s'appellent avec autodérision donc les Réguignaires, en gros les râleurs. Hein. Eh bien, la présidente de cette association est bien connue chez nous, il s'agit de Claudette Ocelli, aussi connue sous le nom de Mamette, dont on a entendu la voix sur notre antenne pour nous apprendre un peu de provençal. Avec ces Réguignaires, elle organise jusqu'au 14 mars à Pertuis, à l'espace de Croze, une exposition appelée Joe et Jugué d'antan, qui propose de retrouver des jeux et jouets d'antan et avec leur petit nom en provençal. Alors autrefois, les minots jouaient à Ouda, au Dé, au Baouduf, au Toupie ou au Quille. Il y avait les osselets aussi. Alors, je me souviens que mon frère jouait, je trouvais ça bizarre, les osselets. Mmh. Mais voilà, ça a disparu, j'ai l'impression.
15: Oui, c'est vrai.
14: Non, voilà, on ne voit plus ça. Jouer aux osselets, c'est Djouga, Djibotra ou Emily Zaousset. Par contre, les billes, on y joue encore. À mon époque, on prisait les gros galops comme ça et on tirait les soldats Starlux.
15: Ouais, ouais,
14: aussi, voilà. Ouais, ouais. Ou on jouait au pot. Enfin bref, voilà, j'adorais les billes. Dans la cour de récré, je pense qu'on joue encore à la marelle ou à la corde persaouta, je ne traduis pas. Mais probablement plus aux yeubanda, les yeux bandés, au Colin Maillard, qu'on appelle aussi Kukuruma. On dirait une chanson Kukuruma. En revanche, on fait encore les Escundai, le jeu de cache-cache, à partir du verbe s'escoudre, se cacher. Et on dit parfois, va t'escoudre, va te cacher. On joue aussi à la poupée, la titeille, dans son Ousta ou des titeilles, sa maison de poupée, ou bien avec une poupoune pour Djouga à la mama, là non plus, je traduis pas. Quand j'étais minot, j'adorais jouer avec les taraillettes, la dinette, mais aussi à la marchande. J'avais d'ailleurs un bel établi de marchande et je vendais à ma mère, à ma grand-mère, plein de beaux fruits et légumes en plastique, ou du poulet, ou en plastique, ou du fromage en plastoc, avant la malbouffe, vous voyez, il y avait déjà tout prévu. Tous ces jeux d'enfants d'hier ou d'avant-hier sont présentés à l'exposition Joe et Jugé d'antan à Pertuis jusqu'au 14 mars pour ce, et samedi, donc demain, il y aura en plus un grand jeu de piste sur le double thème du parler provençal et des jeux d'enfants dans les rues de Pertuis, mais aussi du Motus. Tout le t-shirt, toute l'après-midi, nous serons sur place avec mon collègue Bla pour vous faire jouer à Motus en mode démo ou initiation. Mais il y aura aussi un Motus en live, en public, avec les meilleurs joueurs de Motus à défier. Alors, de mon temps, on jouait à cache-cache, et celui qui comptait, on disait qu'il pégait. On disait, allez, c'est toi qui pègues. Ouais. Et on joue aussi à faire des moulons dans la cour. Et pour signaler un attroupement, on crie moulon. Donc ce samedi, moulon a perdu.
3: Allez, moulon.
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6: Arnaud Fromage, bonjour, bonjour.
7: Bonjour, bonjour.
6: Oh, ça fait beaucoup de bonjour, dites-moi. Bon Arnaud, aujourd'hui, quand le général de Gaulle vient en Franche-Comté?
7: Eh bien, il se passe toujours quelque chose. D'autant qu'il y est venu plusieurs fois dans la région, trois fois déjà à l'automne 1944 pour préparer la libération de Belfort, lors d'une réunion secrète avec le général Delattre de Tassigny et Churchill au château de Montalembert, à Metz, après la libération. Ensuite, quand de Gaulle est venu saluer les villes libérées, Besançon, Morteau, Grandcombe, Châteleux, mais ce n'est pas la dernière fois que de Gaulle va venir dans la région. En 1959, sur la route qui le mène en Alsace, il en profite pour aller faire quelques petites pauses dans le territoire de Belfort. À chaque fois, le grand homme descend de sa déesse noire et passe quelques minutes à discuter avec les habitants, stupéfaits de voir le général en vrai dans leur commune. À Ropes, Saint-Germain, Felon, La Chapelle sous Rougemont, La Rivière, Fontaine, Foussemagne et à Angeau. Angeau, 206 habitants, où de Gaulle est accueilli par la foule dans l'unique rue ornée de drapeaux et de bandeaux bleu, blanc, rouge. Anecdote amusante, le village d'ailleurs, qui ne possédait pas autant de décorations, est allé les piquer chez les voisins de Del.
6: Ah, bon, mais Arnaud, la grande tournée de Gaulle en Franche-Comté, c'était en 1962.
7: Oui, la tournée des Grands-Ducs même. Le 14 juin, il atterrit à la base aérienne militaire de Luxeuil, avant de se rendre à Vesoul, puis de filer vers Dole, à bord cette fois d'une Simca présidentielle. Ensuite, direction Arbois, puis Poligny, Lons-le-Saunier, où à chaque fois, il est accueilli en héros. Le lendemain, il continue sa tournée par le Haut-Jura, Saint-Claude, Morée, Morbier, Saint-Laurent, Grand-Vaux, Cise, un petit quart d'heure à Champagnole, et ensuite direction Équevillon, Onglières, Plénise et Sanzeau, avant de remonter dans le Doubs, un discours à Pontarlier, à Besançon. Bref, le marathon présidentiel se termine le 17 juin dans le territoire de Belfort.
6: Et bah dis donc, et pendant toute la durée de ce périple, il a eu un problème majeur.
7: Oui, pendant ces 4 jours en Franche-Comté, le général de Gaulle ne s'est pas contenté de prononcer des discours et de serrer des louches. Non, il a bien fallu qu'il dorme aussi. Or, Charles de Gaulle est grand, très grand même, 1m96 au garrot. Donc les préfectures vont galérer à chacune de ces étapes pour lui trouver un paddock à ses dimensions. D'ailleurs, l'Élysée a fait réaliser en avance des lits sur mesure. Alors, pour la première nuit de sa visite à Vesoul, l'on apporte donc à la préfecture le lit spécial du général. Sauf que l'année 1962 est très tendue. C'est la fin de la guerre d'Algérie. Une partie des accords d'Évian est d'ailleurs négociée en secret au Fort des Rousses pendant ce voyage présidentiel. De Gaulle a échappé de peu à l'attentat du Petit Clamart, alors son service de sécurité est sur les dents. Ainsi, il lui déconseille de dormir à Vesoul même et préfère l'envoyer à la base aérienne de Saint-Sauveur, jugée plus sûre. Mais si les hommes et les véhicules ont pu faire le transfert, le lit, lui, eh bien, il est resté à Vesoul, dans les appartements du préfet. Et il y est toujours, d'ailleurs, parce que l'Élysée ne l'a jamais réclamé. Alors, l'histoire ne dit pas si De Gaulle a bien dormi ce soir-là, mais en tout cas, c'était pas dans un lit à sa taille.
6: Non, c'est certain, ça. Merci beaucoup, Arnaud Fromage, et puis à demain.
7: À demain.
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1: Magali, taxi TPMR à Limoges.
2: Les Limousins sont formidables. Stéphane Pigateau.
1: J'ai fait des études en sanitaire et social. C'était le métier de ma maman, qui était aide à domicile. Quand j'ai eu l'âge de travailler, j'ai fait des remplacements avec elle les étés. Je travaille pendant mes études, je fais mes études, j'ai les examens, et puis j'ai travaillé dans des hôpitaux, des maisons de retraite, à domicile. J'ai fait mes premières expériences professionnelles aussi à domicile. C'était juste parfait, en fait. J'aimais être avec les personnes âgées, j'étais là pour elles, dans leur quotidien, donc moi ça m'allait.
3: D'accord, jusqu'à 25 ans vous faites ça? Et qu'est-ce qui fait changer le parcours finalement de vie?
1: C'était pas des CDI en fait, donc j'étais à durée déterminée, donc il fallait que je trouve quand même à un moment donné un travail qui allait m'aider à vivre pour le reste de la vie.
3: Vous avez déjà des enfants à cette époque ou pas?
1: Ah non, du tout.
3: Non.
1: Du tout. Mais il fallait que j'envisage un métier qui allait m'aider à construire une vie. Et j'ai accepté, en fait, une nouvelle formation qui n'était pas du tout dans le même domaine, parce que c'était parti dans l'industrie électronique.
3: D'accord, oui, vous changez complètement de...
1: Complètement.
3: Qu'est-ce qui vous plaisait là-dedans? C'était le hasard ou c'était...
1: Ah, ça a été le hasard, en fait. C'est le métier qui m'a trouvé. J'ai suivi une formation, j'ai eu les examens, j'ai fait de l'apprentissage. Et après, du coup, j'ai travaillé 20 ans avec eux. Je fabriquais des cartes électroniques. C'était moi qui les fabriquais, j'étais sur la chaîne, sur des machines.
3: Et alors là, qu'est-ce que vous vous dites? Parce que c'est pas du tout dans ce que vous vouliez faire, l'aide à la personne, et puis on se retrouve à travailler à l'usine, à la chaîne.
1: Non, mais l'électronique est très intéressant, donc ça m'a comblé pendant 20 ans.
3: D'accord, oui, ça vous a pas... Le changement a pas été si brutal que ça,
1: non.
3: Finalement.
1: Non. J'ai comblé pendant ces années-là en faisant de l'associatif, lié à mes enfants, dans le sport.
3: Et comment arrive ce second changement?
1: J'en avais pas marre de l'usine, c'est les maladies professionnelles qui m'ont amené là.
3: C'est des circonstances de vie qui font que finalement vous changez, quoi.
1: C'est ça.
3: Et qu'est-ce qui se passe à ce moment-là dans la tête de Magali, qui a un métier visiblement qui lui plaît,
1: oui,
3: dans l'électronique, et qui se dit, va falloir changer?
1: C'était la santé d'abord, donc il a fallu rebondir et trouver un nouveau métier. Je suis forcément revenue sur l'aide à la personne. C'était d'abord l'aide à domicile, après le transport. J'ai essayé d'allier les deux et le transport de personnes à mobilité réduite est arrivé.
3: Et puis arrive donc le transport, le taxi, ce que vous faites aujourd'hui. Ça c'est pareil, c'est pas forcément une évidence de se dire je vais devenir taxi. Comment ça arrive dans votre vie?
1: C'était la meilleure solution pour pouvoir allier les deux. Donc je suis devenue taxi de Limoges. Un collègue m'a dit que ce métier m'allait comme un gant, donc c'est un beau compliment, on continue. Parce que le transport de personnes en fauteuil, c'est quand même bien particulier. On n'amène pas des gens que d'un point A à un point B. On rentre dans leur domicile, on les aide à se préparer, à pouvoir monter dans notre véhicule, et à l'arrivée, c'est la même chose. Il faut les aider.
3: Et qu'est-ce qui vous plaît le plus dans ce métier aujourd'hui?
1: C'est le fait d'être présent, d'être utile pour eux et de les aider à vivre normalement.
3: Mais qu'est-ce que ça change finalement par rapport à un taxi normal?
1: On est bien plus utile dans leur vie en fait. On leur permet vraiment des choses qu'ils ne pourraient pas faire si on n'était pas là.
3: Et aujourd'hui, vous êtes heureuse comme ça?
1: Très, je ne changerai rien. Il va falloir qu'ils me supportent encore longtemps.
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4: Dans les Landes, à Biscarrosse, découvrez le monde fascinant de l'hydravion. Son histoire est à jamais liée à notre département. Situé sur le lieu mythique de l'ancienne base Latécoère, le musée de l'hydraviation retrace cette histoire avec des expositions d'hydravion uniques en Europe, mais pas seulement. Notre guide Sylvie Bergès, directrice du musée de l'hydraviation.
5: Alors ça commence en 1929-1930, lorsque Pierre-Georges Latécoère, grand industriel français, décide d'implanter à Biscarrosse une base de montage et d'essai en vol d'hydravion. Alors Latécoère, c'est un visionnaire, c'est lui qui a pensé au sortir de la guerre, utiliser des avions, également des pilotes, qui étaient un peu oisifs, pour relier les continents, surtout relier les hommes et transporter le courrier, et tout le monde a en tête l'histoire de l'aéropostale. Et ce qui va poser problème à un moment donné, c'est de relier le continent africain au continent sud-américain. Il faut traverser l'océan, l'Atlantique Sud, il faut traverser le poteau noir. Et à l'époque, il n'y a que les bateaux, on appelle des avisos, qui permettent de transporter le courrier, mais cela prend beaucoup trop de temps pour la TECOR. Ils décident d'utiliser l'hydravion, puisque l'avion, ce que nous on appelle les avions à roulettes, ne permet pas techniquement à l'époque de traverser les 3200 km entre Dakar et Natal. Donc il va utiliser l'hydravion, il lui faut une base, il lui faut un plan d'eau, et il va choisir les grands lacs landais, et son choix final se portera sur Biscarrosse.
4: Que montrez-vous au musée ?
5: Plusieurs sites sur le lac de Biscarrosse ou autour du lac de Biscarrosse. Donc cette base de montage et d'essai en vol d'hydravions. On a parlé des hydravions de l'aéropostale, mais il y a eu aussi un bel âge d'or dans les années 30 de l'hydraviation. Et donc la TECOR a construit d'immenses paquebots volants, les plus grands hydravions au monde à l'époque, qui couvraient les destinations comme Biscarrosse-New York ou Biscarrosse-Fort-de-France, Biscarrosse-Les Antilles. Des grands clippers américains, des grands hydravions anglais de la BOAC venaient aussi ici sur le lac de Biscarrosse, puisque Biscarrosse en 1936 et durant la guerre a construit une hydrobase qui était la seule hydrobase en France. Et puis on raconte cette histoire-là, mais pas seulement, puisqu'on retrace l'histoire de l'hydraviation dans le monde entier des origines 1910, et c'est un Français qui a inventé l'hydravion, Henri Fabre, jusqu'à nos jours. Et on sait aujourd'hui, notamment pour la lutte contre les incendies, combien l'hydravion est important.
4: Aujourd'hui, le musée est à la pointe de la technologie avec un simulateur de vol d'hydravions, entre autres. L'art et l'art déco y ont leur place. Les hydravions rivalisaient de confort avec les grands paquebots. Le musée est ouvert toute l'année et devrait bientôt faire peau neuve pour lui donner un côté encore plus scientifique et technique. Recommandé par Ici Gascogne.
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6: Wikizef, petit guide à l'usage des étrangers du sud du péage d'Arras en vacances dans notre belle région.
7: Nous sommes

0: n'oubliez pas, Wikiz est là pour vous aider.
1: Je vous comprends, ça surprend. Bon, ce n'est pas très 21e siècle comme expression.
0: Mais c'est celle qu'utilisait ma grand-mère quand elle avait une bouffée de chaleur. Ou quand elle remarquait que quelqu'un avait anormalement chaud. Cocteau, tête rouge, à des vapeurs de belle-mère ou quoi ?
2: Définition.
0: Les vapeurs de belle-mère sont originellement les bouffées de chaleur dont souffre la majorité de la gente féminine lors du dérèglement hormonal conséquent de l'arrivée de la ménopause. Quand je parle des filles et de leurs soucis, en général, je préfère partir dans le médical par les temps qui courent, c'est plus sûr. Et puis c'est imagé, parce que dans l'esprit de ma grand-mère, que je rappelle est enterrée au cimetière de l'Est depuis les années 80, je replace dans le contexte. Hein. La ménopause atteignait essentiellement les belles-mères. Ou si vous préférez, si t'es belle-mère, t'es forcément ménopausée. Et je tiens à préciser qu'elle disait ça aussi aux hommes. Mais quand est-ce que ça peut vous arriver d'avoir des vapeurs de belle-mère, par exemple ?
2: Exemple.
0: En écoutant le discours de Vladimir Poutine, en s'apercevant que son match Tinder, ben, c'est sa sœur, avec leur nouvelle mode de pas mettre la photo en plus. Et alternative à vapeur de belle-mère, il y a « J'ai chaud, je crois que j'ai une buée ».
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1: Elle est complètement dingue cette histoire, Hugo, et pourtant son nom ne vous dit rien. Je pense presque à personne. Marcel Chaumien, un homme discret devenu vauclusien d'adoption, maire d'un petit village quand même du Luberon, et en même temps l'un des personnages clés des services secrets français de l'après-guerre.
2: Il veut dire un maire espion.
1: Exactement. En fait, maire, c'était sa couverture. C'est quand même assez dingue cette histoire. Marcel Chaumien n'est pas né en Provence, il voit le jour à Reims, dans la Marne, mais tout change en 1944 lorsqu'il est envoyé en mission dans le Vaucluse en pleine Seconde Guerre. C'est là en fait qu'il découvre le territoire et qu'il va s'engager autour.

0: résistance hein, locale, aux côtés de la résistance surtout vauclusienne, et qui ensuite s'installera après la guerre chez nous. Alors avant ça, Chaumien était un militaire d'élite, un parachutiste d'essai. Ah, c'était ouais. un métier assez risqué, hein, puisqu'il consiste en fait à mettre au point des parachutes, les équipements, mais aussi les techniques de saut.
1: Et sûr déjà que ça s'ouvre pas en fait, c'est
0: ouais,
1: ça
0: oui, puis surtout les ennemis aussi. Ouais. Il pouvait sauter de nuit, dans les d'accord, forêts, d'accord. voilà, donc c'est assez dur, et cette expertise va faire de lui en fait un homme clé des opérations clandestines.
1: Et c'est là qu'il bascule dans le renseignement.
0: Bah oui, parce que son CV est super beau, ancien résistant, parachutiste, membre du service action, Marcel Chaumien va travailler d'abord pour le SDECE, c'est l'ancêtre de la DGSE en fait. On le retrouve dans les années 40-50 sur des missions ultra sensibles, et en fait il va entraîner nos agents secrets, dans le parachutage notamment, il va participer aux opérations du rideau de fer, en Afrique, en Europe de l'Est, et dans les archives, son nom apparaît, alors son nom d'emprunt, hein, puisqu'il avait un pseudo, vous imaginez bien, oui. aux côtés de figures centrales. Tiens, par exemple, Jacques Faucard, c'est le conseiller très secret du général de Gaulle, s'il vous plaît. Donc c'est quand même du très haut niveau. Chaumien qui circule entre ambassades, pistes africaines, aéroports parisiens et réseaux clandestins. Et pendant ce temps-là, notre Marcel, donc, il est élu dans le Vaucluse.
1: Et oui, incroyable ce parcours.
0: Exactement. C'est là que l'histoire devient fascinante. Marcel Chaumien devient maire de Viens en 1959. Il va le rester jusqu'en 1977. Trois mandats, 18 ans, donc, au service du village. Il faut s'imaginer, la journée, il va s'occuper d'assainissement, d'école de voirie. Et régulièrement, il reprend l'avion pour Paris-Orly, Roissy, ouais. pour retrouver les services secrets où il va mener cette double vie pendant des années.
1: Et on comprend mieux pourquoi on ne connaît pas son nom. Hein.
0: Oui, je vous ai parlé de Jacques Faucard, le conseiller très spécial oui. de Gaulle. Il dira que c'est un homme très bien, courageux, un agent secret qui ne cherchait aucune reconnaissance. Marcel Chaumien meurt en 1979, décoré, respecté dans les cercles du pouvoir, mais finalement presque inconnu du grand public. Ce destin, c'est un, bah, comme un roman d'espionnage, il faut le dire quand même. Et aujourd'hui, eh bien, c'est Catherine Chaumien, sa fille, qui le raconte dans des conférences en Vaucluse. On a pas mal d'archives aussi qui existent, notamment au service historique de la Défense. On a des ouvrages sur l'histoire du service secret français où il est nommé souvent. Ouais. Et aujourd'hui, bah, je vous mets tous les documents et les photos grâce à sa fille Catherine, que je salue, sur notre appli. Ici, vous le voyez au bras de Gaulle et aussi pendant ses missions. Enfin, c'est juste exceptionnel ce discours et surtout ce destin de Marcel Chaumien.
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3: Salut Brésisel, ici Edouard Nénès.
4: Ça vous prend souvent de gueuler comme ça dégénéré.
5: Allons, un peu de calme, il y a des gens qui travaillent ici.
3: Je m'appelle Delphine, j'ai 57 ans et j'étais une ancienne élève de Marc Morvan.
6: C'est un sculpteur.
7: Ah bon? On peut gagner sa vie avec la sculpture?
8: Non mais c'est pas une question d'argent.
9: Ah, qu'est-ce que tu fais là?
3: Apparemment, je suis dans le petit bonheur.
9: Tu n'étais pas au courant, je croyais que tu savais.
10: C'est là que tu habites?
3: J'habite à Douarnenez et j'habiterai nulle part ailleurs qu'à Douarnenez.
11: Je crois que nulle part on serait mieux qu'ici.
3: On a la mer, on a la campagne, on a des gens sympas, on a plein de Bretons en plus.
12: Ils se déguisent en Bretonne maintenant. Qu'est-ce qu'ils vont chercher?
13: Et ton petit coin de paradis?
14: C'était un coin d'enfer.
3: Ah, moi, mon coin préféré quand je me balade, c'est les Plomas.
9: C'est par où?
3: Les Plomas, c'est à Douarnenez, c'est juste au-dessus du port du Rosemeur et c'est vachement sympa. Il y a plein d'aigrettes et d'oiseaux et voilà.
15: C'est plein de choses, hein. Ça va d'un oiseau qui s'envole à Zaz. C'est assez vaste, quoi. Il y a tout, quoi.
16: En effet.
17: Il était bon, ce premier baiser.
3: Premier bisou, à l'école maternelle.
18: Ah, vous n'avez pas perdu de temps, hein?
3: Je me souviens très bien parce qu'il était tout petit et il voulait absolument m'embrasser. Moi, je voulais pas et il m'a mordu. Mais c'est vrai en plus.
19: Mordez ses petits camarades à la maternelle. Jamais.
20: Ce matin, exercice d'expression orale.
3: Moi, l'expression bretonne que j'utilise, c'est l'expression de là où je suis, c'est marée.
21: J'ai rien compris. Non, ou alors c'est moi.
22: Non, moi non plus, j'ai rien compris.
3: C'est du douarneniste.
23: Mais vous savez ce que ça veut dire, au moins?
3: Je suis pas sûr qu'on doit traduire. Maréou.
24: Non, mais je crois qu'il n'y a pas moyen. Je pille jamais rien ce que vous dites.
25: Vous pouvez pas comprendre.
3: Maréou. Les femmes disent maréou, les hommes disent marère.
26: Tu comprends maintenant?
27: Oui, ça, je comprends, oui.
28: Très, très poétique. Je ne connaissais pas toutes ces expressions.
3: Allez, salut.
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1: Et le cocktail américain, c'est quoi?
6: C'est un cocktail grillé avec une sauce américaine, tomate, échalote, une pointe de cognac, du vin blanc. C'est un peu relevé.
8: Un déca.
10: Pâté, jambon, c'est du cornet, gruyère, chantal, rosbif, jambon de pays.
14: Eh ben tout ça, ça va aller dans la blanquette.
6: Bon appétit.
16: Dans la plupart des cas, on ne remplace jamais son père, on lui succède. Et encore faut-il traverser la Seine quand on s'appelle Michel Oliver, fils de Raymond, figure tutélaire de la gastronomie parisienne, chef triple étoilé au Grand Véfour et premier cuisinier de la télévision française.
22: Mon père avait fait un restaurant de luxe, je voulais faire un bistrot. Il était rive droite, je voulais être rive gauche. Et je suis parti de cette idée-là. Et j'avais un vieux copain qui était génial, qui s'appelait André Allard, le restaurant Allard rue de l'Éperon. Allard m'a pris sous sa coupe et il m'a dit « Michel, on va chercher ensemble ». Et c'est lui qui a trouvé cet endroit, rue de Lille, qui s'appelait les anciens établissements Poinçon, qui était un bouillon 1900, quoi. Et j'ai flashé.
25: J'ai travaillé des années sans répit, jour et nuit.
16: Ainsi, en 1965, au 33 rue de Lille, dans le 7e arrondissement, Michel Oliver fonde le Bistrot de Paris dans un décor néo-art nouveau signé Slavik, designer talentueux. En plein milieu des 30 glorieuses, Paris s'amuse sans se faire du souci. On mange, on boit, on fume et on couche librement. La capitale ressemble à un film de Claude Sautet ou une chanson de Charles Aznavour.
25: Mes amis, mes amours, mes emmerdes.
16: Et le soir venu, on laisse ses emmerdes pour aller dîner chez Oliver qui propose des plats bistrotiers canailles de qualité. Chaque chef rêve d'ajouter au grand livre de la cuisine française sa propre recette. Pour Michel Oliver, ce sera le pot-au-feu en vessie.
22: Oui, alors ça c'était fantastique. Et j'avais créé le pot-au-feu en vessie. Le pot-au-feu était cuit en demi d'abord. Ensuite, je le mettais dans ces vessies de veau ficelées. Je les jetais dans un bouillon et ils terminaient leur cuisson là. Le problème, c'était l'ouverture de la vessie. On disait aux clients, couvrez-vous avec les... On aurait dû leur donner des caouets. Le garçon perçait la vessie et là, chauffe, il y avait un jet brûlant qui partait. C'était un spectacle extraordinaire.
26: C'était un succès.
22: J'ai fait un malheur. Les gens applaudissaient. Hein.
16: Et oui, c'est pas dans Top Chef qu'on verrait ça aujourd'hui. Alors le tout Paris réserve chez Michel Oliver. Le succès est tel que le restaurant se voit récompensé d'une étoile au Michelin. Le plus de bien manger, la clientèle aime saluer et discuter avec ce chef atypique, sympathique, vedette de télévision et qui présente aux côtés d'Anne-Marie Pesson ou de Maurice Favière la vérité est au fond de la marmite.
25: Mes amis étaient pleins d'insouciance.
22: Oui.
29: Vous voyez apparaître la reine des sauces, la sauce béarnaise. Et cette sauce béarnaise se mange avec la côte de bœuf.
16: Oui, c'était le bon temps des années 60 et 70 à Paris, télé, radio, bistrot, affaires, comme les frites, tout baigné dans l'huile. Michel Oliver et son associé Roland Pozzo di Borgo montent une des premières chaînes de restaurant concept, l'assiette au bœuf. Et son plat emblématique, une pièce d'aloyau finement tranchée, saisie minute, servie avec sa sauce paradis. Le paradis ne dure qu'un temps, les étoiles pâlissent, Michel Oliver vend le bistrot de Paris. Bonne nouvelle, l'enseigne existe toujours, rue de Lille, le pot-au-feu en vessie n'est plus le clou du spectacle, mais les plats canailles subsistent pour le plus grand bonheur de Michel Oliver.
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1: Si le pantalon fait fureur de nos jours chez les filles comme chez les garçons, qu'en est-il de la braie ? B-R-A-I-E. Son ancêtre, le pantalon de l'Antiquité, qui pouvait être serré au niveau des chevilles, serré au bouffant au niveau des cuisses. La braie a été inventée par les Gaulois. C'est grâce aux Gaulois que les Romains apprirent à connaître la braie. Le mot s'est répandu après dans toutes les langues romanes avant que le personnage de Pantalone de la Commedia dell'arte, le costume du riche Vénitien qui porte un pantalon, ne fasse sensation et répande le mot pantalon sur tout le territoire français. Enfin, sauf un territoire qui résiste toujours à l'envahisseur, les pays occitans, où le pantalon se dit toujours, comme les Gaulois, « l'obraio o l'obraso ». Ne dit-on pas que ce gouya est toujours débraillé ? Cela vient de la même origine, mal pantalonné, mal fagoté. Tu pouvais pas tourner monta ta braguette, t'es prise ? Tu ne peux pas remonter ta braguette, je te prie. Même origine. Oups, pardon. Année à Dio.
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3: Pourquoi appelle-t-on l'eau l'or bleu?
4: En fait, l'eau, ça donne de l'énergie, ça peut donner aussi des bonnes vies aux animaux et ça peut donner des bons trucs à l'environnement. Ça sert à la vie de contenir de l'oxygène et sans l'eau, en fait, à la Terre, ça s'en fait une grosse boule de désert.
5: Bah, pour moi, on appelle l'eau l'or bleu parce que bah, l'eau, c'est précieux. Prends par exemple le pays, l'Afrique, au Sahara. Bah, l'eau là-bas, c'est comme de l'or. Si t'en as, c'est magique. C'est parce que là-bas, ils ont pas beaucoup d'eau. Mais oui, l'eau, c'est précieux et c'est aussi important parce que quand il y a des réchauffements climatiques, il n'y a plus beaucoup d'eau.
6: C'est grâce à ça qu'on vit aujourd'hui. Parce que si on boit pas, si on s'hydrate pas trois jours, bah, on sera déjà mort. C'est vraiment précieux l'eau, faut qu'on en ait à l'infini.
4: Vous avez vu les usines comme Christine, tout ça? En fait, eux, ils gaspillent l'eau. Ils fabriquent de l'eau qui se périme, donc ça se fait pas.
7: Et aussi, l'eau, c'est censé pas d'être périmé, parce que l'eau, dès qu'il y avait personne dans ce monde, il y avait déjà l'eau. Et cristalline, maintenant, c'est comme si leur but, c'était de construire de l'eau, et après, de mettre des dates pour la périmation.
5: En fait, non, les usines cristallines, c'est en fait, ils récupèrent, je pense, de l'eau de mer, et après, ils la filtrent, ils enlèvent le sel pour pouvoir en faire de l'eau minérale. De l'eau de source un peu pour boire.
3: Et alors chez vous, vous prenez l'eau du robinet ou vous avez des bouteilles d'eau?
6: Moi je pense que je bois plus au robinet parce que en fait on a trois bouteilles et après on remplit à l'infini.
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8: Bernard, 68 ans, j'habite Marcilly depuis plus de 45 ans.
9: Votre grande passion, vous, c'est la randonnée?
8: C'est la randonnée dans tous les terrains, dans toutes les régions de France.
9: Ça a commencé comment, cette passion? Enfin, qu'est-ce qui vous a mis le pied à l'étrier?
8: Aller à l'école, pas le choix. En pleine campagne, on allait à l'école à pied.
9: Ça représentait quoi comme trajet, comme longueur de trajet?
8: Quand j'ai commencé en primaire, dans la Nièvre, c'était 1 km 4 fois par jour. Et après, dans le Cher, c'était 3 km le matin et 3 km le soir, dans le milieu des bois, pour aller à l'école.
9: Et vous avez jamais eu les chocottes au milieu
8: non.
9: des bois?
8: Ben non, c'est sain là-bas, au milieu des bois c'est sain, il n'y a que du gibier. Le gibier est la peur de l'homme. Les oiseaux qui viennent le matin devant vous, là qui se réveillent, le petit rouge-gorge, le petit merle, qui marche devant vous là dans la lumière, c'est magnifique. Le lever du soleil sur une dans un sentier où il y a une biche qui est en train de ou un cerf qui est en train de dormir, un chevreuil, c'est magnifique.
9: Je crois que la randonnée, ça commence tôt chez vous.
8: Oui, ça commence tôt. Même les enfants, mon fils, lui, il avait 6 mois, il commence à randonner avec nous.
9: À 6 mois, il marchait.
8: Ah bah, il était dans le dos, je le portais sur moi, mais j'avais ma fille avec moi aussi. Ils ont commencé de bonne heure.
9: Généralement, vous partez pour des randonnées de combien de kilomètres?
8: Alors, quand on est sur Marseille dans la journée, c'est 8, 10, l'été, 12. Et que les week-ends, en dessous de 20, vous n'allez pas me faire plaisir. Je préfère 20, 25.
9: Et vous faites ça en combien de temps?
8: On marche à une vitesse moyenne de 6 km/h.
9: C'est un bon rythme, ça?
8: Oui, c'est un bon rythme.
9: C'est du plaisir, mais c'est aussi une mission. Une fois que vous êtes parti, on ne vous arrête pas.
8: Voilà. Alors, il y a des gens qui ont du mal à me suivre. Alors, ils aiment pas randonner avec moi, parce que...
9: Ah, il y a des prises de bec, déjà?
8: Non, jamais. Non, mais avec le sourire.
9: Et vous pensez à quoi quand vous marchez?
8: À rien. À rien.
9: Ça a l'air génial.
8: Oui, c'est génial. À rien, on est là, on regarde la nature, on regarde tout. Le moindre petite chose, bah, ça m'émerveille.
9: Et quand vous partez en randonnée, vous êtes équipé comment ?
8: Sac à dos, avec de la boisson, de la nourriture, des affaires chaudes, des affaires froides, de la crème solaire, des lunettes, une casquette.
9: Vous avez tout, quoi.
8: Oui, il faut tout. Je marche aussi avec des bâtons-pompes.
9: Des quoi ?
8: Bâtons-pompes. C'est des bâtons avec un ressort à l'intérieur qui a différentes puissance qui fait que ben là c'est toute la partie supérieure du corps qui travaille, les muscles, le cardio, les abdos, le dos, ça les fait travailler. Et après, avec ce principe là ça allège toutes les articulations basses, les hanches, les genoux, les chevilles. Alors, c'est comme on appuie dessus, ça nous relève le corps.
9: Le surnom de Robocop de Marcilly, il est mérité.

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Lola Baye est une chanteuse, autrice, compositrice qui mêle douceur, humour et spontanéité. Si vous avez pu la voir dans l'émission The Voice, ce qu'elle affectionne aujourd'hui, c'est sillonner le monde rural pour chanter dans les tout petits villages.

0: M'ennuyer, Lola Baye. Un coup de cœur, ici même. 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
2: Salut à toutes, salut à tous. J'espère que le week-end se passe bien. En tout cas, votre samedi soir est sous contrôle en ce qui concerne la musique, puisque c'est Anne Roumanoff qui choisit pour vous les disques ce soir. Anne Roumanoff, en ce moment, tournée avec son nouveau spectacle, L'expérience de la vie. Alors, elle sera notamment et très rapidement, c'est-à-dire après-demain, à Paris, au théâtre des Mathurins. Rendez-vous aussi le 14 mars à Châteaudun, le 20 à Revin, le 21 mars à M, et puis voir en Besançon, Chalon-sur-Saône, etc., etc. Je vous redonne plus de dates tout à l'heure. Pour le moment, courons la retrouver. Et bonsoir Anne Roumanoff.
3: Bonsoir.
2: Bienvenue dans Décibels. Anne Roumanoff, je suis contente de vous retrouver parce que on s'était croisés à plusieurs reprises dans des radios bleues, mais pas celle-ci.
3: Une autre.
2: Voilà, une autre. Et justement, quand je parlais du Covid et de l'association Solidarité avec les soignants, en fait, c'était à cette époque-là où on travaillait sur la même antenne. Et je me souviens que vraiment, vous étiez mais tellement la plus motivée de l'équipe, tellement la plus engagée et tout, et sans jamais perdre votre joie. J'ai toujours admiré ça chez vous, le côté... Aller aussi sur les sujets pas drôles de la vie, mais toujours garder la joie. Ça, c'est un truc que vous avez depuis toujours.
3: Mais je ne le savais pas.
2: Tiens.
3: Non, c'est quelque chose dont je suis consciente depuis peu. Oui, je pense que j'ai ce côté joyeux qui est en moi depuis, c'est une chance. Mais il est surtout sur scène, en fait. Et maintenant, j'ai l'impression que je laisse la joie arriver dans la vie.
2: Ouais.
3: Mais avant, j'étais vraiment flippée dans la vie. J'arrivais sur scène, j'étais joyeuse et après, je redevenais flippée. Et maintenant, je réussis à étendre un peu plus ces périodes de joie.
2: Eh ben écoutez, là, pour l'heure qui vient, en tout cas, joyeux, ça le sera, je vous le promets, puisque Anne Roumanoff vous a sorti une playlist, les amis. Alors en plus, j'ai vu un peu...
3: J'ai vraiment pris des choses que j'aimais.
2: Hein. Ah ouais,
3: c'est pas à la mode. Hein,
2: époque bon. Par époque, alors on croisera Lio, les Beatles, Laurent Voulzy, enfin que des trucs qu'on aime. Mais alors pour démarrer, voilà une chanson évidemment rattachée à l'enfance. Et vous êtes la première invitée de la saison à aller chercher vraiment dans votre enfance. C'est le titre de L'île aux enfants.
3: Oui.
2: Mais pourquoi?
3: Parce que je regardais ça quand j'étais petite. Je sais pas, j'avais 9 ans, 10 ans. J'étais l'aînée en plus, donc j'avais des frères et sœurs plus petits que moi. Et voilà, c'était, j'aimais bien. C'est mon enfance. Quand j'avais, je sais pas, 8, 10, 11 ans, on écoutait ça.
2: Et c'est un truc que vous ressortez de temps en temps pour l'écouter en cachette?
3: Non, pas du tout. En plus, une fois avec une copine, on avait essayé d'appeler Casimir. On avait trouvé son téléphone. Et le mec, il avait deux folles de 11 ans qui l'ont appelé. C'est vous, Casimir? Oui. C'était n'importe quoi.
2: Incroyable. Bon, allez, allons faire un tour sur L'île aux enfants. C'est chanté par Anne Germain. Et on remercie vraiment Anne Roumanoff de nous faire ainsi démarrer la soirée.

0: Alors ça, c'est ce que j'appelle un moment intense de nostalgie. Anne Roumanoff qui nous emmène chez Casimir sur l'île aux enfants.
1: Vous l'avez chanté, hein, alors bah, ça va.
0: En vrai, je la connais par cœur aussi.
1: C'est alors, vrai.
0: On a beau se la jouer cool et mettre des casquettes de rappeur, en vrai...
1: Alors, ça va.
0: Casimir, c'est quand même le meilleur. Il y a de la musique dans votre spectacle, l'expérience de la vie?
1: Non, il n'y a pas. Il y a de la musique entre les sketchs, pendant que les gens applaudissent. Et je ne suis pas très musique, moi, la vérité.
0: C'est vrai, il y a plein d'humoristes qui incluent, ou même certains qui chantent aussi.
1: Oui, il vaut mieux pas.
0: Cela, c'est compliqué.
1: Non, mais moi, il vaut mieux pas. Non, il y en a qui chantent très bien. Non, mais moi, je suis vraiment sous-douée en musique. Vraiment. J'ai pris cours de chant, mais je n'ai pas d'oreille interne. Voilà.
0: Ok. Ah oui.
1: Parce que figurez-vous, j'ai quand même analysé le sujet. C'est que l'oreille pour les voix parlées et les voix chantées, c'est pas le même hémisphère, d'accord? Et donc moi, l'hémisphère des voix parlées, je peux reproduire les voix parlées, ça va très bien. Mais les voix chantées, c'est il y a, je peux d'ailleurs, il y a même un prof de chant qui m'a expliqué, je peux, si j'écoute 600 fois un truc, j'arrive à chanter juste parce que je vais imiter, mais je n'entends pas. Donc c'est quand même un problème. Plus je n'ai pas le sens du rythme, plus je ne suis pas coordonnée. Donc
0: dites donc, vous partez pas tous avec les mêmes chances dans la vie, Anne Roumanoff.
1: Non, mais c'est bien de le savoir.
0: Oui, c'est vrai. Voilà. Et de savoir pourquoi, c'est très intéressant.
1: Bah ouais.
0: Alors, on va continuer à écouter les chansons que vous avez choisies. Anne, on est toujours dans la nostalgie, mais alors ça nous fait plaisir parce que c'est un artiste qui était avec nous la semaine dernière, c'est Dave. Alors, lui, au-delà de faire des tubes, 10, il est marrant.
1: 12 ans. Non, mais c'est mes 10, 12 ans et j'ai vraiment beaucoup écouté un été à la campagne. Voilà. Ouais. C'était en Normandie. Et à l'époque, il n'y avait pas, on choisissait, c'était à la radio, quoi. Et bah j'écoutais, j'aimais bien. On va voir mon premier amour qui me donne rendez-vous. Sous le soleil.
0: Très belle cascade. Dan Roumanoff.
1: Je ne savais pas qui c'était en fait Swan, mais j'aimais bien la chanson. Après, j'ai compris que c'était Marcel Proust, mais à l'époque, je ne savais pas.
0: Vous avez eu le bouquin?
1: Hein?
0: Le bouquin? C'est une émission de musique. Hein.
1: Je lis beaucoup, mais non, ça, je ne l'ai pas lu. J'ai jamais réussi à lire Proust. Mais il paraît que je le ferai quand je serai plus vieille, quand j'aurai le temps.
0: C'est ça, je ferai comme vous, parce que moi non plus, je n'ai pas lu du côté de chez Swan. En revanche, la chanson de Dave, on maîtrise.

0: ici, c'est Décibel et ce soir, c'est Anne Roumanoff qui choisit les chansons. Alors, je vous cache pas que pendant que les micros sont éteints, on chante très fort et un peu faux dans le studio.
1: Donc vous chantez juste, vous, quand même.
0: Oh, merci, Anne. Vous êtes sourde en plus.
1: Non, mais vous chantez moins faux que moi. Donc, c'est plus juste. Donc, c'est peut-être pas tout à fait juste, mais c'est moins pire que moi.
0: Est-ce que réécouter des chansons comme ça, voilà, comme la Dave ou Lille aux enfants, des trucs très nostalgiques de l'enfance, ça vous fait remonter aussi les émotions de l'époque?
1: Non, pas les émotions, mais des images. Je me rappelle vraiment d'écouter ça sur, c'était en Normandie, il y avait un jardin, je sais pas, on l'écoutait. Et j'avais aussi il y avait une fille qui nous gardait qui s'appelait Chantal, mais elle doit être très très vieille maintenant.
0: Chantal la babysitter.
1: Oui, c'est vrai. C'était la fille du jardinier. J'ai jamais revu.
0: Oh,
1: et elle écoutait,
0: beau.
1: Elle avait tout, elle passait ses journées avec un poste de radio collé à l'oreille en fait parce qu'elle avait 17 ans. Alors voilà, et donc du coup c'était, j'ai l'impression que c'était un monde je sais pas, un monde mystérieux avec des choses. Je savais pas qu'un jour j'allais rencontrer Def pour de vrai, quoi.
0: Ah oui, alors justement parce que c'est pas le dernier pour la déconne, Dave, c'est devenu enfin comment il est passé de la voix mystérieuse dans la radio à quelqu'un que vous rencontrez en vrai? Et
1: ah non, mais c'était étrange, ça. C'était beaucoup d'années plus tard. Non, ouais. Bah maintenant je connais beaucoup de gens célèbres, vous savez.
0: C'est vrai.
1: Je connais Mimi Mazoyer.
0: Si vous piquez le portable d'Anne Roumanoff, je peux vous dire qu'il y a du 06 qui vaut des sous.
1: Des fois, je mets les initiales. Mais après, quand je mets les initiales, je ne me rappelle plus qui c'est. Donc
0: EM, c'est Émilie Mazoyer ou Emmanuel Macron.
1: Ah non, je n'ai pas le portable d'Emmanuel.
0: Ah bon, non. Pas Manu.
1: Non.
0: Et Aya, alors?
1: Aya, j'adore, parce que pour moi, c'est vraiment l'incarnation du girl power, et j'adore et son énergie, et son humour, et le côté je vous emmerde, tout ça me plaît beaucoup, son côté femme indépendante, il y a vraiment quelque chose en elle que j'aime profondément. Et après, j'aime vraiment sa musique, parce que moi, je suis pas très douée pour danser, vous voyez, même en soirée, mais quand il y a Anna qu'à moi, alors là, j'y vais.
0: Ah, dja dja.
1: Ça me fait vraiment danser.
0: Ah bah, comme on est samedi soir, faites comme Anne Roumanoff. Shakez vos booties sur Aya Nakamura et Dja Dja.

0: Jaja.
1: Non, non. Alors là, stop. Ah non, là, c'est vraiment pas bon. Hein. Le timbre est pas bon, là.
0: Ah voilà, ça y est. Anne Roumanoff, là... enfin, a retrouvé ses esprits.
1: C'est quand même bizarre d'être journaliste musicale et de chanter aussi faux.
0: Parce que moi, c'est pour ça que j'admire autant les artistes.
1: Ah,
0: je sais que là,
1: jamais pris de cours de chant.
0: Non, jamais.
1: Pourquoi?
0: Je sais, j'avais peur que ce soit trop compliqué. Je suis une grosse feignasse, moi, vous savez, Anne.
1: Ah ouais?
0: Ouais, ouais, ouais.
1: Moi, j'en ai pris, hein. Et tout ce qui est classique. D'ailleurs, il paraît que j'ai une très grande tessiture. À chaque fois, les profs sont très étonnés. Ils disent, t'as une grande tessiture. Mais je chante
0: faux. D'accord.
1: Je fais très grave et très aigu, mais après...
0: T'es très faux à chaque fois.
1: Non, encore une fois, quand je fais des gammes, quand c'est de la répétition, ça va. C'est... Vous comprenez ce que je veux dire?
0: J'ai tout compris. Anne Roumanoff, future chanteuse peut-être. J'ai l'impression qu'elle est en train de poser des jalons.
1: Non, pas du tout, vraiment pas.
0: Invitée de Décibels, ce soir, on écoute les chansons qu'elle choisit pour vous et vous pouvez en profiter pour réserver vos places pour aller la voir en tournée. Ça s'appelle L'expérience de la vie, le nouveau spectacle d'Anne Roumanoff. Restez dans le coin, à tout de suite.
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0: Anne Roumanoff partage avec nous ce soir ses chansons préférées. Quand on vous a demandé de choisir 10 titres, ça a été, Anne, facile ou bien pire qu'un devoir de maths?
1: Non, moi je m'en fous de ce que les gens vont penser, je prends des trucs que j'aime.
0: Ouais.
1: Après, vous
0: c'est
1: aimez,
0: pas dur
1: vous
0: de choisir
1: pas. Non. Ah ben après, je suis ballon, j'hésite, mais là c'est vraiment des chansons que j'aime beaucoup.
0: Formidable. Alors, à suivre les amis, que ce soit Laurent Voulzier, Edith Piaf ou encore Lio, on va chanter très fort. Il y a très très peu de chansons en anglais dans votre playlist. En vrai, il y en a une. Et c'est les Beatles qu'on adore.
1: Ouais. J'avais ce 33 tours quand j'étais petite. Enfin, petite, je sais pas, peut-être 12, 14 ans, 15 ans. Mais à l'époque, on n'avait pas beaucoup de disques, en fait. Donc quand on en avait un, on l'amortissait. On l'écoutait, on le réécoutait, on le réécoutait. Et ça, je l'ai énormément écouté. Et j'adore le bruit de la sirène sur le bateau et tout ça. J'aime, je sais pas, il y a un truc qui me plaît beaucoup dans cette chanson.
0: Yellow Submarine, les Beatles. Ah bah oui, régalez-vous les amis, vous écoutez ici.

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0: Submarine que les compagnons de la chanson avaient adapté en français en sous-marin vert. Parce que ça sonnait mieux.
1: Ça devait rendre moins bien. Hein.
0: Ça, le sous-marin vert. C'est très étrange l'adaptation française. Bref, Anne Roumanoff, parlez-moi de l'expérience de la vie, alors. À quoi on peut s'attendre si on va vous applaudir au mois de mai, au Plessis Robinson, au mois de juin, à Bressuire, à Lyon ou encore à Sury-le-Comtal?
1: C'est vraiment un spectacle qui parle de l'époque actuelle. Donc, c'est plein de personnages qui donnent leur vision de l'expérience de la vie. Donc, il y a plein de points de vue différents. Et je parle de toutes les choses de l'époque, c'est-à-dire le développement personnel, le wokisme, les relations amoureuses.
0: Ah.
1: Trump, Poutine, Macron, voilà. Je parle aussi, donc je termine le spectacle sur 20 minutes sur l'actualité. Les gens aiment beaucoup ce passage-là, et moi aussi d'ailleurs, parce que c'est un passage qui va dire, il change un peu tous les jours.
0: Il évolue, oui, au gré de l'actualité.
1: Voilà, et j'ai aussi pas mal de trucs interactifs. Je fais une coach où j'explique aux gens comment vivre en couple. Alors que moi, je n'ai pas réussi, mais en tout cas, je donne des conseils.
0: Alors, ceci dit,
1: une coach américaine.
0: Anne, votre bouquin sur la séparation, moi je l'ai lu au moment où je me séparais du père de ma fille, c'était ma bouée de sauvetage.
1: Mais ça fait deux personnes qui me disent ça.
0: C'est vrai.
1: Ah oui. Elsa Walensky, elle m'a dit ça aussi.
0: Ah bah voilà, oui, bah c'était la même époque. Oui,
1: oui c'est vrai.
0: C'est vrai, on a toutes divorcé en même temps. Que voulez-vous que je vous dise? Mais ouais, donc vous pouvez donner des conseils. Enfin, sur moi, ça a marché.
1: Bah alors
0: oui,
1: non,
0: oui.
1: Mais après, je ne prétends pas donner des conseils, mais j'aime bien quand même que dans les... Par exemple, il y a une fille dans ce spectacle qui essaye toutes les méthodes de développement personnel. Donc évidemment, je m'en moque, mais oui. En même temps, je dis aussi des choses. J'aime bien qu'il y ait aussi quand même... qui est plusieurs degrés de lecture quoi dans le spectacle. Donc c'est pour ça que les gens sortent nourris. Non mais ils ont...
0: Ouais. Non parce que c'est pas cruel.
1: Non, c'est pas cruel parce que je trouve que l'époque est déjà très cruelle et très violente et donc c'est plus un spectacle, je suis dans le constat mais je suis pas dans le jugement de valeur et je comprends les points de vue de gens qui pensent pas pareil. Donc en fait, je donne plusieurs points de vue aussi sur les choses et du coup voilà, il y a pas de jugement quoi.
0: Pas de jugement, compréhension du point de vue de l'autre. C'est un lancement idéal pour le prochain choix musical d'Anne Roumanoff. Chacun fait ce qui lui plaît.
1: Alors ça, c'est vraiment la chanson de mes 17 ans, 16 ans. Ouais, c'était au lycée.
0: Ah, ça roule un peu des gommes ou pas encore?
1: Non. Bon, non, j'étais pas du tout précoce, moi.
0: Ah, c'est quoi?
1: Des gommes, c'est quoi?
0: Rouler des gommes, rouler des pelles, quoi.
1: Ah, on disait pas ça à mon époque. On n'est pas la même génération.
0: Non, je sais pas.
1: Même si vous connaissez Casimir, vous êtes beaucoup plus jeune. Non, mais j'adorais cette chanson parce que c'était un des premiers rap français. Mais c'est vrai que j'adorais parce que c'est des choses que je comprenais pas bien. Chérie, je peux même pas jouer. 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Non. Et alors après, on avait changé les paroles avec une copine. On disait, nous, le bac, on s'en fout, fou. Alors, ça,
0: ah bah tiens, si vous êtes en train de réviser, chantez la version Anne Roumanoff.
1: Vaut mieux écouter la vraie.
0: Chacun fait ce qui lui plaît. Chagrin d'amour.

0: Et à ce moment-là, qu'est-ce que vous avez fait?
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0: qui lui plaît, on en profite pour embrasser la voix féminine de Chagrin d'amour, Vali, qui a fait aussi une grande carrière d'animatrice radio, et notamment ici à Radio France. Alors Anne Roumanoff est une petite maligne, parce que quand je lui demande de choisir 10 chansons, elle me choisit quand même une chanson dans laquelle il y en a 25. C'est Rock Collection de Laurent Voulzy.
1: Oui, mais j'adore cette chanson. C'est une chanson vraiment de mon adolescence. Et pareil, j'aimais bien le scooter de rêve pour faire le cire dans le quartier. Les Beatles chantaient et Saint-Malo dormait au camping des Flots. J'aime beaucoup les textes aussi. Donc il y a la musique, les textes. Je suis toujours très sensible aux textes quand même. Et en plus, j'ai eu la chance de rencontrer Laurent Voulzy parce qu'on a été au même endroit en vacances.
0: Ah.
1: Et du coup, on a sympathisé.
0: Il est délicieux.
1: Il est charmant. Il est venu à mon spectacle avec sa femme et tout. Et vraiment, c'est rigolo de le rencontrer en vrai. Quoi. Non, mais je veux dire, je lui ai pas dit que.
0: Est-ce que vous lui avez dit?
1: Non, je l'avais dit une fois il y a très très longtemps, quand je le connaissais, enfin il y a 20 ans, je me suis retrouvée dans un défilé de mode, il était derrière moi et je lui avais parlé de Rock Collection, mais je pense que ça le saoulait que. Mais non, mais enfin il sait que j'admire beaucoup ce qu'il fait, mais voilà, en tout cas. Et parfois quand on rencontre des gens qu'on a admirés, on est déçu, et là pas du tout. Il est vraiment très très fin. Il a beaucoup aimé mon spectacle, je tiens à le dire.
0: Donc voilà. Il aime l'humour, oui. Un homme intelligent.
1: Il a du goût.
0: Rock Collection, c'est Laurent Voulzy pour ambiancer votre samedi soir. Vous l'avez compris, on a bien fait de faire confiance à Anne Roumanoff.

0: grand-mère de Lituanie, enfin voilà, j'ai un mélange, un grand-père catholique de Bordeaux. En fait, j'ai, vous voyez, j'ai cinq, déjà ça va pas, j'en ai cinq.
1: Cinq,
0: quatre.
1: Cinq, qu'est-ce qui se passe?
0: Ben oui, il y avait des petits.
1: Il y avait un trouble?
0: Il y avait, voilà, mon père était le fils d'un homme marié, après, il s'est fait adopter par son beau-père, mais je considère les deux comme mon grand-père, on va dire le vrai et le faux, et qui est le vrai et qui est le faux. Et donc, je me suis penchée sur cette généalogie, mais c'est assez lourd, en fait, parce que chaque fois, je découvre des trucs. Je les réincorpore dans le livre. L'éditeur est très patient. J'en suis à 50 pages. On n'est pas rendu. Bon, il y a deux mois, j'étais à 30. Mais enfin, si je fais 20 pages en trois mois.
1: Ah,
0: je vais moins vite que Sarkozy pour écrire, vous noterez.
1: C'est... Bah, peut-être il faut vous enfermer un peu.
0: Peut-être.
1: Parce que là, elle est en tournée, Anne Roumanoff. Pas de bracelet électronique, je peux vous dire. La prochaine date, c'est après-demain à Paris, au théâtre des Mathurins. Et puis ensuite, Châteaudun, Revin, M, Voiron, Besançon, Chalon-sur-Saône ou encore Montoux. Sur Bièvre, ça c'est sur Brièvre, pardon, et pas sur Bièvre, ça n'a rien à voir. Et ça, c'est seulement pour le mois de mars. Dans ces grands-mères-là, est-ce qu'il y en a qui écoutaient Édith Piaf? On ne sait
0: pas. Non, je pense pas spécialement. En fait, cette chanson, je l'aime parce que elle raconte une histoire. Et encore une fois, c'est le texte. Et
1: voilà.
0: Ce que j'adore, c'est la fin. Mais vous pleurez, Milord. Ça, je l'aurais jamais cru.
1: Ça me plaît. La chute est incroyable.
0: Ouais, c'est ça.
1: Mais dès le début, on rentre dans l'ambiance, c'est un vrai petit film en chanson. Milord.
0: Il y a une histoire aussi, il y a un texte.
1: On rentre dans l'histoire. Et on a envie de le rencontrer, Milord.
0: Ah bon,
1: bah, j'aime bien.
0: Il doit être mort, hein, depuis.
1: Ah bah oui, là, oui, non, pas celui de l'époque. Effectivement.
0: Et c'est que les Milord, vous avez vu, le prince Andrew, c'est un Milord, c'est pas terrible. Hein.
1: Non, lui, c'est pas ouf. Lui, il est un sacré bracelet électronique.
0: Oui, bah alors, du coup, on n'a plus trop envie de rencontrer des princes. Bon, ça m'a un peu refroidi sur les princes. Après, je me suis jamais fait draguer par un prince non plus, donc.
1: N'insultons pas l'avenir, Anne, ça peut encore arriver. Écoutons Édith Piaf.

0: C'est vrai que la fin est dingue.
1: Ça, je l'aurais jamais cru.
2: C'est ça.
0: Edith Piaf, mais alors qui vous a mis ça dans les oreilles? Parce que c'est
2: aucune idée, mais c'est une chanson que j'aime beaucoup.
0: Ok. Parlons rupture. Anne Roumanoff est notre invitée ce soir. Et dans la playlist de ses chansons préférées, il y a le terrible « Je suis venue te dire que je m'en vais » de Serge Gainsbourg. Est-ce que vous faites partie de ces cœurs de pierre qui peuvent quitter quelqu'un en envoyant cette chanson, en disant « Tiens, écoute... »
2: Ah non, j'ai jamais pensé à faire ça.
0: C'est pas mal, ça.
2: Vous avez déjà fait ?
0: Non, mais j'ai souvent eu envie.
2: Ah ouais ? Non, mais là,
0: ça a du panache.
2: Non, mais c'est marrant pour moi, ça m'évoque pas forcément. Je sais que c'est une chanson de rupture, mais moi, c'est vraiment l'univers de Gainsbourg, sa plume, sa, voilà. Comme dirait Sylvain Verlaine, j'adore son écriture et j'adore. Et j'avais eu la chance, enfin, c'est pas une chance, mais j'avais été voir Jane Birkin juste après la mort de Gainsbourg au Casino de Paris. Elle avait chanté cette chanson et c'était vraiment magnifique, quoi.
0: Tout le monde chialait.
2: Il y avait une vraie émotion, quoi. Ouais, ouais.
0: Je suis venue te dire que je m'en vais, Serge Gainsbourg, donc. Et derrière, on entend Jane Birkin qui sanglote. C'est une chanson intense qu'on vous propose en ce samedi soir. Vous écoutez ici.
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0: Je suis venue se dire que je m'en vais. Serge Gainsbourg, icône de la chanson française. Alors, il fait partie justement des icônes qui aujourd'hui sont parfois un petit peu ébranlées par le regard de 2026 où on dit « Ah, mais en fait, il était dégueulasse, il a fait ci, il a fait ça ». Qu'est-ce que vous pensez de ça, vous, Anne, puisque dans votre spectacle, l'expérience de la vie, il y a ce côté « Tiens, parlons du wokisme et voyons si ça va trop loin ou pas ». Regardez des textes écrits dans les années 70 avec les lunettes de 2026 ou ce genre de choses, ça vous évoque
1: quoi ? Mais moi, ce qu'on raconte dans les textes, ce qui compte, c'est le comportement. C'est ça qui me... Ouais. Voilà, moi, c'est le prince Andrew, vous voyez.
0: Ah oui, lui, non, mais lui, vraiment, il est horrible, le prince Andrew.
1: C'est même pas un artiste.
0: Pour ceux qui se demandent,
1: il est dans... foutu de sa vie, à part... Non,
0: mais il est dans les dossiers Epstein, mais alors jusqu'au cou...
1: Non, mais voilà, après, Gainsbourg, pour moi, c'est un poète. C'est... Je veux dire, si sa fille s'était plainte de quoi que ce soit, ce serait très différent, mais c'est pas le cas, je
0: pense. Oui, pour Lemon Incest,
1: voilà, notamment. Donc... Non, mais moi j'ai une admiration. J'ai jamais rencontré Gainsbourg, mais j'ai Jane Birkin, oui, mais lui,
0: ah,
1: non.
0: Oui.
1: Elle, c'était vraiment une femme tellement fine et délicieuse et subtile. Et, enfin, moi j'adorais cette femme.
0: Moi aussi, elle nous manque, mais on a eu la chance de la recevoir deux fois dans Décibel. Et je pense que si vous allez fouiller sur le site ici, eh bien vous retrouverez les interviews. Mais c'est vrai qu'elle était, c'était quelque chose. Jane Birkin, c'est sûr. Dites-moi, je voulais prendre des nouvelles, chère Anne Roumanoff, de solidarité avec les soignants. Donc cet asso que vous avez créé en plein Covid en 2020, vous avez équipé 3500 maintenant salles de repos des soignants dans toute la France, parce que oui, eux aussi, à un moment, il faut qu'ils puissent se poser et respirer. Est-ce que ça continue? Comment on peut vous aider?
1: Alors ça continue, j'ai une équipe, maintenant il y a 3 personnes.
0: Qui bossent pour l'asso?
1: Oui, oui, bossent pour l'asso. Un plein temps et deux à mi-temps ou à temps partiel. Plus des bénévoles aussi qui nous rejoignent. On fait une vente aux enchères par an, grâce à Draw Digital, donc à chaque fois, ça, voilà. Et après, on a beaucoup travaillé les conseils régionaux, donc l'Île-de-France nous a beaucoup aidés, mais Provençal-Côte d'Azur, Nord-Pas-de-Calais, voilà. Donc s'il y a des conseils régionaux qui ne savent pas, voilà.
0: Comment dépenser leur argent?
1: Non, ouais. Mais voilà. Et après, on prend. Je sollicite pas les particuliers parce que je trouve que les gens ont pas d'argent déjà. Et donc, au moment du Covid, si on faisait une cagnotte, mais là, je trouve que je sollicite plus des entreprises, des organismes, des administrations. Et ce que je veux dire aussi, c'est qu'on peut faire du don ciblé, c'est-à-dire que nous, on est vraiment spécialisés dans rééquiper une salle de repos de soignants. C'est-à-dire que c'est souvent, à 90% pour nous, des demandes qui émanent des soignants. Ils nous disent ce qu'ils ont besoin. Table, chaise, fauteuil relax, vaisselle, ouais. C'est des petites choses. Cafetière, ouais. Micro-ondes, frigo, enfin voilà, selon, décoration murale aussi, on a des trucs assez jolis, vraiment pas très chers. Et voilà, donc on reçoit les demandes, après on les évalue, c'est-à-dire on regarde le nombre de mètres carrés, si quelqu'un veut 2 canapés, que la salle de repos fait 6 mètres carrés. On dit, bah, il y a un petit problème. Et vice-versa, des fois ils demandent pas assez parce qu'ils osent pas. Donc voilà, c'est le travail des gens, des bénévoles, de les appeler. Après, on budgète, après, on cherche l'argent, et après, on achète. Mais ce qui est bien, c'est qu'on n'a pas de frais de fonctionnement. C'est-à-dire que quand quelqu'un nous donne 10 000 euros, que ce soit une collectivité, ou 5 000, ou 3 000, ou 1 000, on dépense 1 000 euros pour les soignants.
0: Ouais,
1: parce que
0: génial.
1: Les frais de fonctionnement, on les absorbe avec les ventes aux enchères. Donc, et les organismes qui nous donnent apprécient ça. J'ai mis ça en place dès le début, j'avais des étudiants de Sciences Po, mais on a continué ce système, c'est qu'il y a une vraie transparence, c'est-à-dire que quand on nous donne, je ne sais pas si une entreprise ou un organisme nous dit, voilà, il y a 1 000 euros pour telle salle de tel hôpital, on lui fait un tableau Excel, il y a facture par facture, la facture, le lien, donc les gens savent exactement où va l'argent, et notre force aussi par rapport aux hôpitaux publics, qui, des fois, veulent équiper les salles de repos de soignants, c'est qu'au-delà de 10 000 euros, ils sont obligés de faire un appel d'offres avec des sociétés qui facturent évidemment un peu cher, alors que nous, grâce toujours à ces bénévoles, on va peut-être parfois passer par 5 fournisseurs pour une même salle de repos, mais ça permet d'aller chercher des prix les plus intéressants, etc. Et on travaille aussi avec des choses fabriquées en France, comme par exemple les fauteuils La Fuma, qui nous ont fait des prix solidaires, et puis on a eu des partenariats avec Darty, avec, voilà, il y a plein d'enseignes qui nous aident en faisant des tarifs moins chers, quoi, donc voilà.
0: C'est beau, ça s'appelle Solidarité avec les soignants, qui a donc équipé désormais 3500
1: voilà,
0: salles de repos.
1: On est sur LinkedIn, on est sur Instagram,
0: ah là là.
1: On a un site internet qu'on est en train de rénover.
0: Formidable. Voilà. On se ferait pas un petit lio?
1: Oui.
0: Ouais, parce qu'on approche de la fin de l'émission.
1: Ben ça, c'est pour moi, c'est aussi du girl power. Et
0: ah oui.
1: Et il y a le côté que j'aime qui est malicieux, acide et humoristique, qui est un peu aussi dans Aya Nakamura.
0: C'est vrai.
1: Et ça, lio, je l'avais fait. Enfin, je l'avais fait. La fille. J'avais fait, c'était quoi c'est pas le truc où on est déguisé, comment ça s'appelle
0: Mask pas... Singer.
1: Voilà, Mask Singer. J'avais fait une chanson de livre. Je sais pas si c'est celle-là. Non, je crois que j'avais fait les brunes.
0: Pas pour des prunes.
1: Ouais, je m'en rappelle plus. J'avais fait une des deux. Bon. Je m'étais bien éclatée. Alors, mais je l'avais fait en studio avec un mec hyper patient qui me faisait enregistrer phrase par phrase. Donc là, je peux chanter juste, en fait.
0: C'est ça le secret. Reprenez-la. Phrase par phrase. Fallait pas commencer. Lio.
1: Mon vieux, t'es un connard. Hé! Hey ah! Ça, j'adore.

0: n'est pas commencé, Lio. Et oui, elle a dit connard. Alors...
1: Mais ça, c'est une bonne chanson pour rompre à envoyer aussi.
0: Celle-là, on peut l'envoyer, oui. Effectivement, ça, c'est très ciblé, mais ça marche.
1: J'aimerais bien envoyer ça que je veux dire que je m'en vais. Quand on voit, je veux dire que ça fait un peu frimeur et tout. Que ça, ça fait connard.
0: Fallait pas commencer. Les gros
1: mots. Juste l'extrait. Mon vieux, t'es un connard.
0: Mon vieux, t'es un connard. Tu regrettes tes écarts. Les gros mots, Anne, vous jouez avec ou pas dans les spectacles? Pas beaucoup,
1: non,
0: hein?
1: Non, pas spécialement. Je joue avec le langage, mais ouais. Après, selon les personnages, j'ai pas une appétence spéciale pour les gros mots, non.
0: Non, c'est pour ça, ça fait du bien de la chanter très fort, connard.
1: Exactement.
0: La dernière chanson de l'émission de cette playlist incroyable d'Anne Roumanoff. Je vous rappelle, on a commencé avec Casimir et l'île aux enfants tout à l'heure. On est passé par Aya Nakamura, on a fait la bise à Laurent Voulzy. Là, à l'instant, on larguait un connard avec Lio. Le dernier, c'est Charles Aznavour. Oh, les comédiens.
1: Oui, parce que cette chanson, elle m'émeut. C'est... Je me dis souvent que je suis contente de ne pas faire de pièces de théâtre parce que je n'aime pas trop ce côté collectif, justement. Non.
0: La troupe,
1: ouais, non.
0: Ça vous emmerde, la troupe.
1: Non, pas ça, mais j'aime bien quand je suis dans un groupe, si je dirige, mais je n'aime pas... Je sens trop de trucs, en fait, quand je suis avec les gens. Je suis trop empathique, je sens trop... Donc, s'il y a un groupe avec plein de gens, ça me... Mais j'ai quand même une tendresse pour ce côté, justement, des comédiens, de ce que c'est qu'un comédien. Et j'adore cette chanson. Je trouve très... Je trouve pas qu'elle vieillit tellement, en fait. Elle est... J'ai eu la chance aussi de le rencontrer et de l'interviewer. C'était un homme absolument délicieux. Charles Aznavour.
0: Les comédiens.

0: Ça donne envie de partir sur la route avec eux, cette chanson, Charles Aznavour, les comédiens. Anne Romanoff, c'est déjà fini.
1: Mais oui.
0: Incroyable. Bon,
1: j'en avais d'autres que j'aimais.
0: Ah,
1: Ti Amo.
0: Ti Amo.
1: Ah, c'est beau ça.
0: Oui, oui, oui, c'est vrai qu'on aurait pu mettre un petit peu de romance italienne.
1: Ouais.
0: Bah, la prochaine fois, on reviendra voir. Donc, on fait le point, les amis. Anne Romanoff est en tournée. Alors, depuis l'an dernier, mais pour ceux qui se réveillent, c'est maintenant, parce que ce sont vraiment les dernières dates, là, ce printemps. Après-demain, à Paris, au Théâtre des Mathurins. Rendez-vous à Boulogne-sur-Mer le 5 avril, à Périgueux le 16 avril, Nantes le 23, Mâcon le 29, Lyon le 25 juin. Et alors, après vacances ?
1: Je sais pas.
0: Ah, je sais pas, elle est mystérieuse. Bah, ouais. Peut-être que vous allez avancer dans votre bouquin.
1: Oui.
0: Hein? Parce que 50 pages en.
1: Oh, ça va, hein, chacun son rythme.
0: C'est vrai. Donc, un livre sur vos grands-parents et leur destin absolument incroyable. L'assaut Solidarité avec les soignants. Et un projet de long métrage.
1: Ouais.
0: Alors, il faut m'en dire deux mots avant qu'on se quitte, Anne.
1: C'est un film sur justement une femme de 55 ans qui quitte son mari et c'est un petit peu
0: autobiographique.
1: Pas du tout. Pas du tout. C'est-à-dire que j'avais commencé à écrire le film, elle avait 50 ans, mais comme ça prend du temps à faire.
0: Elle bientôt, fait une page par mois.
1: Ah, non, le film, il est écrit là par contre.
0: Ah, ça y est.
1: Oui, depuis longtemps, il est écrit et là, je suis en train de le réécrire. Parce que du coup, j'ai envie de changer des petites choses et voilà. Mais non, le cinéma, ça dépend pas de moi. Quand j'écris un sketch, ça dépend de moi, je vais sur scène. Hein. Le cinéma, il y a plein d'autres gens qui décident, mais j'espère. Hein. D'après tous les voyants, je vais arriver à le faire. Donc je ne sais pas, sinon je vais changer de voyant.
0: J'ai vu ça aussi dans ma boule de cristal.
1: Ah oui ?
0: Il va s'appeler normalement Qu'est-ce qu'on va faire de
1: non,
0: toi,
1: j'ai changé
0: maman
1: le titre.
0: Ou pas. Ah !
1: Je cherche un titre.
0: Bon, écoutez, si vous avez des idées, vous n'hésitez pas, on transmettra à Anne Romanoff, qui sur ce projet-là est scénariste, réalisatrice et actrice.
1: Ouais, enfin, pour l'instant, c'est virtuel tout ça. Mais bon.
0: Oui, mais virtuellement, moi, ça me plaît, j'ai envie d'aller le voir.
1: Ouais, c'est très gentil, ça me fera déjà un spectateur.
0: Anne Romanoff, merci d'être
1: merci
0: venue
1: à
0: nous
1: vous
0: voir dans Décibel. Et puis merci à toute l'équipe. Il y avait ce soir Iris Guitoni, Christophe Hulens, Nicolas Bonzon et Franck Moillier. Merci d'avoir écouté les meilleurs moments de Décibel. À retrouver aussi sur ici.fr et l'application ici. Bisous.
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2: Bonjour la France, j'espère que tu vas bien la France. Pour ceux qui sont en week-end, eh ben, profitez bien, il fait beau. Ça va Éric ?
3: Ça va et toi ma Valérie ?
2: Bah écoute, on travaille
3: c'est
2: le 8 mai.
3: Mai. Eh, on est là. Hein.
2: Moi j'adore. Alors,
3: non, mais c'est du direct, permettez-moi de dire qu'il est 12h05, 24,
2: oui,
3: 25, 26, on est bien en direct.
2: Et nous sommes en direct pour la finale. Une finale exceptionnelle, que de femmes. Quatre femmes qui ont gagné cette semaine, dont trois candidates de la team Valoche.
3: Ouais.
2: Une rescapée de la team Eric. Je vous rappelle les cadeaux. Alors, le premier prix, c'est un séjour pour 4 personnes à Foura. Alors, on connaît tous le Fort Boyard. Et vous savez à quel point on aime le Fort Boyard. Moi, j'y ai participé 6 fois, j'adore cet endroit, c'est sublime.
3: Oui.
2: Et votre radio ici est très attachée au Fort Boyard. Et oui, on fait un cadeau à Foura, pourquoi ? Parce qu'aujourd'hui, la mer, le temps ont fragilisé un peu notre fort. Et il faut vraiment qu'avant qu'il s'effondre, on fasse des travaux. Donc du coup, un appel aux dons est lancé sur fondation-patrimoine.org pour préserver notre fort national. Alors, cette semaine, du coup, on s'est dit, eh ben, c'est l'occasion d'offrir un séjour au camping 3 étoiles, le Cadoret. Évidemment, la croisière autour de Fort Boyard avec la compagnie Interil. Évidemment, un petit repas au restaurant le 31 à Foura.
3: C'est sympa.
2: Et voilà, donc si vous gagnez le premier prix, c'est ça. Et si vous ne gagnez pas la visite au Père Foura dans la vigie, qu'est-ce qu'on gagne ?
3: Un jour, une énigme, vous le savez.
2: Ah, l'énigme
3: c'est
2: du
3: la
2: Père
3: dernière,
2: Foura
3: hein, c'est la dernière.
2: Oh ! Oh !
3: Petite mais précieuse. Écoutez, c'est une vraie énigme du Père Foura.
2: Ah.
3: Petite mais précieuse, je renferme un trésor odorant. On me perce sans délicatesse pour offrir aux dormeurs leur breuvage réconfortant. Seul, je ne vaux pas grand-chose, mais avec ma machine, je deviens indispensable.
2: J'ai pas.
3: Qui suis-je ?
2: Je ne sais pas, je suis quoi ?
3: La dosette.
2: Ah, la dosette.
3: La dosette ! On la perce sans délicatesse.
2: Ah oui, d'accord, ok.
3: Les 32 dosettes.
2: Ah, d'accord.
3: Les 6 verres en verre.
2: Très bien, la cafetière, les 32 dosettes,
3: mais
2: les 6
3: oui.
2: verres en verre de notre ami Malongo.
3: Merci.
2: J'embrasse le Père Foura, toute l'équipe du Fort Boyard.
3: Merci Valérie, on vous attend.
2: Oui, passe-partout, passe-muraille.
3: Les araignées aussi, vous attend.
2: Oh bah oui, allez, on accueille tout de suite nos 4 candidates vainqueurs de la semaine. Comment ça va Laura, Marilyn, Agnès et Hélène ?
3: Bonjour.
4: Bonjour, super bien.
2: Ah voilà, tout le monde est content. Alors, vous êtes les rescapés de la semaine, c'est-à-dire que les femmes, une fois de plus, ont cartonné et vous avez toutes les 4 gagné. Maintenant, il va falloir faire 2 demi-finales. La première demi-finale va opposer Laura contre Marilyn, la rescapée d'Éric.
3: Bravo Marilyn.
2: Ce qui veut dire que Agnès et Hélène, vous pouvez gentiment aller faire un petit café, brûler des bougies, faites ce que vous voulez, mes petites chéries. Alors, Laura, tu as joué avec nous lundi. Comment ça va ?
4: Oui, ça va bien, merci. Et vous ?
2: Oh bah, écoute, nous, on est contents, on est là, on sait qu'il y a des filles qui vont gagner, c'est magnifique. Alors, tu as 33 ans, je le rappelle. Tu habites à Tartas dans les Landes.
4: Oui, c'est ça.
2: Tu es en concubinage avec Mathieu et tu as 2 chiens et 1 chat.
4: Oui, toujours.
2: Ah, super. Qu'est-ce que tu vas faire ce week-end ? Tu ne travailles pas aujourd'hui, j'imagine ?
4: Non, je ne travaille pas. Je suis en week-end. Et ce week-end, du coup, ça va être tranquille à la maison. Jardinage. Aujourd'hui, on va profiter du beau temps pour jardiner avant l'arrivée de la pluie.
2: Ah, ça va se gâter le temps même chez toi, dans les Landes ?
4: Je crois, oui. Mais pour le moment, on profite du soleil. Il y a du soleil, on en profite.
2: Ah, ça c'est bien. Donc lundi, on reprend le travail, c'est ça ?
4: Ouais, c'est ça.
2: Et peut-être qu'on gagne le séjour à Foura, peut-être.
4: Mais peut-être, on y croit.
2: Est-ce que tu as déjà visité la région ? Est-ce que tu as déjà fait la croisière ? Et est-ce que tu connais le Fort Boyard ?
4: Oui, je connais le Fort Boyard. J'ai déjà été dans la région et je suis une grande fan de Fort Boyard. Surtout quand j'étais petite, j'adorais regarder.
2: Et voilà.
3: Et combien de temps, Fort Boyard ?
2: 25, bah moi, j'ai fêté les 30 ans il y a quelques années, donc j'imagine qu'il y a un peu plus de 30 ans. Voilà. Donc, tu as dû me voir revêtue de ma combinaison
3: rouge
2: en nylon, ça. J'ai toujours été extrêmement mon avantage dans cette émission. On va tout de suite marquer le premier point. On va parler loto. Alors, écoute bien. Le tout premier numéro à être sorti au loto donc la première fois qu'il y a eu un tirage du loto, c'est-à-dire il y a moult temps, eh bien, il paraît que c'est le 27. Est-ce que c'est vrai ou faux, top chrono?
4: Faux.
2: Eh bien, t'as bien raison, le premier numéro tiré au loto, c'était le 31, c'était le 19 mai 1976. Et donc, c'était pas du tout le 27, ça veut dire que tu as un premier point.
5: Bon, Marilyn, moi je suis très très content de te retrouver, parce que t'es la dernière.
6: Bonjour.
5: Ah, bonjour Marilyn. T'étais avec nous hier et tu es la seule de mes candidates, t'es la rescapée. Marilyn, tu sais que tous mes espoirs reposent sur toi aujourd'hui.
6: Oh oui, j'aimerais bien, je croise les doigts.
5: Bah moi aussi, avec Ici Alsace, t'étais avec nous, je l'ai dit hier jeudi, t'habites toujours à Haguenau, t'as pas déménagé depuis hier, tout roule.
6: C'est bien.
5: Bon, oui. Dis-moi, on t'a parlé de ton passage à la radio hier, t'as eu, je sais pas, des coups de fil, tes enfants oui. T'ont écouté?
6: Oui, les enfants, les amis, j'ai branché tout le monde.
5: Waouh, super. Bah, ça fait plaisir. On salue Alexandre et les Benjamin, tes enfants. Et puis le petit Lilian, hier, tu nous as raconté que t'achetais les Ninjago, les cartes Pokémon pour lui.
6: Voilà, c'est ça.
5: Ah ouais. Je sais pas, comme t'aimes les brocantes, il y a une brocante du côté d'Haguenau, par exemple, ce
6: non.
5: week-end ou pas? Non,
6: non.
5: Qu'est-ce que tu fais ce week-end, du 8 mai, un peu prolongé? T'as des choses de prévues ou pas, Marilyn?
6: Ben, la semaine dernière, j'ai cassé mon bras, donc je suis
5: clouée,
6: oui.
5: Oh là là, tu peux marcher quand même, t'as les jambes.
6: Voilà, j'ai cassé le radius, justement, mon bras gauche.
5: Écoute, du moment que tu as la tête et les jambes, ouais. Là j'ai besoin de la tête, allons-y tout de suite, midi 11, c'est la finale, et je sens qu'on va à four. Ah oui,
2: allez,
5: on est prêt à y aller. Ah, c'est beau, ça tient. Ta-da-da-da. Ta-da-da-da.
2: Qu'est-ce que c'est pompeux, cet hymne?
5: Ouais, mais c'est la tradition.
2: Oui, bien sûr.
5: Marilyn qui est mariée à Alain, depuis combien de temps d'ailleurs?
6: 45 ans.
5: Ah oui, c'est bon,
2: voilà, on se l'est dit hier.
5: Selon une croyance antique, se marier au mois de mai porterait malheur. Selon une croyance antique, se marier là, ça porterait malheur. Vrai ou faux? Top chrono, 5 secondes.
6: Ouais.
5: Bah t'as raison, parce que selon une vieille croyance, mariage en mai ne fleurit jamais. Une idée qui remonte à la Rome antique, parce que c'était associé au rythme des morts. Mais ça reste en tous les cas en France un mois le plus populaire pour se dire oui.
2: Ah bah c'est voici le mois de mai, en mai fais ce qu'il te plaît. Alors Laura un point, Marilyn un point, et là tout de suite on part avec les frérots de la Vega. On va écouter le chant des sirènes, vous écoutez ici, on vous aime, à tout de suite.
5: Encore une chanson écrite pour vous ça.
2: Évidemment.

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1: vrai.
0: Sirènes.
1: Ben ouais. C'est exactement ce qu'elles font, c'était le chant des sirènes, c'était Frérot de la Vega, à 12h15.
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0: Nous sommes au taquet avec Laura qui joue avec Ici Gascogne et Marilyn qui joue avec Ici Alsace. Alors, Dudon, on n'en a pas parlé, il paraît que si t'étais un animal, t'aimerais bien être un chat. Pourquoi un chat?
3: Parce que ça se prélasse toute la journée. J'aimerais bien être un chat. C'est un esprit libre.
0: Un esprit libre. Bon, c'est vrai en même temps que ça dort, ça se promène, ça chasse les souris, ça fait pas grand chose.
3: C'est ça.
0: Oui, voilà, on est d'accord que c'est quand même assez cool. Alors, je ne t'ai pas demandé, mais tu aimes bien aller au karaoké? Tu connais bien les chansons françaises? Tu aimes chanter?
3: Moi, j'aime chanter. J'aime bien chanter, chantonner dans ma voiture, dans la salle de bain. Moi, j'aime bien.
0: Donc, tu connais bien. Ça t'arrive de faire des petits karaokés, quand même?
3: Oui, ça m'arrive.
0: Très bien, parce que là, tu sais, c'est le quiz musical et il va falloir trouver les mots dans la chanson. Tu vas écouter une chanson de Serge Gainsbourg. Tu vas voir que la chanson démarre, ça va faire pouet pouet deux fois.
1: Oui.
0: Et les pouet pouet deux fois, faudra que tu trouves quels sont les mots. Donc c'est Serge Gainsbourg, on écoute, c'est parti.
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0: Rose. Alors, j'avoue, j'en ai pas vous, mon amour, avant d'avoir eu poète poète de vous, mon amour. Qu'est-ce que c'est, les deux mots? Top chrono, 10 secondes.
1: Alors, le premier, c'est bavé.
0: Ouais.
1: Et ensuite, d'avoir eu vent.
0: Bavé et vent, et bah, tu sais quoi? On écoute tout de suite la chanson.
2: J'avoue, j'en ai bavé, pas vous.
0: Premier point.
3: Bravo.
0: Avoir vent de vous,
3: oui.
0: Mon amour est pas. Ne vous déplaise. Et ben bravo, tu as 2 points de plus, ça te fait 3.
3: Laura, c'est bien. Marilyn, est-ce que tu, si t'étais tombée sur la javanaise, t'aurais identifié les deux mots ou pas?
4: Non. Oh là là.
3: Super chanson, bien ce mot. Oh là là. Ouh, tu m'inquiètes un peu, ça. Marilyn, t'es ma dernière, my everything, my last, my love.
4: Oh, my love, my first.
3: Ah oui, bah, allume des bougies, fais autre chose que les doigts, parce que je suis pas sûr que ça suffise. Toi aussi, si t'étais un animal, tu serais un petit chat, dis donc.
0: Bah, c'est vrai que les chats, c'est quand même tranquille. Hein. Enfin, ça dépend chez qui t'es. Hein.
3: Attention, Marilyn, c'est du training. Qui chante? Qui chante? Là? Oui, c'est qui chante là? On est vraiment mal. C'est donc pour vous, ça. Je suis mal.
0: Allez.
3: Non, attendez, elle aimerait déjeuner avec Brad Pitt. Je suis un peu jaloux. Qu'est-ce que c'est que cette histoire de Brad Pitt?
1: Bon, mon acteur préféré.
3: Ah, tu pas fait. Ouais,
0: bah, en même temps, il est très très beau, Brad Pitt. Moi, j'aime. Ah oui, j'aime pas les blonds, mais c'est Brad Pitt, c'est quelque chose.
3: Oui, allez, on va passer au coup. Ça va, 5 minutes, hein, Brad Pitt. Bon. Marilyn, concentration. Voici une chanson de Florent Pagny. On est sur du tube. La chanson, comme tu l'as compris, évidemment, va s'arrêter à 2 reprises. Et quand ça s'arrête, ça fait Valérie.
0: Pouette, pouette.
3: Elle le fait si bien.
0: Pouette.
3: On y va. Bonne chance.

0: Je vous prends que les débuts de chansons, hein. C'est que les débuts de chansons, donc ça peut vous aider. Savoir sourire à une qui passe.
1: Une
0: inconnue, je note. N'en garder aucune trace, sinon celle du savoir aimer sans rien attendre en retour. Inconnu et quoi ? Quel est le deuxième mot ? Sinon celle du... Du quoi ?
1: Je ne suis pas passe.
0: Ouais. Bon, vérifions.
2: Savoir sourire. Alors.
0: Et bah voilà, une inconnue.
3: Un point déjà.
0: Déjà.
2: Garder aucune trace. Sinon celle du plaisir.
0: Plaisir, Marilyn, le plaisir.
3: Et bah ça fait un point.
0: Oui, ça,
3: ça
0: fait un point.
3: Deux pour Marilyn, trois pour Laura. Et là, tout de suite, on part. Ah là là là, 1978, un groupe que j'adore. Hold the line.
0: Oh, j'étais toujours pas né.
3: Moi j'étais né, j'étais en boom. Mon petit gars. Et on chantait tous sur Toto. Vous écoutez ici, on vous kiffe, à tout de suite les chéris.
0: Elle est tiague ou pas?
3: Bam bam bam bam. Pas à 12 ans.

0: C'est bon ça, le week-end. Hein. Toto Mythical The Line. 12h23, que de la bonne musique.
1: Ah ouais, que de la bonne musique. Allez, jingle.
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1: Nous jouons avec Laura qui a 3 points, qui joue avec ici Gascogne, et Marilyn qui joue avec ici Alsace qui a 2 points. Alors, on n'en a pas parlé quand tu as joué avec nous, ma petite Laura, mais il paraît que tu as rencontré Yannick Noah.
3: Saga Africa, ambiance de la brousse. Saga Africa, attention les secours. Saga Africa.
1: Alors, il paraît... Eh oui, on adore. Il paraît qu'il est passé dans festival près de chez toi. Et alors, qu'est-ce qui s'est passé?
4: Eh bien, j'ai fait le pied de grue. Je savais où il logeait, dans quel hôtel il logeait. Donc, j'avoue, je suis allée traîner devant l'hôtel. C'était dans un petit village à côté de chez mes parents. Donc, je suis allée traîner innocemment comme ça pour voir si... par hasard, je pouvais le croiser. Et par hasard, j'ai pu le croiser en attendant quelques minutes ou longues minutes.
1: Longues minutes. Et du coup, tu as fait un selfie avec lui, c'est ça?
4: Oui, j'ai fait un selfie avec lui. Ouais, c'est ça.
1: Ça
4: vaut le coup d'attendre.
1: Mais on l'adore, Yannick Noah.
4: Est-ce
0: que vous voulez prendre une grande claque? Je viens de vérifier. Non, mais c'est énorme. Trouve la date de sortie de Saga Africa.
1: Saga Africa, je dirais 90.
0: Ouais, 91. 35 ans.
1: Bah oui, c'est, mais...
0: Non mais la claque.
1: Bah oui chérie, oui. Bah,
0: coup écoutez, de pelle.
1: Tous les jours, il nous sort des trucs comme ça, tu sais. Donc, tu l'as déjà vu en concert, Yannick Noah?
4: Et oui, du coup, j'étais allée le voir le soir au festival.
1: Voilà, on l'adore. Alors écoute bien, tu as 3 points. Si tu remportes les 5 points maintenant, c'est direction la finale et direction Fort Boyard. Alors attention, écoute bien, tiens une petite ambiance royale. Alors, une ambiance de musique royale. Pourquoi ? Parce que nous allons parler royauté. Quelle fleur est le symbole de la royauté en France ? Quelle fleur est le symbole de la royauté en France ? Top chrono, 10 secondes.
4: La fleur de lys.
1: Padam, pam, padam. Et oui, c'est dès le Moyen-Âge, elle est devenue l'emblème de la monarchie française, notamment sous Clovis Ier. On la retrouve partout sur les armoiries des rois, en particulier celle des Capétiens. C'est le symbole du pouvoir. Eh bien, ça veut dire que... as 8, tu es parti pour aller rencontrer le père Foura, passe-partout et passe-muraille.
0: Marilyn, c'est pas bon.
5: Oh là là.
0: Ah oui, non, la Marilyn, t'étais mon espoir, t'étais mon joyau. Et là...
1: Ah, c'est pas grave.
0: Marilyn, on a passé un bon moment et on va continuer encore pendant quelques minutes, mais tu l'as compris, ça ne suffira pas.
1: Eh oui.
0: Et une fois de plus, nous donnons raison à Valérie Damido, qui aura 3 candidats encore en lice, et forcément, ce sera un candidat de Valérie.
1: Eh
0: qui va gagner.
1: Oui, bah
0: mais je vais peut-être prendre le coaching d'un des candidats, forcément.
1: Oui, bah ça, on est obligé. Hein.
0: Alors, on a parlé de tes rencontres, pour Laura, mais toi, c'est Enrico Macias.
6: Enfant de tout pays, dans des Romains.
0: Alors c'était à Saint-Tropez. Saint-Tropez, avec qui t'étais?
7: Avec ma fille, elle était petite.
0: Ah, il y a une petite anecdote quand même, hein.
7: Ah oui, j'ai insisté pour qu'elle aille le trouver dans la rue et puis qu'elle lui fasse un bisou. Et vraiment, il était en sueur, c'était au mois d'août, donc elle m'en veut encore.
0: Ah oui, parce que c'était du collage, quoi. Ben oui, il avait chaud. Alors, pareil que tu ressors dès que ta fille t'embête, pareil que tu ressors la photo pour l'embêter. Regarde, quand t'étais... Non, mais sérieux. Marilyn. Marilyn, je vous rappelle.
1: On va jouer pour le plaisir.
0: Oui. Ça, de toute façon, on n'a pas d'autre choix. Marilyn, voici ta question.
1: On va mettre la musique d'abord, tiens. Écoute.
0: La musique de quoi?
1: De ta question.
0: Ah oui.
8: Les animaux, les petits chats, surtout. J'aime aussi bien les chevaux.
1: Eh oui, les chevaux, évidemment.
0: Ah ouais, c'est les animaux de Renault. Quel métier consiste à redonner aux animaux morts l'aspect qu'ils avaient de leur vivant? Quel métier consiste à redonner aux animaux morts l'aspect qu'ils avaient de leur vivant? Top chrono, 10 secondes. Comment tu dis ?
7: Taxidermiste.
0: Tu termines sur une bonne note, parce que oui, c'est bien un taxidermiste qui consiste à préserver la peau de l'animal. Je sais à quel point tu aimes les animaux. Tu pars avec les honneurs, parce que t'as 7, hein, c'est du chouïa.
1: C'est du chouïa.

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2: Alors, je vous rappelle qu'on jouait avec Laura et Marilyn. Laura a gagné, donc elle sera en finale. On va jouer avec Agnès et Hélène. 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
2: 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On reprend la demi-finale. Ah, ça y est, c'est reparti.
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4: Oui. Il est en forme, le père Fouras.
2: Alors le père Fouras, si tu nous écoutes, je t'embrasse très fort. Tu as vu, tu peux compter sur Eric pour te donner des idées devinettes. Alors, Agnès et Hélène étaient mes candidates. Évidemment, il a fallu départager tout le monde.
3: Qui vous trahit?
2: Bah, qui me trahit? C'est le sort en a décidé ainsi. Je vais jouer avec Agnès. Hélène, tu vas jouer avec la petite personne.
3: Hélène, tu es déçue?
5: J'espère que je vais pas perdre, quoi, du coup.
4: Oh, la pression qu'elle me met!
2: Aïe, aïe, aïe, aïe, aïe, mon Dieu, mon Dieu! Alors, Agnès qui a joué avec nous mercredi, Agnès qui a un petit chat qui s'appelle Laurette, qu'on appelle Robocop. Comment tu vas, Agnès?
6: Oh, chère Valérie, je vais bien, je suis en pleine forme, là.
2: Tu sais que j'ai vu ta vidéo où tu danses pour c'est magnifique. Mais c'est magnifique.
3: Les lunettes là, c'est fou.
6: Oui. Qu'est-ce que je fais aujourd'hui?
2: Bah, je l'ai vu hier la vidéo. Tu danses comme une petite folle. C'est super. Ah, oui. Dis donc, t'as la patate, hein?
6: Oui, oui. C'est-à-dire que j'ai une autre vidéo qui est mieux, une sorte de pub. Où je suis en Michael Jackson féminine.
2: Là, mais tu vas nous envoyer ça tout de suite.
6: Je vais vous l'envoyer sur le WhatsApp.
2: Eh ben, j'espère bien. Alors, ma petite chérie, on va tout de suite marquer le premier point. Je t'emmène en Autriche.

0: spectacle.
1: Ah, ça, c'est Sylvie Vartan dans Émilie Jolie. Ah là là, qu'est-ce que j'ai aimé cette comédie musicale. Et on va parler d'Autriche et d'Autruche. Parce que il paraît que l'Autriche, le pays, tient son nom de l'Autruche, l'animal. Est-ce que c'est vrai ou faux? Top chrono, 5 secondes.
2: Faux pour moi.
1: C'est totalement faux. Le nom de l'Autriche vient de l'ancien allemand Österreichi, qui signifie royaume de l'Est. Rien à voir avec l'autruche. Bravo, premier point pour Agnès.
3: Bon, Hélène, qui me met un bon petit coup de pression. Moi, je suis ravi de t'accueillir, Hélène. Effectivement, ouais. Mardi, t'as joué avec Valérie. Mais là, on va y arriver, là, Hélène.
4: On va sauver l'honneur d'Éric aujourd'hui.
3: Bah, hein. Oui, s'il te plaît, parce que j'ai perdu cette pauvre Marilyn.
1: Comme tu es gentille, Hélène.
3: Tu es généreuse. Ah, mais Hélène, t'as envie d'aller à Fourin. Tu connais un peu la région ou pas, d'ailleurs?
4: Oui. De loin, je connais le fort, mais j'y suis vraiment jamais allé, vraiment.
3: Eh ouais, t'es jamais approché, parce que là, avec le bateau, vraiment, tu vas tourner tout autour du fort, et tu vas voir, on n'est pas très loin, hein, on peut pas trop s'approcher, mais on le tutoie du regard, quand même. Hein. Ah oui, oui, oui.
4: Eh oui, ça devrait être bien.
3: Et l'ambiance camping 3 étoiles, ça te dirait bien aussi?
4: Oui, ça serait pas mal avec les enfants et tout.
3: Bah ouais.
1: Il est très beau le camping, hein. Hop, ouais. Hop.
3: Non, regardez, t'as trois enfants, hein. Théo, Jules et Roméo. Ils ont 13, 9 et 3 ans.
1: Mariés, ils vont se régaler.
3: Ah oui, mais bien sûr. Ouais. Puis Jérôme aussi, avec qui tu es marié. Bon, dis-moi, on va jouer tout de suite ou on attend un peu?
4: Eh bien, on y va.
3: Je crois que la réalisatrice, elle a donné la réponse. Tu vois, elle a envoyé le truc. Elle a dit, ça suffit, les gars, le week-end, j'ai envie d'y partir. Il y a des frites à la cantine. Qui est fermé aujourd'hui, d'ailleurs, la cantine. Voici la question et une illustration musicale.
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3: Alors ça, moi je reconnais pas, mais il paraît que c'est Serge Lama, ça je connaissais pas du tout.
1: Ah bah je connaissais pas non.
3: Serge Lama sur cette chanson, ok. Voici ta question, Hélène. Un homme boit en moyenne 60 000 litres d'eau tout au long de sa vie. Top chrono, 5 secondes, vrai ou faux? 60 000 litres d'eau toute la vie. Toute sa vie.
4: Vrai.
3: Alors écoute, ça correspond à environ 2 litres par jour jusqu'à 80-85 ans. Et donc, oui, ça fait bien 60 000 litres d'eau. Bravo! Oh Hélène! Oh, je sens que j'ai fait le bon choix. On est bien parti.
1: Allez, donc ça fait un point Agnès, un point Hélène. Et là, vous écoutez ici et on part avec Céline Dion. Les derniers seront les premiers. Vous écoutez ici, on vous aime, à tout de suite.

0: C'est un visionnaire, Jean-Jacques Goldman. Il a pensé à Hélène. Les derniers sont les premiers. C'est tout pour moi. C'est tout pour le jeu d'aujourd'hui, ça.
1: Jingle.
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0: Il y avait Céline, j'ai oublié de le dire.
1: Nous sommes au taquet avec Agnès et Hélène qui ont un point chacune. Agnès, hein, qui a chanté avec les chœurs d'opéra pendant 20 ans. Et du coup, tu as chanté Diego au concert de Johnny au Stade de France en 98.
3: Oui, avec les chœurs de Pierre Molina, c'était fabuleux sous la pluie.
1: Bah, je sais, j'étais là, j'étais journaliste. Avec Jean-Claude Camus qui a dit, c'est le chœur gros.
0: Quand il a dû annuler, là.
3: Oui.
1: Il pleuvait tellement, mon pauvre chou, si tu savais. J'étais journaliste, j'ai fait le reportage, j'ai pleuré, parce que moi, je suis fan de Johnny. Donc, t'as chanté Diego. Diego! Libre dans sa tête. Alors écoute, Diego, libre dans sa tête, t'as chanté, donc tu connais bien les chansons. C'est le quiz musical, on va te faire écouter deux chansons, deux tubes, un après l'autre. Il y a un point par artiste que tu trouves. C'est premier titre, écoute bien, tu me dis qui chante.

0: Alors attention, 10 secondes, qui c'est qui chante?
1: Alors je ne vois pas. Hélas, je ne vois pas.
2: International.
0: Shape of You, c'était Ed Sheeran. Ed
1: Sheeran. Oh, zut.
0: Ed Sheeran, c'est tellement bien Ed Sheeran. Bon, c'est pas grave, peut-être que tu vas te rattraper avec le deuxième artiste. Écoute bien, c'est une femme, c'est un tube. Et toi, c'est obligé, tu connais, parce que c'est un truc hyper dansant.

0: Oh là là.
1: Qui c'est qui chante?
2: Ah, c'est pas mon fort, ces chanteurs-là, justement. C'est ça, là.
1: Aïe, aïe, aïe.
2: Je m'y attendais pas et je vois pas. Bon, ben. C'est ma chance pour ces chanteurs-là.
1: Amy Stewart. Onward. Baby. Allez, eh bien, on reste à un point.
0: Elle a donc pas marqué de points sur ce quiz musical, on est
1: d'accord ?
0: Oh là là ! Qu'est-ce que j'aperçois du haut de ma vigie ? Ça serait pas la victoire ! Ça sent bon la victoire, Hélène !
1: Tout ce qui est peau de l'ours, tout ce qui est peau de l'ours, je répète, tout ce qui est peau de l'ours.
0: Hélène, tête de tigre !
2: Bon, on Hélène,
0: bah écoute, on est pas mal là. On peut peut-être profiter méchamment du fait qu'elle a pas répondu pour encaisser deux points. Mmh. Ah, alors comme ça, on n'a pas le temps quand vous faites ça, c'est ça, faut y aller.
1: C'est pas ça, Valérie. Ça m'énerve, alors je suis un peu vénère, tu sais, okay. Tu me connais, donc ouais. Voilà, ça veut pas dire ça. Ça
0: pauvre stylo Bic, la marque se plaint de
1: tu châtiment. Si tu savais comme la marque subir. Même.
0: Bon, eh bien je ne parlerai pas de l'Ouest américain où tu as envie de te rendre pour tes 40 ans. Non, j'en parlerai pas, c'est pas grave, mais je le dis quand même.

0: Bon, ça va.
1: Bien sûr. C'est là où elle a envie d'aller.
2: Je sais.
1: Avant d'aller dans l'Ouest américain, on va aller dans la victoire. On va passer la ligne.
3: Et on va aller à Poura, ça va.
1: Bien sûr. Mais je t'attends. Alors, déchaîné. Deux chansons, voici la première. À toi de reconnaître qui chante.

0: Hélène, je crois en toi. Quelques secondes de réflexion.
1: Irène Cara, Flashdance.
0: Irène Cara, la comédie musicale Flashdance, et le titre... What the feeling, oui. Écoute Hélène, on est bien, on a un point de plus, ce qui nous fait deux. Mais c'était pas fini car on peut en marquer un troisième. C'est tout ce que je te souhaite avec un nouvel artiste à identifier. Tu es concentrée Hélène ?
1: Je suis prête.
0: Allez, on y va.

0: Et c'est qui? Top chrono.
1: Kiss.
0: Comment tu m'as dit?
1: Kiss.
0: Kiss. Je le note.
2: Et c'est une...
0: C'est une bonne réponse, oui, bien sûr.
2: Was meant for loving you, baby. Oh, oh, ah, la vigie, la vigie.
0: Oh, la vigie est en feu.
2: Ah, la vigie est en
0: oh,
2: feu.
0: Oh, la vigie, le père Fourat n'en peut plus. Oh, Hélène, je vois.
2: Je viens d'avoir un texto du père Fourat qui me dit, faites bien attention,
0: je vois des
2: ça
0: clés.
2: Va péter.
0: Je vois des clés de camping.
2: Allez.
0: Oh, je vois un bateau.
2: Agnès, 1. Hélène, 3. Et là, tout de suite, on va chanter avec Florent Pagny, la dernière chanson du monde. Vous écoutez ici. On vous aime. À tout de suite.

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3: ICI, nous sommes avec Agnès qui a un point, Hélène qui a trois points. Alors, Agnès.
4: Oui.
3: Ah là là là là.
1: Qu'est-ce qu'il y a ?
3: Mais rien, je dis qu'Agnès n'a qu'un point, donc elle peut se rattraper. Alors, il paraît qu'une fois, on n'a pas raconté cette anecdote. Dis donc, il paraît que tu as un talent inutile, tu sais jongler avec des balles.
4: Ah, j'aime bien jongler, mais chez moi, pour m'amuser, attention. Hein.
3: Eh, mais c'est pas un talent inutile, hein, c'est un bon talent. Tu jongles avec combien de balles ?
4: Trois.
3: Bah, c'est beaucoup. Moi, je sais que c'est beaucoup. C'est très dur, moi, je trouve, de jongler. Voilà.
4: Non, c'est pas dur et ça détend beaucoup. Il suffit de s'entraîner.
3: Ah oui, c'est ça, toujours pareil, faut faire les choses, quoi. Alors, il paraît qu'une fois, t'as failli quand même te retrouver avec une armoire sur ta tête.
4: Oh !
3: Ah bah oui,
4: vraiment, c'est un sketch à écrire parce que les pompiers se sont pas déplacés, les policiers se sont déplacés. Et puis, il y a de quoi écrire. C'était surréaliste parce que le chef des policiers qui avait soulevé l'armoire s'est enroulé dans mon store du côté de la chambre. Il ne pouvait plus se dérouler. Enfin, les on regardait effaré. Enfin, c'était très drôle.
3: Oui, puisqu'elle a voulu, ranger.
4: J'ai dit, vous êtes déroulé de quel côté ? Vous êtes enroulé, il me dit à droite. Je dis, vous n'avez qu'à vous dérouler du côté gauche. Il s'est déroulé. Ce qui est incroyable, quand même. Puis à la fin, il a appelé avec son appareil. Là, il dit ben, ça y est, ça s'est bien déroulé, on a redressé l'armoire.
3: Mmh. Et voilà,
4: c'est dément.
3: Elle s'est pris quand même l'armoire comme ça, qui était coincée. Elle était coincée sous l'armoire entre le lit. Enfin, c'était.
1: Mais faut pas jongler avec les armoires,
3: là. Voilà. Elle a jonglé avec les armoires. Alors écoute bien, c'est ta dernière question. C'est la question à 5 points. Il faut que tu la remportes. Tiens, je te mets une petite tambour.
1: Oula.
4: Oui.
3: Ah oui, Mission Impossible à la flûte, c'est magnifique. Ah ben ça, on adore. On adore. Alors écoute bien. Quel mot d'argot désigne à la fois une fausse note et un journal ? Quel mot d'argot désigne à la fois une fausse note et un journal ? Top chrono, 10 secondes.
4: Fausse note et un journal. Non, c'est foutu.
3: Et c'est un canard. Un canard.
4: Oh, quel bêta je suis aujourd'hui.
3: Oh, mais non, faut pas dire ça. Bon, bah, écoute, on sait là déjà que, bon, c'est Hélène qui ira à peut-être Foura. On verra.
5: Vous savez, Agnès, c'est comme une clé qui tombe à l'eau. Depuis ma vigie, je la vois aller, là, voguer avec les méduses.
3: Oh, mon
5: pauvre Agnès. Au revoir, Agnès.
4: Au revoir.
1: Oh, Hélène!
4: Oui!
1: Ah, t'as gagné, hein? Enfin, t'as gagné.
3: Attends, on va essayer de voir si elle gagne, si elle trouve vraiment la dernière question.
1: Oui,
3: allez,
1: bien sûr.
3: Là.
1: C'est déjà un bon accessit quand même sur la phase finale, puisque tu es en tête et que là, de toute façon, tu seras avec nous avant 13h. Mais voici cette question qui te permet d'asseoir toute ta suprématie.
3: Oui, mais on va d'abord écouter la musique.
1: Mais elle arrive, regardez!
3: C'est ma chanson préférée.
1: C'est votre chanson préférée ?
3: Ah, j'adore.
1: Ah, vous aimez la littérature française, vous, hein ?
3: Non, moi j'aime la chanson parce que c'est la chanson du film.
1: Non, je dis ça, mais mes enfants, ils n'arrêtent pas de chanter ce truc-là à la maison.
3: Mais évidemment, c'est surtout la musique du film.
1: Ben oui, le film, on peut même le citer, Valérie, puisque voici la question. À qui doit-on la comédie Un petit truc en plus, et donc la comédie dont on parle. Ben, à qui en est le réalisateur, entre autres, hein, voilà. Top chrono, 10 secondes. Arthus, mais bien sûr, oui. Je dis entre autres parce qu'il en est le réalisateur, le scénariste, l'acteur principal. Je crois qu'il y a eu plus de 10 millions de spectateurs en salle, hein, sur ce film. Gros carton. Bah, gros carton pour toi, Hélène, aussi. Bravo.
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3: C'est la finale. À ma gauche, Laura. Elle joue avec Ici Gascogne. Elle a 33 ans, elle habite Tartas. Et croyez-moi, elle va pas s'en laisser compter. C'est pas une tartasse. Elle a deux chiens, Ice et Oreo. Elle fait de la Zumba. Et croyez-moi, la Zumba, ça mène à tout, surtout à Foura. à ma droite,
1: Hélène, qui, on ne sait pourquoi, a joué avec Valérie D'Amido mardi, mais qui a choisi aujourd'hui vendredi de jouer avec la team des winners. Elle habite à Pau. Oui, elle est mariée à Jérôme. Elle n'aime pas du tout les activités à sensation, mais surtout, elle a un porte-bonheur, un collier qu'elle porte toujours depuis ses 30 ans qu'il n'a jamais quitté et qui va vous prouver dans un instant qu'elle va gagner. Oui.
3: Ah là là là là, Laura, Hélène, mes candidates de la semaine. Mon Dieu, comme je suis fière de vous.
1: Hélène est avec moi aujourd'hui.
3: Oui, mais enfin bon, allez, qui l'a amenée en finale, c'est hein, voilà. Alors, mes petites chéries, bon bah là, laquelle des deux va partir à Foura? Laquelle des deux va gagner la cafetière? Eh bien, nous allons l'apprendre immédiatement, car nous allons jouer au bingo. Alors, pour encourager ma petite chérie, je vais te faire écouter un petit coup de calogé.

0: On adore, moi j'adore Calogero. Hein. Tu l'as déjà vu en concert?
1: Oui, plusieurs fois.
0: Oh là là.
1: Avec ma maman.
0: Oh là là.
1: Elle j'adore, est fan, donc.
0: J'adore. Bon, allez, on va tout de suite faire ce bingo. Et le bingo, il est simple. À mon top chrono, tu vas avoir 10 secondes pour me donner un maximum de mots étrangers, c'est-à-dire anglais, russe, espagnol, que sais-je. Un maximum de mots étrangers qu'on utilise au quotidien dans la langue française. Un maximum de mots étrangers qu'on utilise dans la langue française. Top chrono, 10 secondes.
1: Bruschetta, to-do list, checklist, check-up.
0: Alors, il y en a, tu m'en as donné 4, il y avait plus simple, il y avait babysitter, bazooka, bunker, boss, bowling, boycott, brunch, casting, interview, hobby, patchwork, hold-up, kidnapping, razzia. Donc tu m'en as donné 4, c'est déjà pas mal.
2: Hélène, ici Béarn Bigorre.
0: Je m'appelle Hélène.
2: Hélène, Valérie t'a amené en finale, mais elle ne t'a pas amené jusqu'à Fourard. Et c'est moi qui vais t'emmener jusqu'au camping de Cadoré.
0: Merci.
1: Oui.
2: On a envie d'y croire. Bah, on a plus qu'envie, on va y aller.
0: Je joue de la musique. Je fais de la musique.
2: Hélène, dis-moi que tu veux partir. Allez.
1: Je veux partir.
2: Oui, voilà. Allez, on y croit. Hélène, pour t'encourager, un petit clou-clou. C'est la fleur de lys qui est à l'honneur aujourd'hui, 8 mai, c'est les Magnolias de Claude François pour t'encourager. Voici ton bingo. Tout se joue maintenant, les compteurs étant à zéro. Elle a marqué 4 points, tu as compris qu'il faut marquer 5 points pour l'emporter. Ok, Hélène.
0: Ah, ok.
2: Hélène, je te demande en 10 secondes un maximum de mots français, de la langue française, qu'on a pour habitude d'utiliser ou qu'on entend à l'étranger. C'est donc le défi inverse. Maximum de mots français utilisés à l'étranger. Top chrono, 10 secondes.
1: Bonjour, voilà, merci. Boutique, façade, cuisine, croissant, champagne, omelette. Bon appétit,
2: ben
1: c'est
2: oui.
1: La vie.
0: Ouais, c'est bon.
2: Oui,
0: bon appétit, oui, t'as gagné. Oui, tu as gagné. Oui,
2: envoyez-moi la musique, c'est gagné.
0: Mais tu te calmes.
2: Oui.
0: Ah là là là là. Alors. Bravo. Il y avait baguette, il y avait crème brûlée, il y avait café croissant, tu l'as dit.
2: Elle en a assez.
0: Il y avait flambé, sauté, enfin
2: ouais,
0: bon, ouais, ce que vous voulez que je vous dise.
2: Ouais.
0: Alors, ma petite chérie, tu as gagné le séjour pour 4 personnes à Foura. Tu vas, voilà, c'est quand même bien, pour 4 personnes. Tu vas dormir 2 nuits au camping, le Cadoret. Tu vas surtout aller voir Fort Boyard avec la compagnie Interil.
2: Je vais t'accueillir.
0: Voilà. Tu vas dîner au restaurant le 31 à Foura.
2: Yeah,
0: je rappelle à tout le monde qu'en ce moment, il y a un appel aux dons qui est lancé sur fondation-patrimoine.org pour préserver Fort Boyard qui est en train de se fragiliser à cause du temps et de la mer. Donc ça, c'est une cagnotte importante. Et fondation-patrimoine.org pour sauver Fort Boyard. Donc ça... C'est le premier cadeau. Le deuxième cadeau, je te laisse le dire parce que t'adores.
2: Je vais le dire, mais est-ce que Hélène est contente?
0: Hélène, elle est contente.
1: Oui, mais je suis super ravie d'avoir gagné avec Eric.
2: Ah, ben ça.
0: Et voilà.
2: Ça fait plaisir. Bon, effectivement, Laura, son souci, il y a toujours des beaux cadeaux. C'est la machine Nespresso Malongo avec ses 32 dosettes et ses 6 verres en verre. C'est une très belle machine à café et on te l'envoie très vite à la maison.
0: On vous embrasse, les filles, on vous remercie. Nous, la semaine prochaine,
2: on n'est pas là.
0: Nous sommes en les meilleurs moment de l'émission.
2: C'est vrai.
0: Voilà, on se retrouve le 18 mai. Merci à Céline à la Réal, à notre Lady Di, à nous à la technique, Maître Coupez au savoir, Laura au standard. Éric Bastien, bonnes vacances.
2: Oh oui.
0: Allez, Père Foura, on t'embrasse. J'embrasse très fort toute l'équipe de Fort Boyard que j'aime infiniment.
2: Et les équipes d'ici La Rochelle,
0: bien évidemment. De toute façon, je viens vous voir bientôt parce que j'arrive à l'île de Ré, les gars. Allez.
2: Là, donc
0: bah, je vais à La Rochelle chez mes potes et ensuite à l'île de Ré.
2: Partez tous.
0: Allez, rendez-vous le 18 mai et la semaine prochaine pour les meilleurs moments de l'émission. Allez, bon week-end à tous. J'ai envie de vous dire, amusez-vous bien, kiffez bien. Puis on se retrouve quand, Eric ?
2: On se retrouve lundi avec grand plaisir entre 12h et 13h pour au taquet.
0: Allez, yalla.

0: toujours un plaisir d'écouter Desri. C'était Life. Bon réveil.
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0: Et toujours un plaisir de démarrer la journée avec vous. Bonjour, on espère que la nuit a été bonne. L'équipe d'Alefto est au rendez-vous. Saveria, Mélodie, Fabien, Christophe et Valentine Letesse. Bonjour Valentine.
3: Bonjour Johan, bonjour à tous.
0: Et ce matin, on parle de la sélection des Bleus pour la Coupe du Monde de foot.
3: Didier Deschamps a dévoilé sa liste des 26 joueurs sélectionnés et il y a des surprises. C'est l'info du jour dans une demi-heure.
0: Bonne nouvelle, tiens, si vous souhaitez changer de voiture, le leasing social sera bientôt de retour. On en parle avec Valère Correa dans 5 minutes. 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
0: Vendredi 15 mai, excellent réveil. Bienvenue, il est 5h. À la une des ados victimes d'une fusillade à Nantes.
3: L'un d'eux, âgé de 15 ans, a été tué dans le hall d'un immeuble. Un autre de 13 ans se trouve entre la vie et la mort. Et un troisième garçon de 14 ans est blessé. Un règlement de compte, selon le procureur, dans le quartier de Port-Boyer, gangréné par le trafic de drogue. C'est un choc pour tous ceux qui y vivent, comme cette habitante de l'immeuble qui connaît ces garçons depuis leur enfance.
4: Ils sont dans notre immeuble, en fait. On les voit passer, on se dit bonjour. On a vu grandir les enfants. Moi, ça fait assez longtemps quand même que je suis ici. Et on les a vus petits, et on les voit grandir. Et on a vécu ça avec eux. On les a entendus, on a ce déchirement, cet atroce déchirement de pas pouvoir aller voir leurs enfants, de pas savoir qui a fait ça, de pas comprendre comment c'est possible, en fait. C'était une journée banale, une journée comme une autre. Et vous rentrez à la maison et votre fils est mort. Et ça, on a beau savoir que la vie, ça peut s'arrêter à tout moment. Ça, c'est quand même pas normal.
3: Le ministre de l'Intérieur est attendu sur place ce matin alors que la police recherche les auteurs. C'est chose faite à Nice. 4 suspects sont en garde à vue, dont le tireur présumé, déposé en voiture lundi en plein après-midi dans le quartier des Moulins, avant de tirer en rafale sur un groupe devant un quinfé et un magasin de bonbons. 2 morts, 2 pères de famille et 6 blessés.
0: 2 nouvelles plaintes déposées contre le chanteur Patrick Bruel.
3: La première pour agression sexuelle, la seconde pour tentative de viol. Ce ne sont pas les premières plaintes déposées par ces femmes, mais les premières ont été classées sans suite il y a plusieurs années pour cause de preuves insuffisantes. Au vu des nouveaux témoignages contre l'artiste, le combat reprend, déclare leur avocate.
0: 5h02 sur votre radio ici, la fin aujourd'hui des négociations pour le rachat de SFR.
3: L'opérateur est en cours de rachat par ses concurrents. Bouygues, Orange et Free se disputent depuis des mois les parts des 20 millions d'abonnés de l'opérateur au carré rouge. Et pendant ce temps, les salariés du groupe n'ont aucune information sur leur avenir quand les boutiques Margot Croison sont de plus en plus désertes.
5: Dans la boutique à l'entrée du centre commercial, les journées sont longues pour Nicolas. Selon le conseiller commercial, il n'y a pas de doute. Les négociations sur la vente de SFR ont fait fuir les clients.
6: Forcément, avec l'actualité, on a beaucoup moins de passages en boutique.
5: Sauf que moins de clients qui s'abonnent veut dire moins de primes pour Nicolas et ses collègues.
6: On a un salaire fixe et après on est payé sur du variable. On le voit sur le salaire et ça peut se compter en centaines d'euros facilement.
5: Ouais. Ce qui pèse aussi, c'est le flou. À ce stade, les 2000 salariés de SFR partout en France n'ont aucune information sur leur avenir après le rachat.
6: Avoir la boule au ventre quand on arrive au travail, je ne sais pas comment ça va se passer. En fait, on n'a aucune communication.
5: Nicolas, lui, a même mis en pause sa vie personnelle.
6: J'ai le projet d'acheter une maison. Pour l'instant, je suis CDIsé, mais j'attends de savoir ce que je vais devenir d'ici 1 ou 2 ans avant de m'engager dans un projet personnel. Ouais.
5: Et il n'est pas seul dans ce cas. Cathy est la responsable de la boutique et déléguée syndicale pour la CFDT. Elle échange avec beaucoup de salariés partout en France.
7: On ne peut pas se projeter. On ne sait pas ce qu'on va devenir. On a quand même beaucoup de clients qui nous posent des questions. On a aussi des clients qui sont insatisfaits. Ça peut très vite partir en vrille. Comment le gérer? Comment le rassurer quand nous, déjà, on est stressés?
5: Selon une enquête réalisée auprès des salariés début janvier, près d'un quart des répondants présentent un risque élevé de burn-out.
3: Margot Croison à Vendin-le-Vieil, près de Lens. Des habitués, quelques surprises. C'est en résumé la sélection de Didier Deschamps pour la Coupe du Monde de foot 2026. 26 joueurs s'envoleront pour l'Amérique, dont Robin Risser, Maxence Lacroix et Jean-Philippe Mateta. Resteront donc sur la touche Lucas Chevalier et Edouard Bernardo Camavinga. C'est l'info du jour dans une demi-heure.
0: C'est l'un des ponts de l'Ascension les plus froids depuis plus d'une décennie, selon Météo France.
3: Avec des températures de 5 à 8 degrés sous les normales de saison, le soleil aussi a décidé de faire le pont. Sur les plages de Saint-Valery-en-Caux, en Normandie, Emmanuel Grabet, pas de maillot de bain sur le bord de mer.
2: Avec sa doudoune, son écharpe et son bonnet, on voit à peine le visage de Nada, emmitouflé pour pouvoir profiter quand même de la plage avec son compagnon Antoine.
8: Je suis un petit peu frileuse, mais jusqu'ici, le temps était clément, on va pas se plaindre.
2: Vous trouvez ça clément ?
8: Pas de pluie, plutôt.
9: Un peu frais, mais bon, c'est comme ça.
8: C'est revigorant.
2: Quelques degrés de plus, ce serait quand même pas du luxe, surtout quand on est en camping-car.
10: Ce matin, je crois qu'au lever, il faisait 10-12 à peu près dans le camping-car. On est bien sous la couette.
2: Bernard et Marie-Noël, pourtant bretons, un peu déçus de la météo.
10: Il y a 8 jours, il faisait très beau et ils annoncent beau la semaine prochaine, donc un peu déçus.
11: On n'a pas choisi la bonne semaine.
10: Il faut faire avec.
2: Mais l'important pour Lisiane, c'est de rester globalement au sec.
12: On a le soleil, on profite, pas de pluie. Pour le moment, bien couvert, ça fait du bien, mon bol d'air.
2: Et puis il y a ceux comme François, habitués de la côte normande, à qui cette météo ne fait ni chaud ni froid.
13: Pour moi, c'est normal, hein. Enfin, c'est le climat de la Manche, quoi. Il y a du vent, c'est un peu humide. Bon, c'est normal. Donc pas déçu. Pas du tout, non.
3: Mauvaise nouvelle, la météo ne s'améliore pas.
0: Ouais, je suis désolé, hein. Du sud-ouest au Jura et des Alpes du Nord jusqu'à l'Alsace, le temps est couvert, passagèrement pluvieux en matinée, de façon plus marquée sur les reliefs où il neige à partir de 1000 mètres d'altitude. Cet après-midi, le ciel devient plus variable, les averses prennent le relais. À noter la possibilité d'orages localisés en basse vallée du Rhône. Languedoc est dans le Pays Basque et également là aussi il y a des orages attendus. Plus au nord, le ciel est variable ce matin, plus nuageux vers les côtes de la Manche avec l'arrivée de nouvelles pluies. Précipitations qui glissent des Pays de la Loire jusqu'aux Ardennes. Le pourtour méditerranéen reste épargné par les précipitations ce matin. À noter aussi du vent, tramontane et mistral en basse vallée du Rhône qui souffle jusqu'à 70 km/h. Les températures à Lille et Orléans 3 degrés. À Paris, Rennes, Caen et Guéret 4. Nous avons en ce moment à Nantes et Belfort 5. 7 à Strasbourg et Chambéry. À Toulouse et Bordeaux 8. 11 à Montpellier, 12 à Marseille. Pour les maximales, encore fraîches pour la saison. 12 à 16 en général sur le pays. Elles vont atteindre ces températures péniblement les 20 degrés près de la Méditerranée. À noter, parce que je vais quand même vous donner une bonne nouvelle,
3: s'il vous plaît,
0: patienter une semaine pour avoir le retour de températures plus clémentes, même de températures quasi estivales. On aura jusqu'à 25 degrés pour le week-end prochain. Voilà, patientez.
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0: 5h06, très bon réveil, on pense à vous les travailleurs du petit matin. Pour certains, c'est le retour au boulot après ce jeudi de l'Ascension. Pour vous motiver, dites-vous que c'est ce soir que le week-end débute. Ben oui, ça passe toujours mieux. Info, musique, bonne humeur, en tout cas c'est au menu de votre petit déjeuner, histoire de donner le la à votre journée. Voici Gérard Blanc, une autre histoire.

0: Une autre histoire, Gérard Blanc à 5h11, bon réveil.
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0: Bon, on en parlait dans le journal Valentine hier, Didier Deschamps a révélé sa liste de joueurs pour le Mondial 2026 ce matin. Nous, on vous dévoile la liste des artistes qui vont eux aussi faire le show. Et on commence avec le son qui va vous trotter dans la tête tout l'été, on l'a découvert vraiment hier, c'est l'hymne officiel Die Die qui est sorti hier donc. Vous avez déjà la chorégraphie, c'est formidable, Valentine. Vous l'avez entendu, c'est Shakira donc qui interprète ce titre et qui s'associe au rappeur nigérian Burna Boy pour ce titre qui promet déjà de faire trembler les stades. Côté festivités, préparez-vous à 3 cérémonies d'ouverture explosive au Mexique, aux États-Unis et au Canada. On attend notamment Katy Perry, il y aura Michael Bublé et même notre français VG Dream, vous savez.
3: Ramener la coupe à la maison.
0: Exactement, ça rappelle aussi des souvenirs. Et enfin, pour le bouquet final, le 19 juillet, la FIFA fera un coup historique avec un halftime show comme au Super Bowl à l'américaine. En fait, pour la finale, ce sera une mi-temps sous la direction artistique de Chris Martin, le chanteur et leader de Coldplay. Ce sont Madonna, Shakira qu'on vient d'entendre et les superstars BTS qui enflammeront la mi-temps pour un spectacle planétaire.
3: Ça promet.
0: Et caritatif aussi, ça promet. Ça, c'est clair. 5h12, retour en France dans l'actualité ce vendredi, Valentine. Un grand bouleversement pour la filière du CBD.
3: Oui, la vente de produits alimentaires à base de cannabidiol est interdite à partir d'aujourd'hui, mais pas le CBD à fumer. On vous explique pourquoi dans 5 minutes.
0: Pour la musique du réveil, je vois arriver notamment Vanessa Paradis.

0: les épines du cœur, on l'écoute avant 5h30, mais avant par ici les économies.
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0: Bonjour Valère Correard.
2: Bonjour Johan.
0: Chaque jour avec vous, un bon plan pour notre pouvoir d'achat. Aujourd'hui, vous vouliez faire le point sur la nouvelle version du leasing social.
2: Qui sera en place d'ici le mois de juillet. Pour rappel, le leasing social permet de louer une voiture électrique à un prix très attractif à la fin des 3 ans. Soit vous la gardez et vous payez la différence restante entre sa valeur et ce qui a déjà été réglé en loyer, soit vous la rendez. Mmh. Les prix proposés tiennent compte d'une subvention de l'État. Ils sont vraiment hyper intéressants. Sur la dernière version du leasing social, on avait des loyers à une centaine d'euros par mois pour une Fiat Panda ou une Citroën C3. Alors, au-delà de donner un accès à une voiture neuve à des personnes aux revenus modestes, ce qui est top dans ce dispositif, c'est qu'on est sur de l'électrique qui coûte beaucoup moins cher ensuite au quotidien, surtout quand on a une recharge à la maison.
0: Et on en sait un peu plus sur les conditions du leasing social en 2026.
2: Alors, le gouvernement a évoqué 50 000 véhicules dans un premier temps pour des Français qui gagnent autour de 2 200 euros par mois et un loyer entre 100 et 200 euros selon les modèles. C'est à partir de juillet que vous pourrez vous rendre directement chez le concessionnaire pour en savoir plus. Et si les tarifs étaient déjà intéressants sur le précédent millésime, il faut s'attendre à de bonnes surprises parce que l'aide de l'État a été sensiblement augmentée, ce qui va avoir un impact sur le prix. Donc, restez vigilants sur ce sujet si ça vous intéresse. Et bien sûr, je reste en veille moi-même pour vous dès que les choses se précisent. Alors, qu'est-ce que vous en pensez, vous, de ce leasing social? Votre avis nous intéresse. Et mon mail, c'est toujours par ici, leséconomies@radiofrance.com.
0: Merci Valère Correa et rendez-vous demain 13h05 pour votre mag et dès maintenant sur ici.fr, page par ici les économies pour retrouver les liens et les bons plans de la semaine.
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0: 5h15, à partir d'aujourd'hui, vous ne trouverez plus à la vente des produits alimentaires au CBD.
5: Des huiles, des bonbons, tisanes et autres gâteaux à base de cannabidiol, l'un des actifs du cannabis sans effet psychotrope. Mais certains de ces produits contiennent des substances interdites et les 130 poisons relèvent plusieurs centaines de cas d'intoxication chaque année. La Direction Générale de l'Alimentaire a donc décidé d'interdire leur vente aux grandes dames de la filière, Tom Froidefond et des consommateurs.
6: Ça fait un an qu'Aurore, 53 ans, consomme régulièrement des gummies, ces sortes de pâtes de fruits au CBD. C'est le seul moyen qu'elle a trouvé pour arrêter de fumer des joints.
7: C'est soft, c'est doux, ça monte tout en douceur. Ouais, ça me plaît.
6: Mais son vendeur lui a annoncé qu'il ne peut plus lui en vendre.
7: Il m'a proposé une offre pour faire un gros stock et après je vais essayer de me sevrer.
6: Elle refuse de contourner la loi pour en acheter sur Internet.
7: Là, j'ai confiance en lui, je connais ses produits, je ne vais pas acheter n'importe qui, n'importe quoi, je ne sais pas ce qu'il y aura dedans, j'ai pas confiance.
6: Aurore repart avec 150 euros de gummies, de quoi tenir quelques semaines. C'est Nicolas qui tient cette boutique de CBD depuis 5 ans.
8: Voilà, c'est fini.
6: Il a vidé tous ses rayons de produits alimentaires.
8: C'est 25% du chiffre d'affaires qui s'efface en une journée, entre 50 et 60 000 euros sur l'année. Mais j'ai pas de réserve d'avance. Hein.
6: Les autorités européennes craignent qu'ingérer du CBD puisse avoir des effets sur la santé. Ils l'interdisent par précaution, mais Nicolas n'est pas convaincu.
8: Ça fait depuis 2021 qu'on vend ces produits. Hein. Donc on sait ce que ça fait sur les gens. Hein. Ce qui est dommage, c'est que les gens qui ne fumaient pas, maintenant, ils n'ont plus d'alternative. Plus rien pour mes clients qui ont mal aux genoux, il n'y aura plus rien pour mes clients qui veulent dormir, pour un cancer et que la morphine ne fait plus rien.
6: Il a peur que les clients se tournent vers la vente en ligne à l'étranger.
8: Il n'y a pas de contrôle. C'est livré par la poste directement dans votre boîte aux lettres. C'est illégal. Ils contrôlent les TMU et les Chimes, ils ne contrôlent pas ce qui vient par là-bas, donc vous êtes tranquille.
6: François Biens est producteur de cannabis dans Lyon. Le CBD alimentaire, c'est plus d'un quart de sa production et c'est bientôt le moment de planter la prochaine récolte. Mais maintenant, il hésite.
9: Nous, on a une saison à préparer et donc là, il y a énormément de producteurs qui sont dans la détresse économique. Qu'est-ce qu'on doit faire pour le début de saison? On a environ 1000 à 1500 petits producteurs en France. Il faut absolument préserver ces producteurs. C'est que des tracasseries, c'est que des embêtements. Alors que concrètement, ça sauve des fermes. Voilà, moi, c'est grâce aux chambres actives que ma ferme est encore debout actuellement.
6: François Bienne s'assure que si le CBD alimentaire n'est pas réautorisé, sa production ne tiendra pas plus de 2 ans.
5: Plus de 2000 magasins spécialisés en France proposent ce type de produit. Si le CBD est interdit dans les produits qui se mangent, la vente de cannabidiol à fumer ou à vapoter reste autorisée.
0: C'est un, on va changer de sujet littéralement à 5h18. C'est un jeu d'aventure qui cartonne sur M6 Pékin Express. On se pose une question ce matin. Pourquoi techniquement ce programme résiste à la modernité, à la concurrence aussi des autres chaînes? Son animateur Stéphane Rothenberg vous répond dans les coulisses télé. Mais avant, place à Bonnet M avec Daddy Cool. Bon réveil, c'est vendredi et forcément on a le sourire. 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

0: Bonhomme, Dalekoul à 5h21, bon début de journée avec votre radio ici. On s'intéresse à l'éphéméride de ce 15 mai, on souhaite une bonne fête aux Denises et un bon anniversaire au Ballon d'Or Ousmane Dembélé, 29 ans, à l'ex-tennisman Andy Murray, 39 ans, 54 ans tiens, pour David Charvet et puis 73 ans pour Michael Field. Tiens, tant qu'on est dans la musique, parlons de Brian Eno, 78 ans aujourd'hui. Brian Eno, musicien, arrangeur, producteur britannique, a façonné le son d'innombrables albums majeurs de Roxy Music, des débuts à la trilogie berlinoise de David Bowie, jusqu'au disque de U2. Ce titre que vous entendez, With or Without You, c'est Brian Eno qui l'a produit. Voilà, un sacré bonhomme, en tout cas Brian Eno, qui a réussi à nous créer des pépites en musique.
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0: On retrouve Patrice Gascoigne pour l'actualité du petit écran. Et aujourd'hui, Patrice, vous avez envie de nous emmener en Thaïlande, mais en mode aventurier, puisque place ce soir à Pékin Express sur M6.
2: C'est déjà la demi-finale de la saison 22 de Pékin Express, intitulée Au Royaume des Dragons, saison qui a rajouté une petite règle pour bien compliquer la vie des candidats.
3: Vos chauffeurs n'auront pas le droit d'utiliser de GPS.
4: Il va falloir qu'on se débrouille avec cette carte.
5: Cette année, vous savez, c'est les deux derniers qui vont en duel final.
6: La journée va être très longue.
2: La journée va être très longue, raison de plus pour vous installer confortablement dans votre canapé pour déguster ce soir Pékin Express, d'autant que l'on approche du but de la finale. J'ai voulu en savoir plus sur les coulisses de ce tournage de cette saison 22, qui s'est déroulé sur trois pays, qui s'est retrouvé au milieu de violentes manifestations lors du passage au Népal, mettant potentiellement en danger les candidats et l'équipe de production. C'est ça, Pékin Express, des conditions difficiles pour ceux qui courent, qui participent, mais aussi pour ceux qui produisent le programme de M6. D'ailleurs, si beaucoup d'émissions adoptent des caméras plus petites, plus légères, plus modernes pour tourner, eh bien Pékin Express fait de la résistance, comme nous le raconte Stéphane Rothenberg.
7: Alors c'est vrai que, assez bizarrement, Pékin Express reste avec, sur vraiment la technique, avec des grosses caméras, on les voit parfois à l'image, hein, les grosses caméras avec des câbles, alors qu'on sait que ça s'est beaucoup miniaturisé. On le reste pour plein de raisons. Les caméramans considèrent que c'est beaucoup plus adapté de travailler avec ces grosses caméras, même s'ils galèrent dans les voitures. Ils considèrent que même vis-à-vis des autorités quand ils se font arrêter, etc. Ou parce qu'on a quand même beaucoup de police qui nous regarde, hein, parce qu'on est quand même, on part comme dans les pays qui sont pas toujours faciles. Si jamais tu commences à tourner avec des mini-caméras, les gens peuvent éventuellement pas trop te prendre au sérieux. Ces grosses caméras, ça légitime un peu. Alors que techniquement, aujourd'hui, on pourrait faire sans doute Pékin avec un matériel beaucoup plus léger. On a déjà ça, c'est plein de galères pour nous. C'est des caméras qui sont des caméras extrêmement solides. C'est ça aussi l'avantage, ce sont des 4x4 de la télé. Elles sont de moins en moins utilisées dans les autres programmes. On fait des choses beaucoup plus légères, mais qui sont des caméras beaucoup plus fragiles, pas adaptées. Et donc, finalement, ces caméras, elles ont plus de 10 ans. Elles sont des caméras numériques qui ont 10 ans. Et c'est très surprenant, mais elles sont tellement fiables, tellement solides. L'optique est magique. Bon, que même si c'est une galère en voiture, finalement, techniquement, nous, on n'est pas tellement à la pointe de ce côté-là, mais pour des raisons, parce que c'est super fiable.
2: Grâce à Stéphane Rothenberg, vous en savez plus sur les vieilles mais solides caméras de Pékin Express qui se poursuit ce soir sur M6. Quant à moi, vieux mais solide, je vous retrouve demain pour de nouvelles coulisses télé.
0: Merci Patrice Gascoigne, 5h25. Un coup d'œil dans le rétro ce matin. Derrière chaque grande révolution industrielle, chaque grand changement, se sont toujours fait entendre des craintes. Ça a été le cas avec la machine à coudre. Oh oui, la machine à coudre, pourquoi? Eh bien Stéphane Bern vous répond, mais avant on laisse l'épine, l'épingle de couture pour les épines du cœur de Vanessa Paradis.

0: Les épines du cœur, un titre qui nous ravit, c'est le dernier Vanessa Paradis. 5h28, un peu d'histoire avant l'actu. Stéphane Bern, ce matin, on voyage au temps où la création d'une machine déclenche une immense peur.
1: Un tailleur invente la première machine à coudre vraiment efficace. Les ouvriers se révoltent contre cette machine qui peut leur voler leur travail. La couture avance, mais le tissu social se déchire. Paris, rue de Sèvres, dans les années 1830, dans un petit atelier, un tailleur lyonnais nommé Barthélemy Thibonnier met au point une machine étonnante et innovante. Une aiguille, un fil, un mécanisme à pédale. Et voilà qu'un vêtement se coud presque tout seul. Presque de l'intelligence artificielle, mais version mécanique. Pour l'époque, c'est une petite révolution. Jusqu'ici, tout se fait à la main, point après point. Des heures de travail et des dizaines d'ampoules au doigt pour une simple veste. L'armée française comprend immédiatement l'intérêt. Thibonnier obtient un contrat pour fabriquer des uniformes. Il installe un atelier avec plusieurs dizaines de machines. Mais dans les rues de Paris, la nouvelle circule vite. Les tailleurs s'inquiètent. Si une machine peut coudre plus vite qu'un homme, que vont devenir les ouvriers? Surtout qu'une machine ne connaît ni les pauses clopes, ni les pauses café, ni les grèves. Un soir de 1831, plusieurs centaines d'ouvriers envahissent l'atelier. Les machines sont brisées à coups de marteau, les tables renversées, l'atelier entièrement saccagé. Les machines ont appris à coudre, mais pas encore à se défendre. Thibonnier échappe de peu au lynchage, il fuit. Il passera le reste de sa vie à tenter de relancer sa machine. Mais d'autres industriels feront fortune à sa place. Comme quoi, l'histoire de l'innovation tient parfois qu'à un fil. Deux siècles plus tard, la machine à coudre ne fait plus peur. Mais face aux nouvelles technologies, la même question revient toujours. Jusqu'où les machines vont-elles remplacer les humains? Hier, la pédale, aujourd'hui, l'algorithme.
0: Merci Stéphane Bern. On parlait de machines, de nouvelles technologies. 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Nous sommes le vendredi 15 mai. Dans l'info du jour, on revient sur la liste des 26 joueurs de l'équipe de France de football, dévoilée hier par Didier Deschamps en vue du Mondial 2026. Avec quelques surprises, rendez-vous dans moins de 2 minutes, mais avant 5h30, toute l'actualité en France et dans le monde, c'est le 90 secondes avec vous, Valentine Lottès.
2: Nantes, endeuillée par l'insupportable mort d'un adolescent. La réaction de la maire de la ville après une fusillade à l'intérieur d'un immeuble hier soir. Un garçon de 15 ans a été tué. Un autre de 13 ans se trouve entre la ville et la mort. Et un troisième âgé de 14 ans est blessé. La vidéo a tourné partout. Un ancien professeur de sport est placé en détention provisoire en Haute-Saône. Piégé sur Internet par un chasseur de pédocriminels, l'internaute a changé son apparence en jeune fille grâce à l'intelligence artificielle. Il n'y a pas eu de nouveaux betteraves, affirme le ministre de l'Éducation, après 1500 contrôles dans des établissements scolaires privés. En revanche, 6 signalements ont été faits au procureur, une partie pour des faits de maltraitance d'élèves. Tisane, huile et bonbons au CBD sont interdits à la vente à partir d'aujourd'hui. Les produits alimentaires au cannabidiol, l'un des actifs du cannabis, ils contiennent parfois des substances interdites. Après plusieurs centaines de cas d'intoxication, la Direction Générale de l'Alimentaire a donc décidé d'interdire leur vente. L'avenir des orques de Marineland, au cœur d'une première rencontre ce matin entre le ministre de la Transition écologique et la direction du parc. Le gouvernement souhaite le transfert des cétacés dans un autre delphinarium en Espagne, contre l'avis des organisations de défense des animaux. Un show à l'américaine à la mi-temps de la finale de la Coupe du Monde de foot 2026. C'est une première. Le 19 juillet, près de New York, le boys band sud-coréen BTS et les mégastars Madonna et Shakira chanteront au milieu du stade.
0: Et l'info du jour, c'est justement la liste des Bleus sélectionnés pour jouer la Coupe du Monde de foot cet été.
2: Didier Deschamps l'a dévoilé hier soir sur TF1. Ils seront donc 26 à partir en quête d'une troisième étoile sur le continent américain. Bonjour Nicolas Perronnet.
3: Bonjour à tous.
2: Pas de bouleversement dans la sélection, les habitués seront là. Mais le sélectionneur nous a tout de même réservé quelques surprises.
3: Oui, et la principale surprise est arrivée vite dans la liste puisqu'elle concerne les gardiens.
4: Robin Risser.
3: Robin Risser, révélation de la saison dans les buts du Racing Club de Lens, préféré donc au poste de gardien numéro 3 à Lucas Chevalier, qui ne joue plus avec le Paris Saint-Germain.
4: Et il ne joue plus depuis plusieurs mois. Je lui avais tendu la main au mois de mars en espérant qu'il ait, mais malheureusement au moment où il aurait pu avoir du temps de jeu, il n'en a pas eu.
3: Et Robin Risser, 21 ans, sera donc le seul des 26 à n'avoir jamais porté le maillot bleu, même s'il y a deux autres petites surprises dans cette liste.
5: Maxence Lacroix.
3: Maxence Lacroix fera lui partie des 9 défenseurs, malgré 2 sélections seulement. Lui qui avait marqué les esprits lors de la tournée américaine des Bleus au printemps.
4: Maxence, de par ce qu'il a fait avec nous au mois de mars, permet à l'ensemble du groupe de l'équipe de France d'avoir encore un peu plus d'assurance.
3: Celui qui en fait les frais, c'est Eduardo Camavinga. Et puis, troisième surprise, lui aussi, mais c'est un hasard, joue à Crystal Palace.
5: Jean-Philippe Mateta.
3: Et lui aussi, Jean-Philippe Mateta, compte peu de sélections, 3 seulement, mais il a marqué déjà à 2 reprises.
4: Très efficace avec nous, qui reste avec son club avec 20 buts, 5 passes décisives. On enregistre différent, ça nous donne aussi des options différentes qu'on peut avoir besoin à un moment ou à un autre.
3: Jean-Philippe Mateta préféré à Randal Kolo Muani au sein de la très impressionnante attaque des Bleus.
2: Une attaque emmenée par Kylian Mbappé, Ousmane Dembélé et Michael Olise, sans aucun doute, vous le disiez Nicolas, la plus impressionnante du monde.
0: Ouais, c'est clair, merci beaucoup Valentine. Retour de l'info tout à l'heure à 6h. En attendant la météo à 5h34 du sud-ouest au Jura et des Alpes du Nord jusqu'à l'Alsace. Le temps est couvert, passagèrement pluvieux en matinée, de façon plus marquée sur les reliefs où il neige à partir de 1000 mètres. Cet après-midi, le ciel devient plus variable avec des averses.

0: 6 en Loire-Atlantique à La Foissière. C'est Jean qui nous donne cette info. 7 degrés près de Metz, on salue Fabrice. Et puis Kevin qui est à Mulhouse a relevé, lui, 7 degrés 4. Pour les maximales, toujours fraîche pour la saison, entre 12 et 16 degrés en général. On va atteindre péniblement les 20 près de la Méditerranée.
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0: 5h35, très bon début de journée. Il y a ceux qui se lèvent tôt pour profiter de ce pont de l'Ascension. Et puis il y a celles et ceux qui partent au travail. On est comme vous, au rendez-vous pour accompagner ce début de journée. On vous envoie en tout cas nos meilleures pensées ce matin. Et côté musique, on vous fait plaisir au réveil avec Bernard Lavillier, Jimmy Cliff, Mélodie, Tempo, Harmonie. Parfait pour bien démarrer la journée avec toute la grande famille ici qui est réunie.

0: Villiers, Jimmy Cliff, bon réveil.
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0: C'est pas vrai, c'est le rendez-vous qui vous rend service en vous évitant les pièges et les arnaques.
3: Et ce matin, on s'intéresse à une arnaque autour d'Emilien, l'ancien champion de l'émission Les 12 coups de midi sur TF1. Explication de Audrazo dans 5 minutes.
0: Pour la musique du réveil, c'est avec Alex Warren. Voilà un joli titre qui vous attend. Ordinary arrive dans 5 minutes. Mais avant, on souhaite la bienvenue à Stéphane qui est à Urville. C'est dans le Calvados. Bonjour Stéphane.
3: Bonjour Stéphane.
4: Bonjour Johan, bonjour Valentine.
0: Soyez le bienvenu cher Stéphane. Vous êtes chauffeur-livreur, vous travaillez aujourd'hui?
4: Ah oui, oui.
0: Ah, mais vous êtes debout depuis quelle heure?
4: 3h30.
0: 3h30, franchement, on vous tire notre chapeau ce matin. Stéphane, vous livrez quoi?
4: Ah, ça vous donnez l'eau à la bouche.

0: Ah.
1: Tout ce qui est boulangerie, pâtisserie, chocolaterie.
2: Oh, mais formidable. Vous livrez ça à qui?
1: Toutes les boulangeries.
2: Très bien.
0: Ouais, franchement.
2: Vous voulez pas faire un détour par le studio?
1: Vite fait alors.
0: Ah bah vite fait, mais on vous prendra pas beaucoup de temps, rassurez-vous.
2: On prend juste les viennoiseries.
0: C'est ça, exactement. Mais ce qui est bien, Stéphane, c'est que alors vous livrez des viennoiseries, parce que on peut prendre quelques kilos aussi avec les viennoiseries. Vous êtes un grand adepte de sport et notamment de course à pied.
1: Tout à fait.
0: Racontez-nous, vous êtes un marathonien?
1: Marathonien, trailer.
0: Ah ouais.
1: Tout quoi. Ouais,
0: ouais, franchement, vous assurez. Ouais. Et alors, vous êtes en préparation du marathon de la Liberté à Caen, c'est ça?
1: Tout à fait, en tant que meneur d'allure.
0: Alors, qu'est-ce que c'est exactement meneur d'allure? Faut nous expliquer.
2: C'est pas moi déjà.
1: Alors, meneur d'allure, l'objectif, c'est d'emmener des personnes qui désirent faire le marathon et le terminer en 4h45. Donc, je suis un peu le coach, si vous voulez. Donc, je dois, à la ligne d'arrivée, je dois arriver pour
0: 4h45.
1: OK. Et pour donc, que les gens soient satisfaits, quoi.
0: OK. Et donc, les personnes vous suivent, sont avec vous et vous les encouragez pendant le marathon?
1: Voilà.
0: OK.
1: Voilà,
0: franchement,
2: vous êtes un peu un chef d'orchestre, ouais, vous donnez le rythme.
1: C'est ça. Exactement.
0: Elle est belle cette image, c'est vrai. Notre chef d'orchestre, ouais. Stéphane, qui est avec nous ce matin. Et ben nous, on vous offre la radio Collector ici, dernière génération, qui arrivera bientôt chez vous dans le Calvados. Stéphane, quand est prévu le marathon de la Liberté à Caen?
1: Deuxième week-end de juin.
0: Et ben on aura une grande pensée pour vous, Stéphane. On vous souhaite une belle journée.
1: Et moi aussi. Merci.
0: À bientôt.
1: Bonne journée, Yvan et Valentine. Merci encore.
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0: C'est pas vrai, le rendez-vous anti-arnaque. Au Drazo, les escrocs ont trouvé une nouvelle célébrité pour tenter de nous piéger. C'est Émilien, l'ancien champion de l'émission Les 12 coups de midi.
6: Oui, je suis tombée l'autre jour sur cette vidéo. On va l'écouter. Elle est à peu près partout en ce moment sur les réseaux sociaux.
7: Il y a 20 minutes, j'ai pris votre téléphone, je me suis inscrite et j'ai déposé 250 euros. Ouvrez l'application et voyez combien vous avez déjà gagné.
6: Ce visage qui s'affiche, vous le connaissez, c'est celui d'Emilien, quelqu'un qui nous est très familier, puisqu'il a crevé l'écran pendant quasiment 2 ans, recordman, le plus grand gagnant de l'histoire des jeux télévisés en France. Sauf que là, ce n'est pas le vrai Emilien qui nous parle. La vidéo est générée par intelligence artificielle. D'ailleurs, le jeune homme lui-même a averti il y a quelques jours, ne tombez pas, dit-il, dans ce piège grossier.
0: Mais Aude, quel est le piège? C'est quoi cette histoire d'application?
6: C'est une histoire d'argent, parce que si je clique sur la vidéo, j'atterris sur un site qui imite, mais alors quasi parfaitement, le site du journal Le Figaro. Logo, code couleur, tout y est. Mais là non plus, ce n'est pas Le Figaro. Je vous lis le titre. La Banque de France poursuit le jeune prodige Émilien pour ses déclarations en direct à la télévision. Et là, on me met les soi-disant déclarations. Émilien, paraît-il, a dégainé une application. Donnez-moi 250 euros, dit-il. J'en tirerai 12 à 15 millions, oui, en 3 à 4 semaines, et bien sûr tout en bas de l'article, on me met le lien vers l'application en question. Là, attention, vous dites, bon, c'est quand même un peu gros cette histoire, ça ne l'est pas tant que ça. Je vous parlais l'autre jour de cet homme qui a perdu 350 000 euros piégé par une fausse interview d'un faux Jean Reno, et bien c'est exactement la même chose. Émilien Jean Reno, c'est juste le point de départ et la suite est ultra convaincante avec des faux conseillers en investissement très crédibles qui vous dépouillent de toutes vos économies.
0: Soyez prudents avec ce qui arrive sur les réseaux sociaux. Merci beaucoup, Aude Razo, chronique à retrouver sur ici.fr. Page C'est pas vrai. 5h44, voici Alex Warren et Ordinary sur votre radio ici.

0: Alex Warren, Ordinary. Si vous avez des personnes hypersensibles dans votre entourage, on va vous donner quelques clés pour mieux les comprendre. Explication avec le magazine Psychologie dans moins de 2 minutes. Très bon début de journée, c'est l'équipe d'ici matin qui nous rejoint en studio à 5h48, tour d'horizon de l'actualité près de chez vous. Bonjour.
1: Exactement, c'est chez nous que ça se passe. Bonjour, bonjour tout le monde, on est parti pour démarrer cette journée, terminer la semaine aussi ou continuer le week-end, ça dépend un petit peu dans quelle position vous êtes ce matin, mais dans tous les cas, vous allez vous réveiller avec l'actu locale, la joie, la bonne humeur, la musique d'ici Picardie évidemment, et puis peut-être de l'argent aussi dans votre poche, 90 euros de chèque 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L'équipe d'ici matin est aussi en place avec vous. Didier, Elfen sont dans les coulisses de l'émission. Et Céline Autain est la voix de l'info ce matin. Bonjour Céline.
2: Bonjour Louis, bonjour tout le monde.
1: Dans l'actualité ce matin, retour sur un très grave accident de la route, c'était à Talma.
2: Oui, 2 morts et 2 blessés hier matin dans une sortie de route et un plongeon dans la mare de cette commune entre Amiens et Doulan. Les habitants restent stupéfaits. Et puis on va revenir ce matin sur l'antivirus vu de Picardie. Les professionnels de santé refont leur stock de masques en ce moment par précaution, mais les Picards n'ont pas l'intention de paniquer, on va l'entendre. On va faire le point sur cette maladie infectieuse aussi avec une médecin du CHU d'Amiens.
1: Tout ça, ça arrive dès 6h dans vos journaux sur votre radio. Ici Picardie, vous le savez alors, à tout à l'heure. Et nous restons avec vous évidemment.
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0: 5h49, la une de la presse.
4: Les forces singulières des hypersensibles. C'est la une du nouveau hors-série du magazine Psychologie.
0: Oui, on en parle avec la rédactrice en chef de ce hors-série. Bonjour Pascal Schenk.
5: Bonjour.
0: Merci Joanne. D'être avec nous ce matin. Déjà, qu'est-ce que l'on appelle hypersensible et qu'est-ce qu'être hypersensible?
5: Alors, aujourd'hui, on préfère dire ultra sensible, personne à haute sensibilité, parce que hyper, ça a un côté un peu négatif. Mais bon, disons qu'on parle ici de tempérament, de nature plus poreuse au niveau sensoriel, au niveau émotionnel. Ça veut dire qu'on est quelqu'un qui réagit plus fortement à certaines situations, qui est plus vulnérable dans certains cas, qui a du mal à s'affirmer. Mais tout ça est très léger, tout ça n'est pas une pathologie, surtout ça, c'est très important. On insiste beaucoup dans le numéro là-dessus. C'est une nature, voilà, c'est une nature. Et c'est vrai que depuis 1996, où le terme est apparu chez les psychologues américains, il a vraiment envahi la stratosphère parce que beaucoup de gens se sont reconnus enfin dans ce tempérament qu'on n'avait jamais isolé. Alors, on parlait de sensiblerie de temps en temps. Mais là, on est vraiment avec des personnes qui ont un trait de caractère, une façon d'être très spécifique.
0: Est-ce que si on a un proche qui est hypersensible ou ultrasensible, est-ce qu'on doit adapter notre discours, notre comportement vis-à-vis de cette personne?
5: Alors, l'adapter modérément, parce que l'hypersensible, il sent tout très très bien. Si vous n'êtes pas authentique, par exemple, il va le sentir très fortement. Donc, c'est plutôt savoir qu'il vaut mieux éviter certaines actions. Par exemple, toutes les personnes qu'on a interviewées dans le numéro nous ont dit « Je suis jugée depuis mon enfance. Depuis mon enfance, j'entends « Arrête, t'es trop sensible, arrête, t'es une tragédienne. » Alors ça marche pas du tout. Faut pas juger l'hypersensible ou l'ultrasensible. Il faut savoir qu'il est comme ça. Il est porteur de cette caractéristique. Ouais. Donc, il faut vivre avec. Alors, faut pas non plus, il y a un des traits de personnalité, c'est la susceptibilité de l'hypersensible. Forcément, comme il prend les émotions mille fois plus fort, la honte, la culpabilité, tout ça, il va être hypersensible. Si vous ne respectez pas un petit peu ces émotions trop fortes. Et puis, il y a quelque chose d'important, c'est respecter ses besoins de calme, de retrait. Un hypersensible, il a besoin certains soirs de rester dans sa chambre, de lire, d'écrire. Il va pas forcément vous accompagner à la grosse fête anniversaire où vous voulez qu'il aille. Ben, voilà, ça fait partie des choses quand on vit avec un hypersensible qui a accepté, quoi.
0: Pascal Schenk, en tout cas, merci pour ces clés apportées ce matin. On vous retrouve dans le nouveau hors-série de Psychologie, magazine qui était la une des kiosques. Merci, à très bientôt. 5h53, demain se déroule, la finale de l'Eurovision. Vous la suivez généralement, Valentine ?
2: Chaque année.
0: Eh ben voilà, vous serez au rendez-vous. Événement d'ailleurs en partenariat avec votre radio ici. L'occasion de revenir sur le passage de Bilal Hassani, victime d'une vague de haine sans précédent en 2019. On en parle dans 3 minutes, mais avant, on vous offre la douceur de Maxime Le Forestier et la tolérance de cette chanson, Être né quelque part.

0: Maxime Le Forestier naît quelque part. 5h56, 70 ans d'Eurovision, ces concours qui ont marqué la France. Et votre chronique inédite cette semaine à l'occasion de l'anniversaire de la compétition. La finale, c'est demain à Vienne, en Autriche, avec votre radio ici. Et Flavien Groyer nous fait revivre ce matin l'édition 2019.
1: Bilal Hassani, perruque blonde sur la tête, garde le sourire après la finale. Pourtant, il vient de subir une vague de haine en ligne sans précédent. Quelques semaines plus tôt, Bilal Hassani, 19 ans, révélé par The Voice Kids, est plébiscité par le public français qui le choisit pour représenter la France. Le public jeune et queer le suit sur YouTube et adhère à sa formule fétiche.
2: Bonsoir Paris,
1: yeah. Fabien Randan, journaliste à 20 minutes et spécialiste de l'Eurovision.
3: Bilal Hassani se produit avec des perruques, d'ailleurs il a un nom pour chacune, et il joue la carte de la figure androgyne qui assume sa féminité, sa masculinité.
1: Bilal Hassani va réaliser son rêve, participer au plus grand concours du monde avec sa chanson Roi.
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3: La chanson raconte cette volonté, ce côté très décidé de ne pas se laisser abattre par l'adversité.
1: Mais sur les réseaux sociaux, les insultes racistes, homophobes et les menaces de mort pleuvent.
3: Certains le jugent pas assez français, trop homo pour représenter son identité marocaine. Ça va jamais.
5: C'est dur quand on est en train de réaliser ses plus grands rêves de devoir se faire taper dessus tout le temps, toute la journée.
3: Sa chance, d'une certaine manière, c'est d'être très bien entouré, notamment par sa maman, sa communauté, qui fait que ça l'aide à tenir le cap.
1: Le jeune artiste reste digne, se coupe des réseaux sociaux et se produit sur la scène de l'Eurovision.
3: Vraiment à la fin de cette prestation, je me souviens, j'étais avec une partie de la délégation française, moi j'en avais les larmes aux yeux. Il a toujours gardé la tête haute et ça c'est assez admirable.
1: Bilal Hassani termine 16e. Depuis, la haine en ligne ne s'est jamais vraiment arrêtée. Le chanteur est toujours victime de cyberharcèlement régulier.
0: Merci Flavien Groyer, histoire à lire et à réécouter sur ici.fr. On croise les doigts pour la France avec Monroe. La finale, c'est donc demain soir sur France 2. En attendant, nous on retrouve une équipe championne dans son domaine. C'est l'équipe d'ici matin. Très bon vendredi.
6: Championne dans son domaine? Non, championne dans tous les domaines. Oui, c'est un peu chauvin, mais bon, ça c'est la Picardie. On est ensemble ce matin et on se réveille. Nous sommes le vendredi 15 mai 2026. C'est parti, début de journée.
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6: 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Il est 6h, bonjour. L'info à 6h, c'est avec vous, Céline Autain. Les deux passagers grièvement blessés dans un accident à Talma sont morts.
8: Leur voiture a fini sur le toit dans une mare de cette commune entre Amiens et Doulon hier matin. Les deux autres occupants sont pris en charge au CHU d'Amiens dans un état moins grave. Dans la commune, les habitants ont du mal à comprendre comment on en est arrivé là, Noah Marchais.
9: Une grue sort la voiture de l'eau, puis la dépose sur une dépanneuse. Carmen regarde l'épave partir.
10: Dans quel état la voiture? C'est atroce. J'en ai déjà vu des voitures escatiennes, mais alors là, c'est le pompon.
9: Quelques heures avant, alertée par une voisine, elle est allée secourir les jeunes coincés dans la voiture.
10: J'ai vu à côté du chauffeur, il est traumatisé, hein, il pleurait. Hein.
9: La nouvelle de l'accident se répand rapidement dans la commune. Une vingtaine de personnes sont rassemblées devant la mare. Elliot et Titouan sont venus voir ce qui s'est passé.
11: J'arrivais, il y avait une douzaine de voitures de pompiers, trois voitures police et des voitures de SAMU. J'ai vu tous les barrés arrachés et une voiture retournée avec juste les deux pneus arrière qui sortaient de l'eau. Et c'est triste à voir, quoi.
12: Puis en plus, on voyait les gens derrière en train d'être réanimés.
11: C'est quand même inquiétant dans ces petits villages qui se passent de ces gros accidents.
13: Je suis maire depuis 2001, c'est la première fois que je vois un incident comme ça dans la commune, quoi.
9: Le maire de Talma, Patrick Bloclet.
13: Apparemment, le véhicule a circulé sur cette rue quelques instants avant son retournement dans la mare et circulé avec une forte musique, d'après ce que j'ai entendu, et avec une vitesse excessive. Il n'a pas pu ralentir au niveau de l'intersection. direction et puis il est parti tout droit dans la marche.
9: L'élu réfléchit maintenant à remplacer les rambardes en bois par des barrières en fer pour renforcer la sécurité autour du plan d'eau.
8: Plusieurs accidents, voire des carambolages sur l'autoroute ont eu lieu hier en Picardie sur fond d'averses et de giboulées. Soyez prudents encore aujourd'hui avec la météo instable. Un dernier au revoir à Chloé aujourd'hui à Ferrand-Ardenois, près de Soissons dans l'Aisne, à l'occasion des obsèques de cette collégienne de 14 ans, retrouvée morte, poignardée sur le chemin de l'école il y a un peu plus d'une semaine. Son agresseur est mis en examen pour viol et assassinat. La ville met en place des restrictions de circulation et de stationnement. Elle ferme l'accès au cimetière à partir de midi. La cagnotte en ligne pour aider les proches de Chloé est toujours ouverte. Deux nouvelles plaintes pour agression sexuelle et tentative de viol visent Patrick Bruel. Les faits reprochés remontent à 2010 et 2019. Les deux plaignantes retentent une procédure après des classements sans suite par la justice. Plusieurs collectifs féministes demandent l'annulation de la tournée du chanteur qui commence mi-juin et qui va passer par le Zénith d'Amiens en octobre. Plusieurs organisations de gauche appellent à se rassembler ce soir à 18h30 devant l'hôtel de ville d'Amiens pour dénoncer le génocide à Gaza et commémorer les 78 ans de la Nakba, l'exil palestinien qui a suivi l'indépendance d'Israël. Au Moyen-Orient, la trêve reste précaire avec le Liban. Les pourparlers reprennent aujourd'hui.
0: A fini les gummies et les cookies au CBD.
8: Ou encore les infusions, les huiles ou les pastilles. Bref, tout ce qui se mange. Les produits alimentaires à base de la substance sont interdits à la vente à partir de ce matin. Par contre, le CBD qui se fume reste autorisé à condition d'être sans THC. C'est l'application d'une directive européenne de 1997. Pas de ruée sur les masques dans les pharmacies picardes, même si certaines officines refont des stocks par précaution devant la menace de l'hantavirus, cette maladie infectieuse dont la souche des Andes a contaminé une passagère française d'un bateau de croisière. Elle se trouve toujours en réanimation à Paris. Les tests des 26 cas contacts identifiés sont tous revenus négatifs, a expliqué hier soir le ministre de la Santé, le ministère de la Santé.
0: 6h03, si vous prenez un selfie avec un phoque de la baie de Somme, bah vous avez tout faux.
8: Oui, les agents de la réserve naturelle ne chôment pas ces jours-ci face aux touristes qui méconnaissent les règles de vie des veaux marins et qui veulent prendre des photos à tout prix. Marion Mao doit déployer des trésors de patience et de pédagogie.
14: Les gens viennent voir les phoques sans avoir forcément la notion, la connaissance pour savoir comment observer ces espèces. On estime en plus en ce moment qu'on est sur une période à risque. Chez les phoques, on va avoir les mises bas qui vont pas tarder chez les phoques veaux marins. Donc des abandons de jeunes phoques éventuellement, donc une mortalité qui peut être aussi plus importante chez des espèces qui sont protégées. L'objectif, c'est vraiment de sensibiliser. On dit toujours de respecter 300 mètres de distance entre donc la personne et le groupe de phoques, ou un phoque seul d'ailleurs. Alors effectivement, quand vous venez en baie de Somme pour voir des phoques vraiment bien, il faudra au moins une paire de jumelles. Après, vous pouvez avoir donc les longues vues. Vous avez des guides qui peuvent vous accompagner. Sur la pointe du Hourdel, vous allez avoir l'association Picardie Nature qui est très présente aussi avec des bénévoles qui ont leur longue vue et qui permettent aussi aux personnes non équipées de profiter pleinement du site et de la faune présente sans la déranger.
8: On a demandé à des touristes en baie de Somme leur niveau de connaissance sur ces règles. C'est à écouter dans notre reportage long format l'info d'ici dans une demi-heure. Quand on n'a pas la chance d'avoir la mer près de chez soi et qu'on habite en immeuble, un petit bout de jardin, ça fait beaucoup de bien. La ville d'Amiens propose de louer des parcelles à tout petit prix. Mais encore faut-il que des places se libèrent car la demande est très forte. Par exemple au jardin partagé de la Licorne, Brian Nicolas.
15: Patrick prépare les futurs semis dans sa parcelle délimitée par un grillage. Le Picard de 72 ans a un vrai potager dans son jardin.
16: Là, j'ai des oignons, échalotes. Là, c'est des framboisiers. Là, on a notre cuve, récupération d'eau.
15: À chacun sa cuve.
16: Ouais.
15: L'Amiénois habite en plein cœur de la ville et a donc très vite cherché à obtenir cette parcelle il y a 11 ans.
16: Avant, j'habitais à la campagne. Mes parents, ils faisaient du jardin. Moi, j'étais en retraite. Bon, il faut que je m'occupe. Et comme ma femme, elle travaillait encore, donc je me suis mis à jardiner.
15: Aujourd'hui, ce lieu est un vrai coin de tranquillité pour le retraité.
16: Quand ça va pas, je viens ici, on se balade, on relaxe.
15: Et le moins que l'on puisse dire, c'est que sa parcelle fait des envieux.
17: On approche des 200 personnes à peu près qui sont sur les attentes, surtout à Amiens.
15: Bertrand Choquet est adjoint à la mairie chargé de l'espace public. dit qu'il n'est pas très étonné de cette demande.
6: C'est quand même un moyen d'avoir accès à une alimentation qu'on aura produite soi-même, de qualité et à un moindre coût.
15: Pour réduire la file d'attente, la mairie d'Amiens veut donc agrandir certains jardins comme celui de la Licorne.
6: Vous voyez devant, on avait un terrain nu qui n'est pas exploité, donc c'est un des terrains possibles pour étendre ce jardin.
15: L'adjoint pense aussi à ne pas renouveler certaines locations de jardiniers qui ne font pas attention à leurs parcelles.
6: Qui ne sont pas exploitées, des terrains qui sont mal entretenus, où on a beaucoup de dépôts de déchets aussi parfois.
15: De nouveaux jardins devraient donc être disponibles dès la fin de l'année.
8: À côté du jardin de la Licorne, on trouve le stade de l'Amiens SC qui officialise 9 départs des joueurs prêtés par d'autres clubs qui rentrent dans leur pénate. C'est le cas notamment d'Antoine Léauté qui retourne à Reims. Et puis on connaît l'affiche de la finale de la Coupe de la Somme. Les Nélois ont fait respecter la hiérarchie hier et battu Arondel 2-1. Ils vont donc affronter Gamache en finale le 7 juin prochain. 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Louis, est-ce qu'on va continuer sur la météo instable qu'on a connue ces derniers jours?
6: Oui, totalement. Non, mais encore de la grisaille ce matin, un peu partout. De la pluie aussi au nord de la région. Parfois même du soleil par moment. C'est pas vraiment où y donner de la tête. Cet après-midi, on pourrait même encore entendre gronder le tonnerre dans les terres. Tandis que sur la côte, la pluie cessera. Pour les températures ce matin, 9 degrés à Saint-Quentin, Amiens, Montdidier et Albert. 10 à Beauvais et Soissons. 11 sur la Picardie maritime. Cet après-midi, comptez 10 à Laon et Saint-Quentin, 11 à Montdidier, 12 à Amiens, Compiègne et Abbeville.
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6: Vos conditions de trafic à 6h07 sur ici Picardie. C'est très calme pour le moment sur le réseau Picard. Vous le savez, certains font le pont. Il est encore assez tôt, mais nous on va suivre ça tout au long de cette matinée. Si vous voyez des choses changer sur les routes, mais aussi sur les quais, si vous prenez le train ce matin, appelez-nous hein, 03 22 92 58 58.
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6: On commence la journée ensemble avec ici Picardier, vos messages aussi qui arrivent sur Facebook. Moi, je vais prendre le parti de Véro ce matin qui a marqué, chez moi il fait 2 degrés, des belles éclaircies, glagla, je reste sous la couette et je reste là. Bah, bonne journée, bah oui, bonne journée Véro, on va tous faire comme Véro ce matin, si on peut, en attendant on se réveille avec la musique, celle de Francis Cabrel, Sarbacane, qu'on peut chanter même sous la couette, ça s'entendra moins comme ça.

0: La Sarbacane de Francis Cabrel, sortie en 1989, 6h12, oh yeah!
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0: Bonjour la Picardie et bon début de journée. Nous sommes le vendredi 15 mai 2026. On arrive peu à peu vers l'été. Enfin bon, je sais que la météo ne nous dit pas forcément ça aujourd'hui. Certains ont même eu du gel très tôt ce matin. Alors les voiles d'hivernage pour les plantes, bon, c'est un petit peu tard. Mais voilà, on le savait, les seins de glace, c'est comme ça que ça se passe. Bon, nous en tout cas, on commence cette journée par souhaiter des anniversaires. C'est important quand même, comme celui du musicien britannique Michael Field. Il a 73 ans aujourd'hui. Moonlight Shadow, encore tout Boulard Bay, rendu célèbre, notamment dans le film L'Exorciste. Voilà, on souhaite un joyeux anniversaire à Michael Field. Pour compléter cette éphéméride et la partie Picard, cette fois-ci, on va retrouver la tchad Françoise. Bonjour Françoise.
3: Bonjour Louis.
0: Alors, on va voyager dans l'histoire Picard, mais en quelle année ce matin ?
3: 1938, le 15 de mai, de nouvelles orgues sont inaugurées à Amiens. L'évêque de l'époque, Monseigneur Martin, écoute le maître Dupré qui donne le premier concert de ces orgues fabriqués à Strasbourg. Les anciennes, qui dataient du 15e siècle, avaient été démontées lors de l'offensive allemande de 1918. Cependant, aucune précaution n'avait été prise pour protéger ces orgues, vu l'urgence et le contexte. De fait, impossible de retrouver la plus grosse partie des tuyaux. Et c'est l'organiste de l'église Saint-Honoré des Laux de Paris qui a réceptionné les 3708 tuyaux et les 58 jeux de ces nouvelles orgues.
0: Et pour ce vendredi 15 mai, on souhaite aussi d'autres anniversaires, celui de l'ancien footballeur Patrice Evra. Il a 45 ans, encore l'attaquant du PSG. Je sais que ça fera plaisir à certains de l'équipe d'ici Picardie. Ousmane Dembélé qui, lui, fête ses 29 ans. La musique arrive dans quelques secondes. C'est Terrestre and Derby qui arrive, mais juste avant, on va faire un point sur les difficultés d'approvisionnement et surtout les ruptures de médicaments actuellement en pharmacie. On sait que ça contrarie beaucoup d'entre vous. On va essayer de savoir un petit peu à cause de quoi tout ça est dû. Et ça sera avec notre docteur, le docteur Kierzek.
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0: Et ce matin, on parle donc de votre santé à 6h15 et surtout des ruptures de médicaments et notamment des médicaments contre l'hypertension. Vous allez tout nous expliquer, docteur Kierzek, bonjour.
7: Bonjour à toutes et à tous. Ce ne sont pas tous les hypertenseurs qui sont concernés, mais la nitrandipine qui est prescrite à près de 50 000 patients. Et c'est une tension d'approvisionnement indéterminée. Ça, c'est le mot un peu savant et administratif, mais en clair, il n'y en a plus dans les pharmacies. Alors, il y a des risques, évidemment, si vous êtes hypertendu, parce que je ne parle pas uniquement de louper son comprimé du soir. Je parle de rupture de tout votre traitement et donc c'est un arrêt brutal et prolongé du traitement. Et pour un patient hypertendu chronique, interrompre du jour au lendemain son antihypertenseur, ça peut provoquer ce qu'on appelle un effet rebond. C'est-à-dire que la tension artérielle va remonter en flèche, parfois très vite, et ça expose à un risque d'accident vasculaire cérébral, de complications cardiaques. Donc premier message déjà, il ne faut jamais arrêter son traitement de son propre chef. Il ne faut pas non plus stocker par crainte de manquer, parce que ça va encore amplifier les tensions, et notamment pour le voisin. Vous allez me dire, ok, mais comment on fait ? Le réflexe, c'est de ne pas courir 10 pharmacies différentes, mais de raisonner en équipe. Premier geste, c'est d'appeler son médecin traitant. Votre médecin peut très bien prescrire un médicament alternatif, soit un générique équivalent, soit une autre molécule aux effets très proches. Et puis votre pharmacien, il a accès à une base d'équivalence aussi thérapeutique. Il peut vous dépanner, mais ne restez jamais sans solution plusieurs jours.
0: Bon, donc ça, c'est le cas pour l'hypertension, d'accord. Mais les ruptures, elles touchent peut-être d'autres médicaments, non ?
7: Le phénomène des ruptures, il est beaucoup plus large. Alors récemment, on a eu des tensions sur l'amoxicilline, c'est l'antibiotique le plus prescrit, notamment aux enfants, sur certains corticoïdes comme la prednisone, ou encore sur les psychotropes pour des malades psychiques. Et les tensions ou les ruptures sont importantes, et les autorités de santé, la NSM, met à jour régulièrement la liste. Donc je vous invite vraiment à aller voir les médicaments en tension ou en rupture. Le site, c'est ansm.santé.fr, c'est la référence officielle. Et face à ces ruptures, il y a un réflexe universel. C'est d'anticiper. Pour tout traitement chronique, on demande à son médecin une prescription de 3 mois, par exemple. Comme ça, vous avez 3 mois devant vous pour réagir tranquillement. Et surtout, n'attendez pas d'avoir pris la dernière pilule pour renouveler votre ordonnance. Si vous sentez que votre stock diminue un peu, signalez-le à votre pharmacien. Et en résumé, on n'arrête jamais seul son traitement. On contacte son médecin pour une alternative et on anticipe les renouvellements. Allez, d'ici là, portez-vous bien.
0: Et pour notre santé aussi, souvent même notre santé morale, c'est bien d'aller se balader dans des parcs de la région. Et nous, justement, c'est ce qu'on va faire dans 4 minutes au parc de la Haute-Oie à Amiens. C'est Annick Bonhomme qui va y traîner son micro et qui va aller à votre rencontre. En attendant, c'est la musique, celle de votre début de journée avec Issy Picardie.

0: Terence Tenderby, Sign Your Name sur votre radio ici Picardie. Bon début de journée, les rencontres au coin d'ici, c'est maintenant et ça nous amène au parc de la Haute-Oise, c'est à Amiens et avec ce matin en micro d'Annick Bonhomme, Michel, il fait partie du comité de quartier et il s'y intéresse depuis plus de 40 ans, écoutez.
1: On a lancé tout un gros travail sur la connaissance du quartier aujourd'hui, la connaissance du quartier hier et aussi la prospective sur ce que pourrait devenir le quartier demain. Alors moi j'ai la double qualité d'habiter le quartier depuis plus de 40 ans à Saint-Roch, une maison type amiénoise, et d'autre part d'être historien géographe de formation. L'objectif étant que ça puisse toucher les habitants du quartier d'abord, sur le principe mieux on connaît son quartier, mieux on s'y sent, mieux on y vit, plus on a envie d'y vivre et plus on a envie de s'y investir. Mais au-delà des habitants du quartier, qu'on vise en priorité, c'est aussi l'ensemble de la ville d'Amiens qu'on veut toucher en montrant qu'à travers un quartier, c'est toute l'histoire de la ville et tout le passé, mais aussi le futur de la ville qu'on peut imaginer.
2: Vous apprenez encore des choses sur ce quartier ?
1: Ah, on apprend tous les jours. En fait, aucun historien, aucun géographe, aucun sociologue n'a jamais travaillé globalement sur le quartier. Donc, faut tout rechercher, tout construire, tout bâtir. Hein. Et c'est ça qui est intéressant. On en apprend tous les jours en rencontrant des gens, en fouillant les archives, en ayant des personnes qui ont habité pas ici. Puis là, mais oui, mais moi, mon grand-père, ma grand-mère, etc. Donc, on en apprend tous les jours. Et ça, c'est passionnant parce que on crée l'histoire du quartier.
2: Il y a des choses qui vous ont marqué plus dans ce que vous avez découvert récemment.
1: Un petit exemple. Moi, j'habite rue d'Argent, qui est une des rues qui est à côté de l'église de Saint-Roch, et une personne qui habite au bout de la rue, rue Barbier, nous disait « Oui, mais nous, on a acheté une maison, c'était les anciens bains-douches du quartier. » Je me dis « Tiens, il existait des bains-douches, on ne savait pas. » Et en fait, on a découvert que grâce aux documents qu'ils ont trouvés dans leur cave en achetant la maison il y a quelques années, il y avait tous les dommages de guerre. Leur maison avait été en partie détruite, les bains-douches ont été en partie détruits. Tous les dommages de guerre qui concernaient les bains-douches. Et à partir de là, on peut reconstituer une partie de l'histoire de la rue alors qu'on ne savait pas qu'il y avait des bains-douches qui étaient là à deux pas de l'église Saint-Roch.
0: Et dans 100 minutes, c'est place maintenant à l'horoscope, celui de Catherine Viguier. En attendant la musique avec Louane, voici Conduire.
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1: Bon début de journée avec ici Picardie, il est presque 6h30, c'était Louane dans moins d'une minute. Place à l'horoscope. Si vous êtes bélier, votre écho en première partie de journée, quelques richesses du matériel et du spirituel, vous allez voir.
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1: C'est le moment de l'horoscope, celui de votre journée du 15 mai 2026. Catherine Viguier, deux tendances aujourd'hui.
7: Une de feu, puis une de terre.
8: Bélier, votre ego en première partie de journée, puis vos richesses matérielles et spirituelles.
9: Taureau, c'est votre journée, celle au cours de laquelle votre belle personne est célébrée.
10: Gémeaux, mettez-vous en retrait, reprenez des forces, vous serez bientôt en pleine lumière.
11: Cancer, agréable journée, vous faites votre place auprès des amis comme de collègues gentils.
12: Lion, journée sérieuse pour vous, mais vous n'êtes pas contre, vous progressez en société ou au travail.
13: Vierge, parfait, au fil des heures, vous vous sentez mieux avec un voyage peut-être en vue.
14: Balance, fin de semaine satisfaisante sur le plan psychologique, mais aussi charnel et financier.
15: Scorpion, si vous rêvez de l'appeler ou de le ou de la rejoindre, eh bien lancez l'invitation.
16: Sagittaire, besoin de clarté dans votre esprit, à votre domicile, enfin un peu partout.
17: Capricorne, la lune en signe de terre vous convient parfaitement, vous passez une très belle journée.
18: Verseau, le foyer est l'objet de toute votre attention, vous allez jouer un rôle majeur au sein de celui-ci.
19: Poisson, vous partez à la découverte d'autres horizons en lisant, en voyageant.
7: Et pour nous tous, eh bien une nouveauté dans notre vie nous enchante.
1: Et voilà, peut-être que cet horoscope parfois nous donne un peu le sourire, parfois un peu moins. Bon, en tout cas, nous on va tout faire en sorte pour que votre journée se passe du mieux possible, rassurez-vous.
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1: Dans deux minutes, dans l'info d'ici, pas question de prendre un selfie avec un phoque en baie de Somme. C'est ce que nous dira Céline Autain. Mais avant, c'est le 90 secondes, l'info en France et dans le monde. C'est avec vous, Valentine Letès.
12: Des ados victimes du trafic de drogue à Nantes. Un jeune de 15 ans a été tué hier soir dans une fusillade. Deux autres de 13 et 14 ans sont blessés. Tout le quartier de Port-Boyer est sous le choc.
13: Je suis émue parce que j'ai entendu cette maman crier comme on avait tué son bébé. Elle n'a pas arrêté de hurler. Ça ne peut pas mourir un enfant à 14 ans. Ça ne peut pas mourir en fait.
12: Le ministre de l'Intérieur est attendu à Nantes ce matin. Deux nouvelles plaintes déposées contre Patrick Bruel. Ces femmes l'accusent d'une tentative de viol et d'une agression sexuelle. C'est la seconde fois qu'elle porte plainte après le classement sans suite des premières, faute de preuves suffisantes. Piégé par un chasseur de pédocriminels, un ancien professeur de sport est placé en détention provisoire en Haute-Saône pour proposition sexuelle faite à un mineur, en l'occurrence à un internaute déguisé en jeune fille de 14 ans grâce à l'intelligence artificielle. Le calendrier sera-t-il tenu? Les négociations pour le rachat de SFR sont censées se terminer aujourd'hui, mais Bouygues, Orange et Free risquent de repousser la date butoir moratoire et de prolonger l'inquiétude des 2000 salariés de l'opérateur. Toute la filière du chanvre bouleversée par l'interdiction de vendre des produits alimentaires à base de CBD, tisane, huile et autres bonbons à base de cannabidiol. La mesure entre en vigueur ce vendredi après plusieurs centaines de cas d'intoxication. On connaît désormais la liste des Bleus sélectionnés pour la Coupe du Monde en Amérique. Ils sont 26 et surprise, Robin Rissert, Maxence Lacroix et Jean-Philippe Mateta sont du voyage. La liste complète de Didier Deschamps sur ici.fr.
1: Valentine Letès qu'on retrouve dans moins d'une heure pour un autre 90 secondes. Et dans l'info d'ici maintenant, un selfie avec un phoque en baie de Somme, eh bien ça n'existe pas.
5: Oui, ou alors ça veut dire que vous êtes beaucoup trop proche des veaux marins en pleine période de naissance. Les agents de la réserve naturelle de la baie de Somme sont là pour le rappeler aux touristes toujours nombreux à l'occasion des ponts du mois de mai, François Sauvestre.
20: Sur les galets, ils sont nombreux, comme Mireille et Vincent, à traquer des yeux les phoques gris et les veaux marins.
21: Bah, c'est incroyable et surtout, c'est grand, c'est gros. Même de loin, quand on les regarde, c'est vraiment imposant. Par contre, dans l'eau, c'est vrai que c'est très rapide quand même. Hein. Ça déplace bien dans l'eau.
22: Je pensais pas qu'ils étaient aussi grands.
20: Le couple d'Alsaciens vient ici pour la première fois. Alors, petit test sur les règles d'observation de la faune locale.
23: Est-ce que vous connaissez la distance réglementaire pour observer les phoques?
22: Je crois que c'était 300 mètres, il me semblait.
23: Bien joué.
21: On a même vu, c'était avant-hier, qui était là avec un chien, qui se sont trop approchés. Là, et je trouvais ça vraiment pas cool, quoi. Hein, ça ne se fait pas. C'est sauvage, ça doit le rester. Donc, il faut les observer à distance et les respecter, tout simplement.
20: En pleine période de naissance, une femelle apeurée peut filer à l'eau sans son petit, qui risque alors de mourir. Respecter cette distance est essentiel.
22: C'est parfois compliqué hein, de savoir qu'on est à 300 mètres ou pas.
20: Marion Mao s'occupe de la médiation dans la réserve naturelle de la baie de Somme.
22: Il faut surtout faire attention au comportement de l'animal. Un phoque qui redresse la tête et qui vous regarde, c'est que déjà vous commencez à l'embêter.
20: Mais la tentation peut exister pour des touristes inspirés par ces cartes postales de phoques en très gros plan.
22: Ce qui peut être trompeur, c'est toute la communication qu'on peut avoir aussi autour du phoque et on a l'impression que des photos ont été prises très proches, par exemple. En réalité, la plupart des photos de phoques en portrait que vous allez voir, elles ont été prises avec un gros téléobjectif. C'est quelque chose qu'on ne pourra pas faire avec le smartphone. Malheureusement, effectivement, on a des gens qui cherchent à faire un selfie avec un phoque. Bah, il faut le dire, c'est pas possible. Le phoque, en fait, va partir de toute façon. Donc, vous aurez jamais cette photo-là.
20: Une paire de jumelles ou une sortie avec un guide et sa longue vue font très bien l'affaire, conseille l'agent de la réserve, tout en rappelant qu'une amende pour dérangement d'une espèce protégée peut grimper jusqu'à 750 euros. Ça fait cher la photo souvenir.
5: Et il y a une semaine, les équipes de la réserve et de l'Office français de la biodiversité ont constaté 34 infractions, suivies par un signalement au procureur de la République à propos d'un groupe de promeneurs qui a délibérément cherché à faire fuir des phoques vers l'eau.
1: À la une du prochain journal de 7h, la Picornie connaît déjà des cas d'antavirus.
5: Oui, l'Aisne, par exemple, en a compté 11 il y a 2 ans, mais ils sont bien différents de ceux qui sèment le doute en ce moment après une croisière au large de l'Amérique du Sud. Une biologiste du CHU d'Amiens nous explique. Et puis à Talma, Carmen a assisté à l'accident qui a coûté la vie à 2 passagers d'une vingtaine d'années hier matin. Elle a pris un marteau avec une voisine pour tenter de sortir les victimes de la voiture qui a plongé dans une mare. On entend son témoignage. Ici Picardie, 6h34. Encore un temps très instable aujourd'hui en Picardie, Louis.
1: Oui, un ciel bien chargé ce matin sur l'ensemble de la région. Quelques averses qui circulent un peu partout. Des éclaircies qui pourraient quand même réussir à percer localement au fil des heures. Cet après-midi, le temps restera quand même instable, avec même de l'orage, alors que le littoral retrouvera progressivement un temps plus calme. Côté température, ce matin, 8 degrés à Albert et Péronne, 9 à Beauvais et Soissons, jusqu'à 10 degrés sur la côte Picarde. Cet après-midi, les maximales atteindront 11 à Saint-Quentin et Allant, 12 à Amiens, Montdidier, 13 à Ville et à Compiègne.
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1: Si vous circulez actuellement sur l'autoroute A1, c'est au-dessus de Péronne, à la frontière avec nos voisins du Pas-de-Calais, un animal errant est signalé au point kilométrique

0: Ici Picardie, 6h40, bon début de journée.
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0: Et cette journée, on la commence avec vous sur la première radio de la Somme, avec vos messages aussi qui arrivent sur Facebook, sur WhatsApp au 03 22 92 58 58. Marie-Pierre nous dit « Temps calme ce matin, 1,1 degré à Roy et je pars pour faire une marche ». Bien qu'elle est bien matinale, Marie-Pierre, courage et bravo. Justement, de la marche chez Marie-Pierre, du sport en Somme, et bien nous aussi, on va en faire, mais tout de suite du sport. Avec le Picardie Sport, votre rendez-vous, et Amiens savoure son maintien en championnat élite de volleyball.
3: Oui, après un début de saison très inquiétant, 8 défaites en 8 matchs, la MVB a su se

0: ressaisir pour terminer en milieu de tableau à la 8e place du classement et s'offrir donc une saison de plus en 3e division française. Le contrat est rempli pour le manager général du club, Ahmed Nouaour.
1: Là, ça fait la 10e saison. Donc, ce qui est bien, c'est que quand on fait le bilan de ces 10 saisons, quand même, on fait deux finales fortes, deux finales sur Paris, à Lyon. On a fini deuxième du championnat deux fois. On a fait, sur les 10 ans, 6 fois les playoffs. Donc, c'est un bilan positif. On essaie d'engranger les choses.
2: Mais est-ce que ça n'est pas le plafond de verre, là ?
1: Non, parce qu'il faut prendre le temps de se structurer. Il faut faire le point.
2: Même au bout de 10 ans ?
1: Même au bout de 10 ans, parce que c'est important, parce qu'il faut des jeunes. On travaille bien avec les écoles, avec les centres de loisirs. On travaille aussi avec le collège La Salle et l'école La Salle, où on a créé une section volée. Il y a 10 ans, on était 250 licenciés. Aujourd'hui, on est plus de 600. Et il faut savoir qu'on a besoin des jeunes pour les ramener au-dessus. Notre équipe réserve, qui est en National 2, c'est 80% de jeunes.
2: Vous y croyez encore à la montée en Ligue B ?
1: Ligue B, oui, on y croit, parce qu'on a travaillé pour. On sait qu'on va travailler avec la nouvelle collectivité pour, à moyen court terme, faire un dossier en béton et puis aller recruter les joueurs qu'il faut pour pouvoir monter en Ligue B.
2: Il faut un budget nettement supérieur.
1: On est aux alentours de 300 000. Il nous faut à peu près pour pouvoir monter 400, 450. Et si après on est en Ligue B, 500, 550 pour faire une équipe compétitive. C'est important. On sait qu'on a besoin de partenaires. On sait qu'on a besoin des collectivités. On sait que le volet, on se titille avec d'autres sports qui sont phares. Le foot, les gothiques. Je pense que nous, on est le 3e. Mais voilà, on a de plus en plus de public. Il y a des partenaires qui nous soutiennent. On espère encore un peu plus. Et on va y tendre. On va essayer de le faire d'ici quelques années, on espère. Peut-être pourquoi pas la saison prochaine ou la saison d'après. Mais la priorité, c'est de ne pas griller le club comme d'autres clubs l'ont fait, de vouloir absolument monter et de mettre toutes ses cartouches sur l'équipe première. Et derrière, plus rien. Et quand on redescend, c'est l'hécatombe. Il y a moins de jeunes, il y a ceci, cela. Donc vraiment, on veut se structurer avec les éducateurs et on va continuer à travailler pour.
0: Ahmed Nouaour avec Mathieu Dubrulle pour ICI Picardie. Les volleyeuses de Longo sont quant à elles reléguées en National 3. En foot, l'Amia SC laisse partir 9 joueurs prêtés pour la saison par d'autres clubs. Parmi eux, Antoine Léauté, Ilyes Amash, Samuel Ntamack ou encore Yann Mlakar. Et puis, en Coupe de la Somme, Nel s'est défait d'Aron hier après-midi, 2-1. La finale va donc opposer les Nélois à Gamache le 7 juin prochain.
3: Et pour trouver un vieux ballon de volleyball, un vieux ballon de football ou tout autre objet, il y a des raideries. En ce moment, il y en a pas mal dans la région. Eh bien, ça tombe bien. Dans moins de 5 minutes, on vous offrira votre agenda des brocantes 2026 et je vous donnerai aussi quelques adresses pour ce week-end. Avant ça, on va s'intéresser à nos animaux et à nos chats qui parfois qui nous apportent des proies pour nous faire peut-être des cadeaux. On va découvrir ce que ça veut dire avec notre vétérinaire dans 30 secondes. La musique aussi arrivera avec ça.
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3: Le boomerang signé Étienne Dao et Dany, c'est ce qui arrive sur la première radio de la Somme. Ici Picardie.
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3: 6h44, c'est l'heure de retrouver notre veto. C'est le docteur Pierre Fabin, j'allais dire Kierzek. Non, ça c'est pour les grands animaux. C'est le docteur Pierre Fabin, évidemment. Bonjour docteur.
9: Bonjour Louis.
3: Alors c'est un réveil qu'on préférait tous éviter. Hein. Quand on pose le pied par terre, et ben là, surprise, il y a une souris à moitié dévorée qui trône un peu fièrement sur le tapis du salon. Et à côté, il y a votre chat qui vous regarde en insistance, parfois même qui miaule un petit peu, qui est tout content. Bon, expliquez-nous et surtout décryptez un petit peu cette livraison qu'on va qualifier de spéciale, c'est vrai.
9: Alors, c'est une attention très touchante, mais on va tordre le cou à cette idée très humaine du cadeau de remerciement. Pour comprendre ce geste, il faut observer comment les félins fonctionnent à l'état sauvage. Dans la nature, une mère chatte ramène des proies à ses chatons pour deux raisons. Les nourrir et leur apprendre à chasser. Si votre chat vous ramène une souris au pied du lit, ce n'est pas pour vous remercier, c'est parce qu'il vous considère comme un membre de sa famille, mais un membre totalement incompétent en matière de survie. En résumé, il prend soin de vous parce qu'il a bien remarqué que vous étiez bien incapable d'attraper un oiseau vous-même.
3: Ah bon, en gros, il nous prend pour des gros chatons maladroits. Parfois, le pire des surprises, c'est quand la souris elle est encore bien vivante. Alors là, elle part se cacher sur le canapé, ça repart en chasse. pourquoi ne pas finir le travail dehors finalement ?
9: Alors, c'est là que le cours de chasse passe au niveau supérieur. La mère chatte fait exactement la même chose avec ses petits. Elle commence par ramener des proies mortes, puis quand ils grandissent, elle ramène des proies blessées ou vivantes pour qu'ils s'entraînent. C'est littéralement une invitation à la pratique. Il vous dit « Allez, à ton tour, montre-moi ce que tu sais faire ». Il y a aussi une autre explication plus pragmatique. Votre maison est le cœur de son territoire, la zone la plus sécurisée. Il ramène sa prise à l'abri des autres prédateurs pour la consommer au calme. Mais une fois à l'intérieur, il préfère finalement aller manger ses croquettes qui l'attendent et il abandonne sa proie sur votre paillasson.
3: Bon, c'est bienveillant de sa part. D'accord, c'est un peu traumatisant quand même pour nous. On doit réagir comment d'ailleurs face à cette offrande ? Faut le gronder, peut-être l'empêcher de recommencer, non ?
9: Et surtout pas, il ne faut jamais gronder un chat qui ramène une proie. Chasser est à son instinct le plus profond. Le punir pour cet acte, c'est le punir d'être un chat. Il ne comprendrait pas votre colère et ça va générer un stress immense. La meilleure réaction, même si c'est difficile, c'est de l'ignorer poliment. Attendez simplement qu'il tourne le dos pour faire disparaître le cadavre discrètement. Si vous voulez limiter le massacre de la petite faune locale, la meilleure astuce, c'est d'épuiser son instinct de prédation. Jouez avec lui tous les jours avec une canne à pêche. Un chat fatigué est un chat qui chassera beaucoup moins.
3: Et voilà, de la chasse peut-être aux bonnes affaires. C'est ce que vous allez pouvoir faire. Ça, c'est sur les brocantes et les raideries Picard. On va vous offrir le grand agenda, le guide des brocantes Picard dans les prochaines minutes. On vous donnera aussi quelques conseils sur des aides si vous avez des frelons asiatiques à la maison. Mais tout ça, c'est juste après Étienne Daou et Dany.

Bon début de journée avec ici Picardie, il est 6h50, c'était Étienne Dao et Dany comme un boomerang sorti juste après l'an 2000. C'est l'heure des infos pratiques, locales, utiles et sympas de 2026. Pour le coup, les 3 plus de votre radio ici Picardie. Et la première info est locale parce que c'est le moment de réserver vos soirées pour l'un des rendez-vous les plus prestigieux de la région. C'est le festival de Saint-Riquier-Betsomme qui prépare son grand retour. C'est entre le 8 et le 12 juillet prochain dans un cadre exceptionnel de son abbatiale. Alors cette année encore, la programme il est somptueux avec comme artiste Julien Claire, Imani ou encore Michel Jonas. La grande nouveauté, c'est que la billetterie est désormais ouverte officiellement avec des tarifs accessibles dès 5 euros. La deuxième info utile, surtout si vous avez repéré un nid de frelons asiatiques chez vous et que vous ne savez pas forcément comment réagir, pour vous aider à faire face, sachez que de nombreuses collectivités et le département aussi dans la Somme proposent des dispositifs d'aide pour la destruction des nids. Si vous constatez la présence d'un nid à proximité de chez vous, le premier réflexe est de contacter votre mairie. Elle va vous guider vers les professionnels agréés, va vous informer aussi sur les modalités de prise en charge financière de l'intervention. Restons vigilants ensemble pour limiter la prolifération de cette espèce invasive dans nos jardins. Et la troisième info est sympa parce que les raideux, ils vont avoir de quoi faire ce week-end. Dès demain, samedi, direction Cerisy pour une grande raiderie organisée toute la journée. Idéal pour dénicher des meubles anciens, de la déco vintage ou encore des objets insolites. Et dimanche, plusieurs rendez-vous vous attendent pour les amateurs de brocante, notamment la grande raiderie dans le quartier Saint-Acheul-d'Amiens, mais aussi des vides-greniers à Camon, à Pont-de-Mai, à Saint-en-Amiénois, encore à Saint-Léger-les-Domars. Il y en a encore plein d'autres. Et justement, pour ne rien rater de toutes ces raideries, il vous faut impérativement l'agenda des brocantes 2026. C'est en partenariat avec ICI Picardie. Et ça tombe bien, on vous l'offre tout de suite, cet agenda des brocantes, avec cette question. Que collectionne-t-on quand on est un placo-musophile? Est-ce qu'on collectionne des capsules de champagne ou est-ce qu'on collectionne des échantillons de placo pour le BTP? Vous avez la réponse, appelez-nous au 03 22 92 58 58. Que collectionne le placo-musophile? Des capsules de champagne ou des morceaux de placo pour le BTP? Peut toujours servir, hein. Voilà. Bon, la musique, d'ailleurs chouette, Money for Nothing. Et ça va nous donner la pêche pour sortir du lit. Allez, on retire la couette, on sort dehors, on prend une bonne bouffée et la journée commence. C'est parti.

0: Ah, ce morceau, c'est vrai qu'il transpire une certaine énergie pour commencer la journée. Il est presque 7h et on est déjà en forme. Un peu comme Marina qui est déjà sur le plaid de guerre à Rivry. Bonjour Marina.
1: Bonjour Louis.
0: Bon, racontez-nous un peu le début de journée. Ça s'annonce pour du travail ou pour du repos?
1: Oui, je vais partir travailler tout à l'heure.
0: Vous bossez dans quoi, Marina?
1: Je suis avocat honoraire.
0: Bon, donc là, ça commence tout doucement la journée pour vous. Avec le soleil qui se lève légèrement du côté de Rivry, mais enfin, c'est très léger quand même. Bon, du soleil, on espère en avoir peut-être ce week-end pour aller faire des raideries. Vous faites un peu de raiderie, vous, Marina?
1: Ça fait un petit moment que je n'en ai pas fait, mais il va falloir que je m'y remette un petit peu. J'ai plein de choses à vendre
0: ou à acheter, parfois un peu des deux. Hein.
1: Oui, à acheter aussi, mais surtout à vendre.
0: Bon, et ben justement, ça tombe bien, on va vous offrir cet agenda des brocantes Picard de 2026 avec une question qui était toute simple. Qu'est-ce qu'on collectionne quand on est un placo musophile? Des capsules de champagne ou des échantillons de placo pour le BTP?
1: Les capsules de champagne, bien sûr.
0: Bien évidemment, serait collectionner du placo, c'est une collection,
1: ouais.
0: On respecte. Hein, mais
1: ouais,
0: voilà.
1: C'est encombrant
0: en effet. Marina, en tout cas, grand bravo. Cet agenda, il est pour vous en partenariat avec ICI Picardie. Et une toute dernière question, peut-être la première radio de la Somme, justement.
1: ICI Picardie. Mais
0: tout simplement. Voilà, Marina, bon courage pour le travail. À bientôt.
1: Merci, à bientôt.
0: Ciao. Au revoir,
1: Louis.
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0: Et juste avant l'info, les Chopicards ont la parole et à l'occasion de la journée internationale des familles, Chloé Richard Frotté a demandé aux enfants du centre de loisirs Condorcet à Amiens qu'est-ce que c'est une famille tout simplement.
4: Bah, une famille c'est quelqu'un qui se prend soin entre eux et qui s'aime bien.
5: On reconnaît facilement si on est de la même famille ou pas, c'est qu'on a le même nom de famille.
6: Est-ce qu'il y a autre chose qui relie les gens d'une même famille?
7: Oui. Les cousins et tout, les descendants.
8: Les frères de notre mère, les sœurs de notre mère, ou les frères de notre grand-mère, ou les sœurs de notre grand-mère.
6: Il y a combien de personnes dans une famille?
8: 56.
6: Faut que tout le monde ait 56 personnes dans sa famille pour... avoir une famille?
8: Bah oui, parce que on peut avoir au moins 10 enfants et ça peut faire 56.
7: Le nombre normal, quoi, un peu, c'est 4. Mais en comptant que nous, parce que si avec les cousins, on est beaucoup plus.
9: Moi, je dirais 12.
6: Et les enfants qui sont enfants uniques, est-ce qu'ils ont une famille avec leurs parents quand même?
7: Bah oui.
10: Oui. La même chose, mais c'est juste, nous sommes encore plus, on s'amusait bien. Alors que si ils sont seuls, ils sont les seuls enfants dans leur famille, ils s'ennuient un peu. Ils restent avec que des adultes.
0: Les Chopicards et leur avis un petit peu sur tout. Et justement, votre avis sur l'actualité, en tout cas l'actualité elle-même qui arrive dans les prochaines secondes, la musique continuera avec Indochine juste après l'aventurier arrive sur votre radio ici.
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0: 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Il est 7h tout pile. Le journal à 7h, c'est avec vous, Céline Autin. La Picardie connaît déjà l'antivirus.
11: 11 cas recensés dans l'Aisne, 4 dans l'Oise il y a 2 ans après des morsures de rongeurs. Mais on est loin de la souche qui fait la une de l'actualité depuis plusieurs jours et le retour des passagers d'une croisière au large de l'Amérique latine. Il existe en fait plusieurs versions de cette maladie infectieuse, explique Sandrine Castelin, biologiste médicale virologue au CHU d'Amiens.
12: La particularité de cette famille des antivirus, c'est qu'ils ont coévolué avec leur réservoir. Ça veut dire que chaque antivirus a une espèce de rongeur spécifique qui l'héberge, dans lequel il se multiplie. Le virus Andes se multiplie chez des rongeurs qui n'habitent que en Amérique du Sud. Chez nous, en France, notre campagnol des campagnes héberge les pumala virus. Ce sont des virus entre le virus Andes et le pumala qui sont totalement différents. C'est pas du tout les mêmes organes qui sont infectés et pas du tout la même létalité. Donc c'est pour ça que c'est un cas vraiment très particulier ce qui se passe avec ce bateau de croisière. Mais c'est des choses qu'on n'avait jamais vues sur le sol français parce qu'il n'y a aucune raison et il n'y a pas ce type de virus actuellement sur notre sol.
11: L'une des 5 Françaises passagères du bateau de croisière est toujours en réanimation à Paris. Les tests des 26 cas contacts sont revenus négatifs. Par précaution, les professionnels de santé Picard ont refait leur stock de masques ces derniers jours. Mais pas question de semer la panique. On va l'entendre dans notre reportage Long Forme l'Info d'ici dans une demi-heure avant de s'entretenir avec une médecin du CHU d'Amiens à 8h moins le quart. Huile, tisane, bonbons, le CBD à usage alimentaire est interdit à la vente à partir de ce matin en application d'une directive européenne de 1997. Les boutiques qu'on a vu fleurir un peu partout dans nos villes affirment que près de la moitié de leur chiffre d'affaires est menacé. Tout comme la filière du chanvre, la France en est la première productrice européenne avec chez nous des expérimentations menées dans la Somme par la coopérative Noriap. Le CBD à fumer ou sous forme de liquide pour cigarettes électroniques reste autorisé.
0: Les obsèques de Chloé ont lieu cet après-midi à Ferrand-Ardenois.
11: Cette ado de 14 ans morte poignardée sur le chemin du collège il y a un peu plus d'une semaine dans la commune près de Soissons. Son agresseur est mis en examen pour viol et assassinat. La ville ferme l'accès au cimetière à partir de midi et met en place des restrictions pour se garer et circuler. D'après le décompte de l'association Nous Toutes, Chloé fait partie des 54 féminicides enregistrés en France depuis le début de l'année. Attendu au Zénith d'Amiens en octobre, Patrick Bruel est visé par 2 nouvelles plaintes pour agression sexuelle et tentative de viol. Les plaignantes retentent une procédure après des classements sans suite. La tournée du chanteur qui commence le mois prochain fait l'objet d'un appel au boycott.
0: La sidération à Talma entre Amiens et Doulon.
11: La commune d'un millier d'habitants endeuillée par la mort de 2 passagers d'une voiture. Elle a plongé dans la mare du village hier matin sous les yeux de Carmen qui a assisté à la scène et tenté de porter secours aux victimes.
9: Ils ont fait tout le tour du village en klaxonnant et j'avais déjà bien vécu. Ils ont repassé par ici, par chez moi, la rue de Boyaval. Et puis ils ont monté sur le talus là. Et puis ils se sont bloqués dans les gros pavés. Et là, une voiture, elle a fait une bangarde en arrière. Elle s'est retrouvée de l'autre côté de la mare. Et c'est après, ma voisine, elle est venue me chercher. On a pris des marteaux, on tapait dans les carreaux. On a pu sortir ils ont pu sortir 2 personnes, mais ceux derrière, ils n'ont pas pu. Étant donné qu'il n'y avait que l'eau, avec la force de l'eau, on n'a pas pu ouvrir rien. Et puis les ceintures de sécurité, elles étaient attachées. Bah, c'est-à-dire que c'est quand même des jeunes. Et puis le chauffeur et puis celui qui était à côté aussi, là, ils sortaient sur le talus. Ils étaient frigorifiés, ils étaient en hypothermie aussi. Hein.
11: Le maire de Talma envisage de remplacer les rambardes en bois par des barrières en fer autour du plan d'eau. 10 ans après le crash d'Égyptaire, l'amertume des familles de victimes, le parquet de Paris demande un non-lieu général dans l'accident qui a vu le vol Paris-Le Caire s'abîmer en mer en 2016. Dans les passagers disparus, le directeur de l'époque de l'usine Procter & Gamble d'Amiens.
0: 7h04, de nouvelles parcelles vont se libérer dans des jardins partagés à Amiens.
11: Oui, d'ici la fin de l'année, car la ville veut retirer les parcelles non entretenues à leurs locataires et il ne va pas y avoir de soucis pour trouver des remplaçants. Plus de 200 Amiénois sont sur liste d'attente. En baie de Somme, les phoques font les frais de la curiosité des touristes. Le procureur de la République d'Amiens doit se pencher sur un groupe qui a fait exprès de faire fuir les veaux marins vers la mer la semaine dernière. Mais on oublie aussi un peu vite une autre espèce protégée, tout aussi dérangée par la présence humaine, les gravelots. Explication de Marion Mao, agent au sein de la réserve naturelle.
13: Ce sont des tout petits oiseaux. On n'est même pas sur la taille d'un merle. Vraiment mimétiques avec le sol, donc des couleurs qui vont se mélanger avec les galets, avec le sable, qui leur permet de se camoufler. Ils vont faire le nid soit dans le cordon de galets, soit sur le haut de plage, donc directement au sol. Il n'y a pas de branches, il n'y a pas toutes ces choses-là. Hein. C'est tout de suite une petite cuvette et on pose les œufs et on ne s'embête pas plus. Mais à ce moment-là, nous réagissons comme un prédateur, c'est-à-dire qu'on ne les voit pas non plus. C'est pour ça que sur le littoral, vous allez retrouver quand même beaucoup de zones qu'on va appeler des exclos, donc des zones où vous avez des piquets, des fils qui interdisent en fait l'entrée sur finalement les espaces les plus favorables. Alors les gens vont moins avoir tendance à passer parce qu'il y a des fils. Par contre, le chien qui ne serait pas tenu en laisse, bah lui, les fils, il comprend pas. Donc là, c'est vraiment important. Il faut vraiment avoir le chien tenu en laisse et lui interdire l'entrée dans ses exclos.
11: Et l'amende pour dérangement des phoques ou des gravelots peut grimper jusqu'à 750 euros.
0: Première étape validée pour Monroe.
11: Oui, l'artiste de 17 ans qui représente la France au concours de l'Eurovision demain soir à Vienne avec ce titre.
14: Regarde-moi.
11: Regarde dans un style lyrique et symphonique, interprété donc hier soir par Monroe en demi-finale. Vous avez la vidéo de sa prestation sur ici.fr. Il n'y a pas de clavecin dans la chanson de Monroe, mais il y en aura un avant la fin de l'année au musée de Picardie, confirme Pierre Savreux, vice-président au patrimoine pour Amiens Métropole. Il annonce le retour de l'instrument du XVIIe siècle, très rare, après 30 ans d'absence. Ici Picardie, 7h06, Louis, il y a des éclaircies en ce moment dans le ciel Picard, mais attention, ça va beaucoup bouger encore aujourd'hui.
0: Oui, puisque Météo France annonce encore de la grisaille ce matin, un peu partout, de la pluie même au nord de la région, parfois même du soleil par moment, c'est le cas d'ailleurs sur ces prochaines minutes, on ne sait pas trop combien de temps ça va durer. Bon, cet après-midi, on pourrait même entendre gronder dans les terres, tandis que sur la côte, la pluie va cesser. Pour les températures ce matin, 9 degrés à Saint-Quentin, Amiens, Montdidier et Albert, 10 degrés à Beauvais, Soissons, 11 sur la Picardie maritime. Cet après-midi, comptez 10 à Laon et Saint-Quentin, 11 à Montdidier, 12 à Amiens, Compiègne, mais aussi à Abbeville.
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0: Vous êtes sur la route à 7h07, prudence, un véhicule semble arrêté, c'est avenue François Mitterrand, c'est à Amiens, rue Jean Moulin, pardon, ça bouchonne aussi un petit peu dans cette même métropole amiennoise. Ailleurs, c'est très calme pour le moment, forcément, c'est un vendredi où beaucoup font le pont. Vous faites attention si vous circulez sur l'autoroute A1 au-dessus de Péronne, à la frontière avec le Pas-de-Calais. Il y a un animal errant qui a signalé point kilométrique 141. Vous voyez des choses changer sur la route, hein, passez-nous un coup de fil. 03 22 92 58 58.
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0: Et alors là, attention, attention, parce que on est dans son lit, on se dit bon voilà, on va se réveiller, on ouvre les yeux, tout ça, mais refermez peut-être un peu les yeux, le temps de quoi, 4-5 minutes à peine pour vous replonger dans les souvenirs, dans les années 80 par exemple, parce qu'il y en a beaucoup qui dansaient là-dessus. L'aventurier, Indochine pour bien commencer la journée.

0: Indochine avec l'aventurier à 7h11.
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0: Bonjour la Picardie, bon début de journée. Nous sommes le vendredi 15 mai 2026. La journée commence et peut-être avant 7h30, 90 euros vont tomber dans votre poche. 90 euros de chèques cadeaux à dépenser dans de multiples enseignes. 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Il y aura aussi de la musique avec Gloria Gaynor qui arrive tout à l'heure. Mais avant, c'est l'heure de mon œil. À chaque fois, c'est l'œil de Gérard Roux sur ce matin des sous, des finances, de l'économie même pour les adolescents. Vous verrez tout ça dans moins d'une minute.
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0: Mon œil avec Gérard Roux ce matin, on va parler d'argent, dès le plus jeune âge, en tout cas dès l'adolescent, Gérard.
7: Oui, parce que c'est décidé au collège, à la rentrée prochaine, l'éducation économique, budgétaire et financière sera généralisée à toutes les classes de quatrième. L'idée est d'apprendre aux ados quelques notions de base d'économie. Quelques heures dans l'année y seront consacrées. Alors on se rassure, ce sera du concret, comme gérer son budget au moment où les ados reçoivent leur argent de poche, apprendre les différentes manières de payer alors que les moyens de paiement se multiplient, comment fonctionne une banque, comment fonctionne l'épargne, le crédit. Le programme prévoit aussi d'ajouter quelques notions d'économie générale. Il y a quelques mois, un sondage révélait que 40% des 18-24 ans avaient déjà consulté une intelligence artificielle pour des conseils financiers. Plus simplement, en décortiquant sa première fiche de paye, en remplissant sa première déclaration d'impôt, combien de jeunes adultes se sont dit un jour « ça, j'aurais bien aimé qu'on m'en parle pendant mes études ». Car au collège, on nous fait découvrir les mitochondries, on nous apprend le théorème de Pythagore, c'est très bien, mais on ne s'en sert pas forcément beaucoup dans la vie de tous les jours. Alors que la notion de taux d'intérêt, par exemple, ça peut être très utile quand on emprunte de l'argent ou qu'on en prête. Dans certaines familles, très vite, les enfants sont mis au courant par leurs parents. Ils vont jongler très jeunes avec les notions d'argent, de finance, et ça va leur servir toute leur vie. Dans d'autres familles, en revanche, ce sera moins le cas. C'est pour ça que cet enseignement économique en quatrième peut aider à démocratiser toutes ces notions très utiles, ne serait-ce que pour échapper aux arnaques financières qui pullulent sur les réseaux sociaux ou simplement sur le net en général.
0: Gérer le budget pour les adolescents, pour nous, vous aider peut-être à pas gérer votre budget, en tout cas à l'assouplir un petit peu. 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En attendant la musique, Gloria Gaynor, I Will Survive. Et juste après, direction la scène du festival Minuit avant la nuit, l'éclosion des talents locaux. C'est Jordan Monet qui nous racontera.

0: Ça, on adore. Gloria Gaynor à l'instant sur votre radio. Ici Picardie, 7h19. Les ortillonnages d'Amiens s'apprêtent à vibrer au son des musiques actuelles. La parenthèse enchantée d'Amiens revient bientôt. Bonjour Jordan Monet.
1: Bonjour Louis.
0: Alors du 11 au 14 juin prochain, c'est le retour du festival Minuit avant la nuit. Un événement qui ne se contente pas de s'aligner avec des grandes têtes d'affiche, mais qui mise énormément sur les pépites de notre région.
1: C'est tout l'ADN de ce festival porté par la lune des pirates. Au-delà des noms comme Bon Entendeur ou Vladimir Cauchemar, l'événement est un véritable tremplin. On y vient pour la déconnexion entre Herbet et Eau, mais aussi pour découvrir les talents de demain.
2: Sur l'ensemble de la programmation, il y a 27 projets artistiques qui sont programmés. Il y en a 6 qui sont issus de la région Hauts-de-France. Donc on peut retrouver par exemple Bonny, Ama, Manoa, Quantum Quantum, Louis Aguilar ou encore la chorale rock. Donc on y accorde une place très importante et je dirais même que c'est une continuité de notre projet à l'année, à la Lune des Pirates, où on soutient et on accompagne beaucoup les artistes locaux. C'est l'occasion de se produire dans un cadre sur une grande scène où il va y avoir plusieurs milliers de personnes qui vont pouvoir assister à leur concert. Donc c'est un enjeu pour eux de notoriété, hein. Ils peuvent montrer leur musique à plusieurs milliers de personnes, donc ça c'est déjà une bonne chose. Et puis derrière, il y a aussi toute la communication qui est faite sur le festival qui se fait sur Amiens, mais dans toute la région, voire même sur Paris. Donc là encore, ça leur offre de la visibilité.
1: Une ambition territoriale forte qui transforme ces 4 jours en un laboratoire de création à ciel ouvert.
0: Allez Jordan, c'est aussi un festival qui soigne ses artistes, mais qui prend aussi grand soin de son environnement, surtout dans un lieu aussi fragile que les ortillonnages.
1: C'est indissociable, on ne peut pas jouer dans ce labyrinthe sur l'eau sans respecter la biodiversité. Le festival s'engage sur le circuit court et la protection des zones humides, mais pas que.
2: Tout un tas d'actions, et notamment sur le sujet du vélo. On a un énorme parking à vélo qui permet d'accueillir vraiment plusieurs centaines de vélos. Et on encourage d'ailleurs les festivaliers et festivalières à venir en mobilité douce. Et puis aussi d'autres endroits, comme sur la gestion des déchets, l'alimentation, et puis de travailler en circuit court, etc., etc. Ça fait vraiment partie de nos valeurs depuis le début.
0: Et un festival qui est responsable et précurseur. Alors Jordan, si on veut s'évader dans ce monde de rêve pendant 4 jours, comment on fait pour obtenir le précieux sésame ?
1: La billetterie est ouverte, mais les places s'envolent vite. Et d'ailleurs, on aura prochainement quelques places à vous faire remporter sur notre antenne, ici Picardie.
0: Merci Jordan Monet. Nous, on se prépare, c'est vrai, pour Minuit avant la nuit à Amiens. Rendez-vous incontournable entre le 11 et le 14 juin. Justement, le 12 juin, précisément, ici Picardie sera sur place. Brian Mayer prendra les commandes de l'antenne en direct. On vous fera vivre les coulisses. On passera un merveilleux moment, j'en suis certain. La musique arrive tout de suite, celle de Daniel Balavoine. Et juste après, 90 euros dans votre poche. C'est ce qu'on vous offre.

0: C'est Picardie. Bon début de journée. C'était Daniel Balavoine, Lipstick Polychrome. L'actu local revient dans moins de 5 minutes. Mais avant, 90 euros dans votre poche, c'est promis.
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0: Il y a 7h27, comme chaque matin, on tente de vous gâter, de booster votre pouvoir d'achat. En ce moment, on sait que c'est encore plus important. 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Alors on va faire sonner le téléphone tout de suite parmi la liste des inscrits. Ça sonne à Quevauvillé ce matin chez Martine. Martine qui est inscrite oui. Depuis...
3: Allô.
0: Allô, c'est pas Martine ça
3: oui. Comment
0: Martine
3: Non, c'est Luc.
0: Luc, mais il y a pas quelqu'un qui s'appelle Martine chez vous?
3: C'est qui? À l'appareil.
0: Ben, c'est la radio ici Picardie.
3: Ah oui, attendez,
0: tu sais pas. Ah oui, vous pouvez me la trouver vite fait.
3: C'est mon épouse.
0: Ah
3: c'est
0: d'accord. Épouse. Bon, on la salue, on vous salue aussi, monsieur. Martine, qui est inscrite depuis, je disais, février 2025. Bonjour Martine.
4: Bonjour.
0: Et...
4: Mais j'ai pas le code.
0: Bah oui, j'allais vous demander un code à 4 chiffres, vous l'avez pas?
4: Non, je ne l'ai pas,
0: bon,
4: excusez-moi.
0: Écoutez, bah, ne vous excusez pas Martine, tournez, c'est pas grave.
4: Mais de vous temps, je l'écoute souvent, mais là, comme j'ai ma petite fille, je ne l'ai pas écouté.
0: C'est pas grave, tentez un code à 4 chiffres au hasard, Martine, on vérifie.
4: Mais, c'est pas 1102.
0: Allez, on vérifie. Mais... Ah, vous étiez pas si loin parce que c'était 0203. Il y en avait 2 sur 4 qui étaient bons, Martine. Bon, écoutez, c'est pas grave, vous restez inscrite. Le téléphone, il ressonnera chez vous un moment ou un autre. Martine, et j'ai cru que vous aviez votre petite fille. Profitez-en bien. Je vous souhaite une très très belle journée, Martine.
4: Oui, je vous remercie beaucoup. Puis vous aussi, au
0: revoir. Et à votre mari qui était à côté, comment il s'appelle?
4: Luc.
0: Bah voilà, Luc et Martine, on vous embrasse, belle journée à vous. Et nous, on remet donc 10 euros de plus dans la cagnotte. Dès demain, on passera donc la barre des 100 euros de chèque cadeau si vous les voulez. Inscrivez-vous donc, ici.fr.
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0: Vous écoutez ici Picardie, il est 7h30 et dans 2 minutes, dans l'info d'ici, pas de ruée sur les masques en Picardie.
5: Oui, on a trouvé des professionnels en pharmacie à Abbeville qui refont bien leur stock, mais la perspective d'une épidémie d'antivirus ne trouble pas les Picards. On l'entend dans quelques instants, Louis.
0: On fera un point aussi sur votre météo, de la grisaille, de la pluie, même de l'orage ou encore des rayons de soleil. On ne sait pas vraiment où donner de la tête. On fera un point sur tout ça juste après le 90 secondes.
6: Un ado de 15 ans tué par balle dans un hall d'immeuble, un autre de 13 ans entre la vie et la mort et un troisième de 14 ans blessé. L'insupportable bilan d'une fusillade hier soir à Nantes. Un règlement de compte selon le procureur sur fond de trafic de drogue. La vidéo a fait le tour des réseaux et des chaînes d'infos. Un ancien professeur de sport est placé en détention provisoire en Haute-Saône, piégé sur Internet par un chasseur de pédocriminels. L'internaute a changé son apparence en jeune fille grâce à l'intelligence artificielle. L'endiguement total de l'antivirus en France est tout à fait possible ce matin. Un épidémiologiste l'affirme au vu des tests négatifs des 26 cas contacts des passagers de l'HV Andus, le bateau de croisière à bord duquel 3 passagers sont morts du virus. Vous pouvez le fumer mais plus manger de CBD. Tous les produits alimentaires au cannabidiol, tisane, huile et autres bonbons sont interdits à la vente à partir d'aujourd'hui. Certains contiennent des substances interdites, la cause de plusieurs centaines d'intoxications. Des absences surprises chez les Bleus sélectionnés pour la Coupe du Monde de foot en Amérique. Didier Deschamps a dévoilé une liste de 26 noms hier soir et Lucas Chevalier comme Eduardo Camavinga restent sur la touche. La toute première prestation en direct de la France à l'Eurovision. La chanteuse Monroe a interprété sa chanson « Regarde » hier soir et à la veille de la finale du concours de chansons européen demain à Vienne, en Autriche. C'est à voir dès maintenant en vidéo sur ici.fr.
0: Valentine Hotel, c'est le 90 secondes qu'on retrouve dans moins d'une heure. En attendant, c'est l'info d'ici, Céline Autin, et les Picards ne veulent pas paniquer à propos de l'antivirus.
5: Oui, on vient d'en parler. Hein. Cette maladie infectieuse détectée à bord d'un bateau de croisière pour laquelle il n'existe encore ni vaccin ni traitement et qui a fait craindre à une nouvelle pandémie. Une Française se trouve toujours en réanimation dans un état grave, mais à l'heure dont on se parle, le gouvernement assure que les tests des cas contacts identifiés sont tous revenus négatifs. Et chez nous aussi, en Picard, les professionnels se veulent rassurants, Noa Marchais.
7: Dans un magasin de matériel médical à Abbeville, la secrétaire Hélène Desmarais vient de refaire son stock de masques FFP2.
8: Sur une vingtaine de boîtes de masques en magasin et je suis maintenant sur 50 voire 60. Sur les particuliers, oui, effectivement, hein, si au niveau des médias on en parle de plus en plus, ils vont être inquiets et venir chercher du gel hydroalcoolique et des masques. Ils vont peut-être reprendre les gestes barrières qu'ils ont oubliés depuis quelques années.
7: Alors elle prend les devants pour éviter d'être dépassé par les événements comme au moment du Covid.
8: Nous n'avions pas de masque d'avance, de gel hydroalcoolique d'avance et donc on s'est retrouvé très vite en rupture.
7: Quelques rues plus loin, Marinette sort de la pharmacie.
9: Bon d'accord, c'est dangereux, mais si vous prenez les précautions nécessaires, bah, y a rien qui vous arrivera. Si vous écoutez les infectiologues à la télé, ils le disent. Hein. Donc faudrait arrêter et puis nous laisser tranquilles. Le masque, je ne mettrai pas. J'ai l'habitude de me laver les mains très souvent. Je ne me colle pas aux gens. Donc j'espère passer à travers.
7: Cet agacement des clients, Claude Riquet, le co-gérant de la pharmacie, le vit tous les jours.
10: Ils disent un peu un mot vulgaire, mais ça recommence.
7: Les personnes les plus fragiles se sont remises à porter un masque, mais les ventes de ce produit n'ont pas augmenté pour autant.
10: On leur explique que ce n'est peut-être pas du tout comme le Covid, que pour l'instant on n'en sait rien. Le séquençage n'étant pas terminé, on ne sait pas s'il y a mutation ou pas. S'il y a mutation, ça sera plus dangereux. S'il n'y a pas de mutation, ça sera banalisé et ça sera vite réglé.
7: C'est aussi l'avis de Sandrine Castelin, biologiste médicale virologue au sein du CHU d'Amiens. Pour elle, les risques de propagation du virus sont faibles.
11: Si, et c'est ce qui semble être le cas, tous les cas contacts ont bien été identifiés dans le suivi des premiers patients infectés et que tous ces patients soient bien suivis avec un suivi sérologique et PCR pour montrer qu'ils ne sont pas infectés. De fait, l'épidémie tombera parce qu'il n'y a aucune raison qu'il y ait une diffusion de ce virus autrement.
7: Les 26 cas contacts en France sont négatifs à l'antivirus, mais la ministre de la Santé précise, ils continueront à être suivis médicalement et à être testés 3 fois par semaine.
5: Le CHU d'Amiens se prépare-t-il à une épidémie potentielle? On pose la question dans un quart d'heure à notre invitée, une spécialiste en médecine interne au CHU.
0: À la une du prochain journal à 8h, jamais le maire de Talmann n'a vu d'accident aussi grave.
5: Une voiture a plongé dans une mare de la commune entre Amiens et Doulon hier matin. 2 passagers sont morts. Et puis comme tous les ans, en période de naissance des phoques, les agents de la réserve naturelle de la baie de Somme font de la prévention auprès des touristes. Il faut respecter à minima 300 mètres de distance et apporter des jumelles pour les observer. Ici Picardie, 7h34. Louis, un temps très agité, encore attendu aujourd'hui en Picardie.
0: Ouais, c'est vrai qu'on ne sait pas vraiment où donner de la tête. Bon, il y a de la grisaille ce matin, un peu partout, de la pluie aussi au nord de la région. Il y a même du soleil par moment, c'est le cas d'ailleurs actuellement, même si ce n'était pas forcément prévu par Météo France. Cet après-midi, on va même entendre encore gronder dans les terres, peut-être pas sur la côte, où là, la pluie va cesser, là aussi, d'après Météo France. Pour les températures ce matin, 9 à Saint-Quentin, Amiens, Montdidier et Albert, 10 à Beauvais et Soissons, 11 sur la Picardie maritime. Cet après-midi, comptez 10 degrés à Laon et à Saint-Quentin, 11 à Montdidier, 12 à Amiens, Compiègne et à Abbeville.
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0: Vous êtes en voiture à 7h35. Ça circule en très bien sur l'ensemble du réseau Picard. Le boulevard de Bapaume a peut-être quelques ralentissements. C'est à Amiens. Ailleurs, ça va plutôt bien. Ça va bien aussi sur les grands axes de la région, tout comme dans les gares Picardes. Si par le coup, vous voyez quelque chose changer, parce que vous êtes quand même nos yeux sur la route, appelez-nous 03

0: Ici Picardie, 7h40 avec Florent Pagny pour bien vous réveiller et commencer la journée.
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0: On se travaille ensemble pour commencer ce vendredi 15 mai, peut-être un vendredi de pont pour certains, d'autres travaillent, reprennent le boulot aujourd'hui. Et justement, vous nous écrivez un peu pour la météo chez vous, mais aussi le programme de la journée. Tout ça, c'est au 03 22 92 58 58 sur WhatsApp. Ça se passe aussi sur Facebook avec vos photos en prime. Jean-Claude nous met une magnifique photo, c'était la gare d'Amiens. Alors, je ne sais pas en quelle année, la photo est en noir et blanc. Bon, il nous dit aussi qu'il a 3 degrés à Remiencourt, un ciel nuageux ce matin. Il y a aussi Régis à Rivry qui et lui à 3 petits degrés et un ciel dégagé, comme quoi la météo, on ne sait pas vraiment où donner de la tête. Et elle non plus ne sait pas forcément où donner de la tête, ça tombe bien, lui laisse carte blanche, elle fait ce qu'elle veut, c'est Karen Ponte, l'autrice Picarde, qui nous parle ce matin au micro de Valentine Costa, évidemment de l'Eurovision.
3: Elle est prête pour le marathon de l'Eurovision. C'est Karen Ponte qui est avec nous en studio et elle s'éparpille comme chaque matin. Bonjour Karen.
4: Mais oui, elle s'éparpille et elle adore chanter.
3: Ah bah, j'en étais sûre.
4: Alors demain, évidemment, a lieu l'une des émissions que j'attends le plus chaque année, l'Eurovision. Je suis trop contente. Pour ceux qui ne connaîtraient pas, l'Eurovision, c'est une compétition musicale organisée par l'Union Européenne de Radio-Télévision. Ouais. La première a eu lieu en 1956 à Lugano en Suisse. Et au départ, il y avait seulement 7 participants, dont la France. Au fil des ans, le nombre des pays a augmenté pour passer à près d'une quarantaine aujourd'hui.

0: Le concours se déroule en deux temps. On a des demi-finales, puis la finale qui sera demain. Et je vous invite à regarder les demi-finales parce que vraiment, il y a des pépites dans les demi-finales. La France, elle, hein, est qualifiée d'office parce qu'elle fait partie des pays parmi les premiers qui ont participé.
1: Okay.
0: Et donc, chaque pays attribue des points de 1 à 12 et c'est quand même le grand moment. Hein. L'attribution des points, c'est devenu mythique. Et ensuite, il y a un second vote qui est celui des téléspectateurs qui attribue aussi des points et qui souvent bouge complètement tout le classement. Comme vous le savez, sans doute, la dernière victoire de la France remonte à 1977 avec la participation de Marie Myriam et son oiseau et l'enfant.
1: Ouais.
0: On a frôlé la victoire avec la seconde place de Barbara Pravi en 2021 et sa chanson « Voilà ». Mais on a aussi collectionné hein, les queues de classement avec vraiment des chansons qui n'ont obtenu aucun point. Moi, ce que j'adore, c'est le côté kitsch de cette émission.
1: C'est très kitsch.
0: Kitsch et assumé, et le côté très entraînant de chansons dont on se souvient, en fait, alors même qu'on les a entendues qu'une seule fois. Cette année, c'est Monroe, une chanteuse de 17 ans, qui représente la France, avec une chanson qui s'intitule « Respire », et on lui souhaite la victoire de tout cœur. Je vous dis à lundi, et d'ici là, rappelez-vous, 4 focus, c'est bien, mais 4 éparpillés, c'est encore mieux.
2: Et allez, Monroe, on espère que la France gagnera l'Eurovision cette année. Nous, on y est à fond. La musique, justement, il y aura celle de Coldplay qui arrivera. Tout ça, c'est dans 30 secondes. Avant ça, on retrouvera votre invité, Céline Autain. On parle beaucoup d'antivirus, c'est vrai, en ce moment, ça nous inquiète énormément. On fera le point chez nous, en Picardie.
3: Oui, tout à fait, avec une spécialiste en médecine interne au CHU d'Amiens. L'hôpital se prépare-t-il? De quelle manière faut-il craindre cette nouvelle maladie infectieuse? On parle de tout ça dans quelques instants.
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0: Ici Picardie, c'était Coldplay, bon réveil et bon début de journée. Pas de circulation du virus, aucune destination déconseillée. Le gouvernement veut rassurer au sujet de l'antivirus. Une malade française est toujours en réanimation, mais les tests des 26 cas contacts sont revenus négatifs. La situation fait évidemment remonter les mauvais souvenirs du Covid-19. Céline Autin, vous en parlez avec une spécialiste en médecine interne au CHU d'Amiens.
1: Bonjour Aurélia Eden.
2: Bonjour.
1: Comment vous accueillez ces dernières nouvelles sur les cas contacts testés négatifs en France ?
2: Plutôt de façon rassurée, puisque ça veut dire que donc le risque d'épidémie commence à être extrêmement faible.
1: Mmh. On parle d'une souche qui n'a jamais circulé en France. Est-ce que ça veut dire qu'on la connaît moins bien et qu'il faut quand même rester vigilant du coup ?
2: Oui, en fait, il n'y a pas eu beaucoup de recherches sur ce type de virus. Néanmoins, il y a déjà eu des épidémies, par exemple en Argentine, où il y a eu des études de fait avec un virus qui est resté très très peu transmissible. Et la seule inquiétude, c'est l'absence de traitement et puis un risque de mortalité un peu plus élevé. Mmh. Donc, il est quand même connu.
1: Vous venez de le dire, hein, le risque de circulation est très faible à l'heure qu'il est et de ce qu'on sait. Mais quel est le protocole si un malade se présente au CHU d'Amiens ? Vous pouvez le prendre en charge ?
2: Alors, il faut rappeler donc que quand même il y a eu tout un panel de protocoles réalisés déjà à l'échelle nationale, que les établissements ont déjà pris en charge en hospitalisation les cas suspects et les cas contacts.
1: Mm-hmm. Rouen notamment, hein, tout proche
2: oui,
1: de chez nous.
2: Oui. Par contre, au sein du CHU de Picardie, nous, on a déjà organisé une rencontre avec les soignants des urgences, du SAMU, les hygiénistes, les infectiologues pour une mise au point et une sensibilisation face à cette épidémie.
1: Donc il y a de l'anticipation au CHU d'Amiens, c'est ce que vous nous dites ?
2: Tout à fait. On a préparé un scénario d'accueil d'un cas suspect, mais il est toujours très peu probable d'en avoir puisque les autorités sanitaires ont déjà pris en charge les cas contacts et il y a cette épidémie sur le bateau de croisière. Oui.
1: Mmh. On reparle beaucoup aussi ces derniers temps des stocks de masques, hein, de surplus, oui, d'équipements de protection. Est-ce que tout ça est prêt à l'hôpital, que ce soit d'ailleurs pour l'antivirus ou toute autre maladie infectieuse ? Où est-ce que vous en êtes de ces stocks-là ?
2: Oui, alors de toute manière, il y a toujours des stocks de préparation pour toute infection à risque épidémique non prévisible. Et pour le cas en particulier, on a refait le point et pour les risques émergents, il y a déjà des stocks de disponibles tout à fait.
0: Il est 7h50, nous sommes en ligne avec Aurélia Eden, spécialiste en médecine interne au CHU d'Amiens.
1: Au niveau individuel, Aurélia Eden, est-ce qu'il est conseillé de prendre des mesures de précaution ? Est-ce qu'il y a des personnes plus à risque que d'autres ?
2: Alors, pour les mesures de précaution vis-à-vis de ce virus de type Indes, il n'y a pas de mesures de protection à avoir parce que pour l'instant, il ne circule pas. Mm-hmm. Mais pour éviter les propagations des infections en général, on sait que les mesures barrières sont très efficaces, comme le port de masque quand on est malade ou éviter de rencontrer les gens qui sont malades ou le lavage de mains. Oui.
1: On a entendu il y a 10 minutes hein, des Picards assez excédés par l'ampleur que prennent les craintes autour de l'antivirus, la perspective peut-être aussi d'une nouvelle épidémie. Vous comprenez cet agacement ? Vous le partagez peut-être ?
2: Oui, c'est vrai que on a eu de suite le rappel de l'épidémie de Covid et on craint beaucoup. Néanmoins, pour ce virus-là, de ce que l'on sait, ce serait exactement le même que celui qui a sévi en Argentine. Il n'y a pas de signe de mutation et donc le risque de transmission reste très faible puisqu'on a réussi à circonscrire déjà les cas contacts.
1: Donc un message plutôt de rassurant ce matin que vous souhaitez faire passer à celles et ceux qui nous écoutent. Pas de perspective de nouvelle pandémie. Aurélia Eden, qu'est-ce que ça dit quand même aujourd'hui de notre préparation peut-être en tant que pays et au sein du milieu hospitalier face à la perspective de nouvelles pandémies? Est-ce qu'on a tiré toutes les leçons du Covid?
2: À l'échelle, oui, par rapport à l'ancienne épidémie de Covid, je pense qu'on a tiré les leçons, que ce soit par rapport au stock, par rapport à l'organisation, par rapport à l'accueil d'un éventuel cas suspect. Après, on sait très très bien qu'en aval et sur la durée, les hôpitaux comme les milieux de soins en général sont déjà fortement marqués par les précédentes épidémies, celles qu'on connaît très bien comme la grippe tout simplement, mm-hmm. qui déjà met en grande tension et en difficulté l'hôpital. Encore aujourd'hui, l'hôpital peut avoir des difficultés pour trouver des lits disponibles. Donc si on fait face à une nouvelle épidémie, évidemment qu'on aura des tensions qui seront probablement à nouveau compliquées avec des nécessités par exemple de déprogrammer des patients. Donc on est prêt tout en étant déjà aux capacités quasiment maximales d'accueil des patients.
1: Aurélie Eden, je le rappelle, vous êtes spécialiste en médecine interne au CHU d'Amiens Picardie. Merci beaucoup d'avoir accepté de faire le point avec nous sur la réponse effectivement Picarde, l'anticipation qui est en train de se faire à l'hôpital d'Amiens. Bonne journée.
2: Merci beaucoup, au revoir, bonne journée.
0: Et on parlait justement du Covid qu'il y avait il y a quelques années. Moi, ça me rappelle cette grande chaîne de solidarité qu'on avait fait quand tout le monde faisait des masques, tout le monde s'était mis à la couture. Et bien justement, l'histoire de la machine à coudre, c'est ce que va vous raconter Stéphane Bern. Et ça arrive d'ici moins de 5 minutes.

0: Ici Picardie, c'était Renaud à 7h56. On va faire un petit peu d'histoire avant l'actualité, actualité locale qui, elle, revient dans 4 minutes.
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0: Et quand on parle histoire, vous le savez, sur votre radio ici Picardie, nous avons Stéphane Bern chaque matin. Et ce matin, on va voyager avec vous, Stéphane, au temps où la création d'une machine va déclencher une immense peur.
7: Un tailleur invente la première machine à coudre vraiment efficace. Les ouvriers se révoltent contre cette machine qui peut leur voler leur travail. La couture avance, mais le tissu social se déchire. Paris, rue de Sèvres, dans les années 1830, dans un petit atelier, un tailleur lyonnais nommé Barthélemy Thibonnier met au point une machine étonnante et innovante. Une aiguille, un fil, un mécanisme à pédale. Et voilà qu'un vêtement se coud presque tout seul. Presque de l'intelligence artificielle, mais version mécanique. Pour l'époque, c'est une petite révolution. Jusqu'ici, tout se fait à la main, point après point. Des heures de travail et des dizaines d'ampoules au doigt pour une simple veste. L'armée française comprend immédiatement l'intérêt. Thibonnier obtient un contrat pour fabriquer des uniformes. Il installe un atelier avec plusieurs dizaines de machines. Mais dans les rues de Paris, la nouvelle circule vite. Les tailleurs s'inquiètent. Si une machine peut coudre plus vite qu'un homme, que vont devenir les ouvriers ? Surtout qu'une machine ne connaît ni les pauses clopes, ni les pauses café, ni les grèves. Un soir de 1831, plusieurs centaines d'ouvriers envahissent l'atelier. Les machines sont brisées à coups de marteau, les tables renversées, l'atelier entièrement saccagé. Les machines ont appris à coudre, mais pas encore à se défendre. Thibonnier échappe de peu au lynchage, il fuit. Il passera le reste de sa vie à tenter de relancer sa machine. Mais d'autres industriels feront fortune à sa place. Comme quoi, l'histoire de l'innovation tient parfois qu'à un fil. Deux siècles plus tard, la machine à coudre ne fait plus peur. Mais face aux nouvelles technologies, la même question revient toujours. Jusqu'où les machines vont-elles remplacer les humains ? Hier, la pédale. Aujourd'hui, l'algorithme.
0: Effectivement, Stéphane, des questions à se poser, elles sont importantes. On va faire un point sur votre météo juste après le journal de 8h. N'hésitez pas à nous écrire 03 22 92 58 58 sur WhatsApp ou bien sur Facebook.
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0: Vous avez choisi Ici Picardie, merci, c'est la première radio de la Somme, il est 8h. Le journal à 8h, c'est avec vous, Céline Autain. Les deux passagers d'une voiture accidentée à Talma sont morts.
8: Leur voiture a fini sur le toit dans la mare de la commune entre Amiens et Doulan hier matin. Deux autres occupants sont pris en charge au CHU d'Amiens dans un état moins grave. L'accident a eu lieu sous les yeux de plusieurs habitants sidérés, Noah Marchais.
9: Une grue sort la voiture de l'eau, puis la dépose sur une dépanneuse. Carmen regarde l'épave partir.
10: Oh ! Dans quel état la voiture ? C'est atroce. J'en ai déjà vu des voitures escatées, mais alors là, c'est le pompon.
9: Quelques heures avant, alertée par une voisine, elle est allée secourir les jeunes coincés dans la voiture.
10: J'ai vu à côté du chauffeur, il est traumatisé, hein, il pleurait.
9: La nouvelle de l'accident se répand rapidement dans la commune. Une vingtaine de personnes sont rassemblées devant la mare. Elliot et Titouan sont venus voir ce qui s'est passé.
11: J'arrivais, il y avait une douzaine de voitures de pompiers, trois voitures police et des voitures de SAMU. J'ai vu tous les barrets arrachés et une voiture retournée avec juste les deux pneus arrière qui sortaient de l'eau. Quoi. Et c'est triste à voir. Quoi.
12: Puis en plus, on voyait les gens derrière en train d'être réanimés.
11: C'est quand même inquiétant dans ces petits villages qui se passent de ces gros accidents.
13: Je suis maire depuis 2001, c'est la première fois que je vois un incident comme ça dans la commune. Quoi.
9: Le maire de Talma, Patrick Bloclet.
13: Apparemment, le véhicule a circulé sur cette rue quelques instants avant son retournement dans la mare et circulé avec une forte musique, d'après ce que j'ai entendu, et avec une vitesse excessive. Il n'a pas pu ralentir au niveau de l'intersection. béton et il est parti tout droit dans la mare.
9: L'élu réfléchit maintenant à remplacer les rambardes en bois par des barrières en fer pour renforcer la sécurité autour du plan d'eau.
8: Attention sur la route aux possibles fortes averses et giboulées encore aujourd'hui. Hier, le temps instable a provoqué un carambolage sur l'autoroute A28 notamment. Les gendarmes renforcent leur contrôle tout le long de ce week-end de l'Ascension. Une dizaine d'infractions relevées en quelques heures à Poix-de-Picardie mercredi soir pour des excès de vitesse, défaut de contrôle technique ou encore conduite sous drogue.
0: Ferrand-Tardenois se prépare aux obsèques de Chloé.
8: Elles ont lieu cet après-midi dans la commune près de Soissons qui ferme l'accès au cimetière à partir de midi et restreint les possibilités de se garer et de circuler. Chloé, 14 ans, est morte poignardée il y a une semaine sur le chemin du collège. Son agresseur est mis en examen pour viol et assassinat. La cagnotte en ligne pour aider les proches de Chloé est toujours ouverte. Un rassemblement est annoncé ce soir à 18h30 devant l'hôtel de ville d'Amiens à l'initiative de plusieurs organisations de gauche et syndicats pour dénoncer le génocide à Gaza. Il commémore aussi la Nakba qui a vu la fuite et l'expulsion de près d'1 million de Palestiniens lors de la création d'Israël il y a 78 ans.
0: 8h02, une nouvelle séance de négociations attendue ce matin chez ID Logistique.
8: Le sous-traitant d'Amazon installé sur la zone industrielle à Saint-Sauveur au nord d'Amiens tourne au ralenti depuis 9 jours et le début d'un mouvement de grève à l'initiative de la CGT. Elle veut des avancées sur les salaires et les conditions de travail. Ce matin, quelques camions ont pu dépasser le barrage installé devant l'entrepôt. Le risque d'épidémie d'antivirus commence à être extrêmement faible, réagit Aurélia Eden, spécialiste en médecine interne au CHU d'Amiens, après l'annonce des tests négatifs des cas contacts identifiés en France. Le CHU a tout de même organisé une réunion déjà entre les soignants des urgences du SAMU et les infectiologues pour préparer un scénario d'accueil de malades, même si c'est très improbable, a-t-elle redit il y a quelques minutes. C'est à retrouver sur ici.fr.
0: En Baie-de-Somme, les phoques observent de loin.
8: Les Picards connaissent bien cette règle qui vaut en particulier en ce moment pendant la période des naissances, mais ça coïncide aussi avec les ponts de mai et le début de la saison touristique. Les agents de la réserve naturelle déploient donc des trésors de patience et de pédagogie, comme Marion Mao.
5: Les gens viennent voir les phoques sans avoir forcément la notion, la connaissance pour savoir comment observer ces espèces. On estime en plus en ce moment qu'on est sur une période à risque. Chez les phoques, on va avoir les mises bas qui vont pas tarder chez les phoques vomarins. Donc des abandons de jeunes phoques éventuellement, donc une mortalité qui peut être aussi plus importante chez des espèces qui sont protégées. L'objectif, c'est vraiment de sensibiliser. On dit toujours de respecter 300 mètres de distance entre donc, la personne et le groupe de phoques, ou un phoque seul d'ailleurs. Alors effectivement, quand vous venez en Baie-de-Somme pour voir des phoques vraiment bien, il faudra au moins une paire de jumelles. Après, vous pouvez avoir donc, les longues vues, vous avez des guides qui peuvent vous accompagner. Sur la pointe du Hourdel, vous allez avoir l'association Picardie Nature qui est très présente aussi avec des bénévoles qui ont leur longue vue et qui permettent aussi aux personnes non équipées de profiter pleinement du site et de la faune présente sans la déranger.
8: Les touristes connaissent-ils ces règles pour protéger les phoques, mais aussi les gravelots et les autres espèces de la baie? On leur a posé la question dans notre reportage long format L'Info d'ici, c'est à écouter dans une demi-heure. Celles et ceux qui n'ont pas la chance d'avoir la mer à portée de marche peuvent se rabattre sur un jardin pour s'aérer. La demande est énorme à Amiens, avec une liste d'attente pour pouvoir louer une parcelle à tout petit prix, 1 euro le mètre carré, dont l'un des 26 jardins familiaux de la ville. Elle promet de débloquer des places d'ici la fin de l'année en faisant la chasse aux locataires négligents, ce qui n'est pas le cas de ceux du jardin de la Licorne, Brian Nicolas.
14: Patrick prépare les futurs semis dans sa parcelle délimitée par un grillage. Le Picard de 72 ans a un vrai potager dans son jardin.
15: Là, j'ai des oignons, échalotes. Là, c'est des framboisiers. Là, on a notre cuve, récupération d'eau.
14: À chacun sa cuve.
15: Ouais.
14: L'Amiénois habite en plein cœur de la ville et a donc très vite cherché à obtenir cette parcelle il y a 11 ans.
15: Avant, j'habitais à la campagne. Mes parents, ils faisaient du jardin. Moi, j'étais en retraite. Bon, il faut que je m'occupe. Et comme ma femme, elle travaillait corps, donc je me suis mis à jardiner.
14: Aujourd'hui, ce lieu est un vrai coin de tranquillité pour le retraité.
15: Quand ça va pas, je viens ici, on se balade, on relaxe.
14: Et le moins que l'on puisse dire, c'est que sa parcelle fait des envieux.
16: On approche des 200 personnes à peu près qui sont sur les attentes, surtout Amiens.
14: Bertrand Choquet est adjoint à la mairie chargé de l'espace public. Il n'est pas très étonné de cette demande.
16: C'est quand même un moyen d'avoir accès à une alimentation qu'on aura produite soi-même, de qualité et à un moindre coût.
14: Pour réduire la file d'attente, la mairie d'Amiens veut donc agrandir certains jardins comme celui de la Licorne.
16: Vous voyez devant, on avait un terrain nu qui n'est pas exploité, donc c'est un des terrains possibles pour étendre. entretien de ce jardin.
14: L'adjoint pense aussi à ne pas renouveler certaines locations de jardiniers qui ne font pas attention à leurs parcelles.
16: Qui ne sont pas exploitées, des terrains qui sont mal entretenus, où on a beaucoup de dépôts de déchets aussi parfois.
14: De nouveaux jardins devraient donc être disponibles dès la fin de l'année.
8: Le voisin des jardins de la Licorne, Lamia SC, annonce le départ de 9 joueurs prêtés par d'autres clubs, dont Antoine Léauté qui rentre à Reims après la relégation en Ligue 3. Et puis, hiérarchie respectée hier dans la deuxième demi-finale de Coupe de la Somme. Les footballeurs de Nesle ont battu Arondel 2-1. Ils rejoignent donc en finale Gamache. Le match a lieu le 7 juin prochain. Ici Picardie, 8h07, Louis, on le disait dans le journal, ça va encore pas mal bouger dans le ciel aujourd'hui en Picardie.
0: Oui, on s'est pas donné de la tête, Météo France nous annonce du gris. Pour certains, vous regardez dehors, il y a un grand soleil. Alors est-ce que ça va durer? On ne sait pas vraiment. Mais en tout cas, les prévisions, c'est de la grisaille aujourd'hui, de la pluie aussi au nord de la région. Il y a même du soleil par moment dans l'après-midi. Bon, on ne sait pas vraiment ce que ça va donner. Et puis cet après-midi, on va peut-être encore entendre gronder dans les terres, peut-être de la pluie, elle qui va cesser sur la côte Picarde. Pour les températures, ce matin, 9 à Saint-Quentin, à Amiens, à Montdidier, à Albert, 10 à Beauvais, à Soissons, 11 sur la Picardie maritime. Cet après-midi, comptez 10 à Laon et Saint-Quentin, 11 à Montdidier, 12 à Amiens, Compiègne, mais aussi à Abbeville.
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0: C'est à se demander s'il y a quelqu'un sur les routes en Picardie ce matin. Non mais franchement, c'est étonnamment calme, il n'y a rien à signaler. Alors oui, certains font le pont, voilà, week-end prolongé et tout et tout. Enfin bon, n'empêche qu'il n'y a rien à vous signaler, tout est très calme. Alors attention quand même sur les routes, attention aussi sur les grands axes. Sur la 16, on a un animal errant qui est signalé, c'est à hauteur de Bonneuil-les-Eaux. C'est sur le plan kilométrique 100 tout pile. Hein. Vous faites attention donc dans ce secteur, c'est à la frontière entre l'Oise et la Somme. 03 22 92 58 58 si vous voyez autre chose à nous signaler.
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0: La musique à 8h08, celle qui nous met en forme. Écoutez ce rythme-là. Oh oui, Jermaine Jackson et Piazza Dora. Bon, pour début de journée, on va y arriver.

0: Jermaine Jackson et Piazzadora. Je trouve que c'est une musique de footing, ça. Non, je ne sais pas. En tout cas, ça donne une énergie aussi pour commencer la journée. Et ben, c'est le cadeau d'ici Picardie.
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0: Donnez l'énergie des cadeaux à 8h12. C'est ce qu'on va vous faire gagner dans les prochaines minutes. Deux places pour Denlis Park. C'est à Dunbrook, dans le Pas-de-Calais, le parc d'attractions pour toute la famille. Vous allez pouvoir vous éclater. Mais avant, on va s'intéresser à des arnaques. Vous savez, avec des célébrités, on a eu un peu de tout. On a eu George Clooney qui vous demandait un chèque, etc. Eh bien là, il y a une nouveauté dans cette arnaque. C'est ce que nous racontera Aude Razzo. C'est dans moins d'une minute.
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3: Presque 8h15, l'heure de C'est pas vrai, le rendez-vous anti-arnaque, c'est avec vous, Aude Razeau. Et les escrocs ont trouvé une nouvelle célébrité pour tenter de nous piéger. C'est Emilien, l'ancien champion de l'émission Les 12 coups de midi.
4: Oui, je suis tombée l'autre jour sur cette vidéo. On va l'écouter. Elle est à peu près partout en ce moment sur les réseaux sociaux.
5: Il y a 20 minutes, j'ai pris votre téléphone, je me suis inscrite et j'ai déposé 250 euros. Ouvrez l'application et voyez combien vous avez déjà gagné.
4: Ce visage qui s'affiche, vous le connaissez, c'est celui d'Emilien, quelqu'un qui nous est très familier, puisqu'il a crevé l'écran pendant quasiment 2 ans, recordman, le plus grand gagnant de l'histoire des jeux télévisés en France. Sauf que là, ce n'est pas le vrai Emilien qui nous parle. La vidéo est générée par intelligence artificielle. D'ailleurs, le jeune homme lui-même a averti il y a quelques jours « Ne tombez pas, dit-il, dans ce piège grossier ».
3: Mais justement, Aude, c'est quoi le piège et surtout, c'est quoi cette histoire d'application ?
4: C'est une histoire d'argent parce que si je clique sur la vidéo, j'atterris sur un site qui imite, mais alors quasi parfaitement, le site du journal Le Figaro. Logo, code couleur, tout y est. Mais là non plus, ce n'est pas Le Figaro. Je vous lis le titre. La Banque de France poursuit le jeune prodige Emilien pour ses déclarations en direct à la télévision. Et là, on me met les soi-disant déclarations. Emilien, paraît-il, a dégainé une application. Donnez-moi 250 euros, dit-il. J'en tirerai 12 à 15 millions. Oui, en 3 à 4 semaines, et bien sûr tout en bas de l'article, on me met le lien vers l'application en question. Là, attention, vous dites, bon, c'est quand même un peu gros cette histoire. Ça ne l'est pas tant que ça. Je vous parlais l'autre jour de cet homme qui a perdu 350 000 euros piégé par une fausse interview d'un faux Jean Reno. Eh bien, c'est exactement la même chose. Emilien Jean Reno, c'est juste le point de départ et la suite est ultra convaincante avec des faux conseillers en investissement très crédibles qui vous dépouillent de toutes vos économies.
3: Ah, le digital, comme ça, les réseaux, c'est toujours surprenant de voir comment on peut se faire arnaquer. Justement, rien de mieux que le monde réel pour éviter tout ça. Et par exemple, le parc de la Haute-Amiens, on prend l'air, on fait du bien et on rencontre des gens. C'est ce qu'a fait Nick Bonhomme. On écoutera sa rencontre dans les prochaines minutes, juste après Jean-Jacques Goldman.

0: tourne les violons. Jean-Jacques Goldman à 8h20 sur votre radio. Ici Picardie, vos messages qui arrivent sur Facebook, sur WhatsApp. On a Ludo à Brailly-Cornehotte. Il a 1 degré ce matin. Il a eu des petites gelées cette nuit. Et il nous met alors sur le Facebook d'ici Picardie. Je vous invite à aller voir une photo d'un gâteau. Mais alors attention, des fraises, de l'orange, du spéculoos, des feuilles de menthe, de la crème. Ludo, c'est pas très sympa de nous donner ça quand même. Hein. Ça, c'est ici Picardie, finalement, c'est le partage, voilà, même de la gourmandise. Et bien justement, des partages, des témoignages, c'est avec Annick Bonhomme, c'est les rencontres au coin d'ici. Et ce matin, elle est partie parler avec Michel au parc de la Haute-Oise, c'était Amiens. Il fait partie du comité de quartier et il s'y intéresse à ce parc depuis plus de 40 ans.
1: On a lancé tout un gros travail sur la connaissance du quartier aujourd'hui, la connaissance du quartier hier et aussi la prospective sur ce que pourrait devenir le quartier demain. Alors moi j'ai la double qualité d'habiter le quartier depuis plus de 40 ans à Saint-Roch, une maison type amiénoise, et d'autre part d'être historien géographe de formation. L'objectif étant que ça puisse toucher les habitants du quartier d'abord, sur le principe mieux on connaît son quartier, mieux on s'y sent, mieux on y vit, plus on a envie d'y vivre et plus on a envie de s'y investir. Mais au-delà des habitants du quartier, qu'on vise en priorité, c'est aussi l'ensemble de la ville d'Amiens qu'on veut toucher en montrant qu'à travers un quartier, c'est toute l'histoire de la ville et tout le passé, mais aussi le futur de la ville qu'on peut imaginer.
2: Vous apprenez encore des choses sur ce quartier ?
1: Ah, on apprend tous les jours. En fait, aucun historien, aucun géographe, aucun sociologue n'a jamais travaillé globalement sur le quartier. Donc il faut tout rechercher, tout construire, tout bâtir. Hein. Et c'est ça qui est intéressant. On en apprend tous les jours en rencontrant des gens, en fouillant les archives, en ayant des personnes qui ont habité pas ici. Puis là, mais oui, mais moi, mon grand-père, ma grand-mère, etc. Donc on en apprend tous les jours. Et ça, c'est passionnant parce qu'on crée l'histoire du quartier.
2: Il y a des choses qui vous ont marqué plus dans ce que vous avez découvert récemment ?
1: Un petit exemple. Moi, j'habite rue d'Argent, qui est une des rues qui est à côté de l'église de Saint-Roch, et une personne qui habite au bout de la rue, rue Barbier, nous disait « Oui, mais nous, on a acheté une maison, c'était les anciens bains-douches du quartier. » Je me dis « Tiens, il existait des bains-douches, on ne savait pas. » Et en fait, on a découvert que grâce aux documents qu'ils ont trouvés dans leur cave en achetant la maison il y a quelques années, il y avait tous les dommages de guerre. Leur maison avait été en partie détruite, les bains-douches ont été en partie détruits. Tous les dommages de guerre qui concernaient les bains-douches. Et à partir de là, on peut reconstituer une partie de l'histoire de la rue alors qu'on ne savait pas qu'il y avait des bains-douches qui étaient là à deux pas de l'église Saint-Roch.
0: Les témoignages des Picards, peut-être que vous aussi d'ailleurs vous pourrez témoigner après être allé à Denilis Park, Stedenbrock, le parc d'attractions qui vous ouvre ses portes. Deux places sont à gagner maintenant tout de suite sur votre radio ici Picardie. Mais comment les gagner ? C'est tout simple, il va falloir compléter ces paroles, celles de la chanson « Besoin de rien, envie de toi » de Peter et Sloan. Écoutez le début des paroles, il faudra compléter.
3: Besoin de rien, envie de toi.
0: Oh, eh ben alors quoi ? Tu vois quoi ? Tu vois le jour, c'est à l'amour qu'il ressemble, ou tu vois le jour, c'est comme la nuit, c'est pareil. Vous avez la réponse, appelez-nous 03 22 92 58 58. Véronique Sanson en attendant avec besoin de personnes justement, comme ça moi il n'y a pas de débat entre Peter et Sloane.

0: Véronique Sanson, Besoin de personnes, sorti en 1972. L'actu locale revient dans 4 minutes, mais avant, on va jouer avec Natacha à Audricourt.
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0: Natacha à Audricourt, bonjour.
5: Oui, bonjour.
0: Ça rime en plus, c'est magnifique ça. Bon Natacha, vous faites le pont ou pas vous aujourd'hui?
5: Je fais le pont.
0: Et alors comment vous allez l'occuper ce pont là?
5: Alors le pont, je vais l'occuper, je pense que je vais faire du ménage parce que j'ai fini des travaux de ponçage. Donc,
0: Nettoyage du pont quoi. Bon écoutez Natacha, peut-être une bonne nouvelle quand même, qui n'est pas du nettoyage, mais là vous allez pouvoir vous éclater. C'est à Denlis Park, c'est à Dunbrook dans le Pas-de-Calais, deux places peut-être pour vous. Il fallait compléter ces paroles, écoutez.
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0: Tu vois le jour, c'est à l'amour qu'il ressemble, ou tu vois le jour, c'est comme la nuit, c'est pareil, Natacha?
5: Tu vois le jour, c'est à l'amour qu'il ressemble.
0: Bah bien sûr. On pourrait l'écouter des heures. Le jour, c'est à l'amour qu'il ressemble. Natacha, bravo! Ouais! Ça y est, deux places, c'est pour vous, c'est dans la poche. Écoutez, profitez-en bien. Deux places, vous allez emmener qui, Natacha?
5: Je vais emmener mon mari et mes deux enfants.
0: Votre mari vous a aidé pour les travaux, il a poncé ou pas?
5: Non, j'ai pas voulu parce que...
0: Eh ben, il est puni. Voilà. Natacha, je vous embrasse en tout cas. Bon, vous emmenez qui vous voulez, évidemment. Vous passez un bon vendredi de pont, un bon week-end. À tout bientôt.
5: Merci beaucoup.
0: Natacha, la première radio de la Somme. Vous savez qui c'est? Eh ben, elle est partie. Eh ben, c'est moi qui réponds. Ici Picardie, bien sûr.
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0: Vous avez choisi Ici Picardie, la première radio de la Somme. Il est 8h30 dans 2 minutes. L'info d'ici, pas question de prendre un selfie avec un phoque en baie de Somme.
7: Et oui, et si vous y arrivez, c'est que vous êtes en infraction, beaucoup trop proche des veaux marins qui risquent d'abandonner leurs petits à cause de vous. À l'occasion des ponts de mai, les agents de la réserve naturelle en baie de Somme font de la prévention tous les jours et aussi parfois de la répression. On va l'entendre.
0: On fera un point sur votre météo. En tout cas, on essaiera de faire un point sur votre météo parce que c'est vrai qu'aujourd'hui, il y a un petit peu de tout, du gris, de la pluie, du soleil. On verra tout ça juste après le 90 secondes. L'info en France et dans le monde, c'est avec vous, Valentine Lettès.
8: La jeunesse, encore victime du trafic de drogue. Un jeune de 15 ans a été tué hier soir à Nantes. Deux autres de 13 et 14 ans ont été blessés dans cette fusillade. C'est tout le quartier de Port-Boyer qui est sous le choc.
9: Je suis émue parce que j'ai entendu cette maman crier comme on avait tué son bébé. Elle n'a pas arrêté de hurler. Ça ne peut pas mourir un enfant à 14 ans. Ça ne peut pas mourir en fait.
8: Le ministre de l'Intérieur est attendu sur place ce matin. Piégé par un chasseur de pédocriminels, un ancien professeur de sport est placé en détention provisoire en Haute-Saône pour proposition sexuelle faite à un mineur, en l'occurrence un internaute déguisé en jeune fille de 14 ans grâce à l'intelligence artificielle. 1500 contrôles et pas de nouveaux betteraves. Le ministre de l'Éducation l'affirme après une inspection des établissements scolaires du privé. 6 signalements ont tout de même été faits au procureur, certains pour des faits de maltraitance d'élèves. L'attente interminable pour les salariés de SFR. Les négociations pour le rachat de l'opérateur sont prolongées jusqu'au 5 juin. Ses concurrents Bouygues, Orange et Free ne sont toujours pas tombés d'accord. Votre tisane au CBD, vos bonbons au cannabidiol, vous ne les trouverez plus en magasin à partir d'aujourd'hui. Tous les produits alimentaires au CBD sont interdits à la vente après plusieurs centaines de cas d'intoxication, mais le CBD à fumer reste autorisé. Sur la touche, Lucas Chevalier, Eduardo Camavinga et Randall Kolo Muani ne joueront pas la Coupe du Monde de foot en Amérique. Didier Deschamps a dévoilé la liste des Bleus sélectionnés hier soir. Le nom des 26 joueurs sur ici.fr.
0: Il est 8h31 et dans l'info d'ici, c'est un selfie avec un somme en bête somme. Eh bien ça n'existe pas.
7: Oui, ou alors ça veut dire que vous êtes beaucoup trop proche des veaux marins en pleine période de naissance. Les agents de la réserve naturelle de la baie de Somme sont là pour le rappeler aux touristes, toujours nombreux à l'occasion des ponts du mois de mai, François Sauvestre.
2: Sur les galets, ils sont nombreux, comme Mireille et Vincent, à traquer des yeux les phoques gris et les veaux marins.
10: Bah, c'est incroyable et surtout c'est grand, c'est gros. Même de loin, quand on les regarde, c'est vraiment imposant. Par contre, dans l'eau, c'est vrai que c'est très rapide quand même. Hein. Ça déplace bien dans l'eau.
11: Je pensais pas qu'ils étaient aussi grands.
2: Le couple d'Alsaciens vient ici pour la première fois. Alors, petit test sur les règles d'observation de la faune locale.
12: Est-ce que vous connaissez la distance réglementaire pour observer les phoques?
11: Je crois que c'était 300 mètres, il me semblait.
12: Bien joué.
10: On a même vu, c'était avant-hier, qui était là avec un chien, qui se sont trop approchés là, et je trouvais ça vraiment pas cool, quoi. Ça ne se fait pas. C'est sauvage, ça doit le rester. Donc, il faut les observer à distance et les respecter, tout simplement.
2: En pleine période de naissance, une femelle apeurée peut filer à l'eau sans son petit, qui risque alors de mourir. Respecter cette distance est essentiel.
11: C'est parfois compliqué hein, de savoir qu'on est à 300 mètres ou pas.
2: Marion Mao s'occupe de la médiation dans la réserve naturelle de la baie de Somme.
11: Il faut surtout faire attention au comportement de l'animal. Un phoque qui redresse la tête et qui vous regarde, c'est que déjà vous commencez à l'embêter.
2: Mais la tentation peut exister pour des touristes inspirés par ces cartes postales de phoques en très gros plan.
11: Ce qui peut être trompeur, c'est toute la communication qu'on peut avoir aussi autour du phoque et on a l'impression que des photos ont été prises très proches par exemple. En réalité, la plupart des photos de phoques en portrait que vous allez voir, elles ont été prises avec un gros téléobjectif. C'est quelque chose qu'on ne pourra pas faire avec le smartphone. Malheureusement, effectivement, on a des gens qui cherchent à faire un selfie avec un phoque. Bah, il faut le dire, c'est pas possible. Le phoque, en fait, va partir de toute façon. Donc, vous aurez jamais cette photo-là.
2: Une paire de jumelles ou une sortie avec un guide et sa longue vue font très bien l'affaire, conseille l'agent de la réserve, tout en rappelant qu'une amende pour dérangement d'une espèce protégée peut grimper jusqu'à 750 euros. Ça fait cher la photo souvenir.
7: Et il y a une semaine, les équipes de la réserve et de l'Office français de la biodiversité ont constaté 34 infractions, suivies par un signalement au procureur de la République à propos d'un groupe de promeneurs qui a délibérément cherché à faire fuir des phoques vers l'eau.
0: À la une du prochain journal à 9h.
7: On va revenir sur l'épidémie d'antavirus, enfin, ce qui n'est pas une épidémie puisque le ministère de la Santé indique que tous les cas contacts sont revenus négatifs. Ça a de quoi rassurer Aurélia Eden, invitée d'ici Picardie ce matin, spécialiste en médecine interne au CHU d'Amiens. Elle nous dit que l'hôpital a déjà anticipé. Et puis, cultiver un bout de jardin quand on habite en appartement. La ville d'Amiens propose de louer des parcelles à tout petit prix, mais la liste d'attente est longue. Témoignage à suivre du président de l'association qui s'occupe des jardins partagés de la Licorne. Ici Picardie, 8h34. Louis, encore un peu de tout dans le ciel Picard aujourd'hui.
0: Ouais, c'est vraiment un cocktail de météo, quoi. Bon, de la grisaille ce matin, c'est ce qui est annoncé, un ciel bien chargé en Somme. Et ce, sur l'ensemble de la région, quelques averses circulent un peu partout, mais des éclaircies sont possibles. C'est le cas actuellement. On ne sait pas si vraiment ça va durer. Cet après-midi, le temps restera instable avec de l'orage, alors que le littoral, lui, retrouvera progressivement un temps plus calme. Côté température, ce matin, c'est 8 à Albert et Péronne, 9 à Amiens, Beauvais et Soissons, jusqu'à 10 degrés sur la côte Picarde. Cet après-midi, les maximales atteindront 11 degrés à Saint-Quentin et Allant, 12 à Amiens et Montdidier, 13 à Abbeville et à Compiègne.
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0: Les conditions de trafic à 8h35, elles sont... tout va bien. Franchement, il n'y a pas grand-chose à vous signaler. On sent que c'est les ponts, on sent que c'était férié hier et que c'est le week-end dès ce soir pour certains. Bon, il y a quand même un animal errant qui est signalé, c'est sur l'autoroute A16, c'est à hauteur de Bonneuil-les-Eaux, c'est à la frontière entre la l'Oise et la Somme. Point kilométrique 100, prudence donc dans ce secteur, dans la métropole amiénoise, tout comme dans les grandes agglomérations de la région. Pas de ralentissement, pas de bouchon, et ça fait du bien. Mais si vous voyez quelque chose changer, appelez-nous à 03 22 92 58 58.
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0: Place à la musique pour commencer cette nouvelle demi-heure, pour commencer tout simplement votre journée avec des grands classiques, ceux d'ici Picardie par exemple. Téléphone, voici Cendrillon.

0: Picardie, c'était Téléphone avec Cendrillon.
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0: Bonjour la Picardie, bon début de journée. Nous sommes le vendredi 15 mai 2026 et peut-être que vous ne savez pas encore quoi faire ce week-end. Ça tombe bien, avant 9h, on va vous emmener faire du vélo avec la Jules Verne Baie de Somme. C'est une grande randonnée cycliste avec plusieurs parcours. C'est au départ du parc du Grand Marais à Amiens et c'est demain. On en parlera justement. Restons dans le sport, tiens. Avec le Picardie Sport, cette fois, Amiens qui savoure son maintien en championnat élite de volleyball.
4: Oui, après un début de saison très inquiétant, 8 défaites en 8 matchs, la MVB a su se ressaisir pour terminer en milieu de tableau à la 8e place du classement et s'offrir donc une saison de plus en 3e division française. Le contrat est rempli pour le manager général du club, Ahmed Nouaour.
5: Là, ça fait la 10e saison. Donc, ce qui est bien, c'est que quand on fait le bilan de ces 10 saisons, quand même, on fait 2 finales fortes, 2 finales sur Paris, à Lyon. On a fini 2e du championnat 2 fois. On a fait, sur les 10 ans, 6 fois les playoffs. Donc, c'est un bilan positif. On essaie d'engranger les choses.
6: Mais est-ce que ça n'est pas le plafond de verre, là?
5: Non, parce qu'il faut prendre le temps de se structurer. Il faut faire le point.
6: Même au bout de 10 ans?
5: Même au bout de 10 ans, parce que c'est important, parce qu'il faut des jeunes. On travaille bien avec les écoles, avec les centres de loisirs. On travaille aussi avec le collège La Salle et l'école La Salle, où on a créé une section volée. Il y a 10 ans, on était 250 licenciés. Aujourd'hui, on est plus de 600. Et il faut savoir qu'on a besoin des jeunes pour les ramener au-dessus. Notre équipe réserve, qui est en National 2, c'est 80% de jeunes.
6: Vous y croyez encore à la montée en Ligue B?
5: Ligue B, oui, on y croit, parce qu'on a travaillé pour. On sait qu'on va travailler avec la nouvelle collectivité pour, à moyen court terme, faire un dossier en béton et puis aller recruter les joueurs qu'il faut pour pouvoir monter en Ligue B.
6: Il faut un budget nettement supérieur.
5: Bah, on est aux alentours de 300 000. Il nous faut à peu près, pour pouvoir monter 400, 450 et si après on est en Ligue B 500, 550 pour faire une équipe compétitive, c'est important. On sait qu'on a besoin de partenaires, on sait qu'on a besoin des collectivités, on sait que le volley, on se titille avec d'autres sports qui sont phares, le foot, les gothiques, je pense que nous on est le troisième, mais voilà, on a de plus en plus de public, il y a des partenaires qui nous soutiennent, on espère encore un peu plus et on va y tendre, on va essayer de le faire d'ici.

0: quelques années, on espère. Peut-être pourquoi pas la saison prochaine ou la saison d'après. Mais la priorité, c'est de ne pas griller le club comme d'autres clubs l'ont fait, de vouloir absolument monter et de mettre toutes ses cartouches sur l'équipe première. Et derrière, plus rien. Et quand on redescend, bah, c'est l'hécatombe. Il y a moins de jeunes, il y a ceci, cela. Donc vraiment, on veut se structurer avec les éducateurs et on va continuer à travailler pour.
1: Ahmed Nouaour avec Mathieu Dubrul pour ICI Picardie. Les volleyeuses de Longo, quant à elles, sont reléguées en National 3. En foot, l'Amiens SC laisse partir 9 joueurs prêtés au cours de la saison par d'autres clubs. Parmi eux, Antoine Léauté, Ilyes Amash, Samuel Ntamack ou encore Yann Mlakar. Et puis, en Coupe de la Somme, Nel s'est défait d'Arondel hier après-midi 2-1. La finale va donc opposer les footballeurs nellois à Gamache le 7 juin prochain.
2: Et on change de sport dans les prochaines minutes. On va parler course hippique. Aujourd'hui, les courses sont à Vincennes. Qu'est-ce que vous pourrez miser? C'est Stéphane au Bapaume à Amiens qui vous dira tout. Juste après, il y aura de la musique avec Benabar.
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2: À 8h45, direction les bars PMU Picard, comme celui de Stéphane, c'est au Bapaume à Amiens, il est avec nous. Bonjour Stéphane.
10: Bonjour Louis, bonjour à tous nos auditrices et auditeurs de ICI Picardie.
2: Bon, Steph, du soleil, c'était pas prévu du tout, mais rassurez-moi, il y en a au Bapaume.
10: Alors du soleil, il y en a au Bapaume, et puis bon, allez, on peut accorder à ceux qui font la prévision météorologique qu'ils ont le droit à faire une erreur et nous laisser le soleil.
2: Hein, tant que c'est dans le bon sens, ça va, on accepte.
10: On accepte, voilà.
2: Bon, les erreurs pour le coup, dans les pronos, chez vous, il n'y en a jamais, bon, si, de temps à autre, mais en tout cas, c'est les meilleurs des pronos ce matin. Hein. Les courses sont à Vincennes, qu'est-ce que vous recommandez Stéphane?
10: Alors, les courses, c'est à Vincennes, oui, 2700 mètres. Donc, c'est la Réunion 1, course 4. Donc, je précise bien, parce que nous avons des auditrices qui nous aiment qu'on leur précise, qu'on leur dise.
2: Exactement.
10: Donc, alors, moi, j'ai repris le 8, Cameron. Le 3, Jude Reed Sisu. Le 9, Max Ocagne. Le 14, Gomez Whitehage. Le 7, Hashtag Simoni. Le 2, Ho Finn. Le 4, Ever So Much.
2: Magnifique l'accent anglais, Stéphane. Vous êtes au top. Hein. Je ne ferai pas mieux.
10: J'essaie.
2: En cas de non-partant, Stéphane.
10: Et en cas de non-partant, le 6, Odana Richtu.
2: Il manquera votre 2 sur 4.
10: Alors, mon 2 sur 4 reprend les deux premiers. Donc, le 8, Cameron. Et le 3, Jude Drilled Sisu.
2: Magnifique, Stéphane. Merci. Vous êtes au top. Par exemple, Stéphane, il n'y a pas de débat là-dessus. Bon, je vous embrasse et je vous dis à très bientôt, Stéphane. Encore merci.
10: Eh bien, encore merci à vous. Et puis, tous derrière le RCA, parce que le RCA va faire sa première phase finale ce week-end à Épernay, en espérant qu'il revienne victorieux.
2: Eh bien, voilà. Vive le rugby. Merci, Stéphane. Rugby, à bientôt. Voilà. Benabar pour la musique. Quoi qu'on dise, et juste après, on dira faire du vélo. La Jules Verne, Betsum, une grande randonnée cycliste. C'est demain, on en parlera.
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0: Ici Picardie, c'était Benabar. C'est l'heure de retrouver Florent Duneuf-Germain qui organise la Jules Verne Bête Somme. C'est demain samedi une grande randonnée cycliste au départ du parc du Grand Marais à Amiens. Bonjour Florent.
1: Bonjour Louis.
0: Grande randonnée cycliste, on l'a dit. La météo normalement sera plus ou moins avec vous. Peut-être quelques gouttes de pluie, mais surtout du soleil demain. Et tant mieux parce que voilà, c'est une randonnée cycliste autour de Jules Verne. Vous proposez 5 parcours différents. Ils ont tous des petits noms. Capitaine Nemo, Nautilus. Expliquez-nous un petit peu d'où ça vient cette Jules Verne Bête Somme.
1: Exactement. Donc c'est un parcours. En fait, c'est une randonnée cyclotouriste. Donc non chronométrée. Pourquoi Jules Verne? Jules Verne habitait à Amiens, il habitait également au Crotoy, ce qui fait que les parcours, on essaie toujours de les faire passer, de les faire aller, en tout cas tous les parcours mènent au Crotoy en tout cas. Ouais. C'est un rapport en fait avec Jules Verne, rapport à l'aventure, à l'esprit plutôt aventure de
0: voyage,
1: Jules Verne,
0: ouais.
1: Voyage, etc. Et donc, effectivement, on va avoir des parcours qui vont de 95 km à 210 km quand même.
0: Ah oui.
1: Donc c'est là où le mot voyage prend tout son sens.
0: Alors, quelle est la différence, Florent, par exemple, donc, entre le capitaine Nemo là, qui fait donc 95 km et par exemple le Phileas Fogg qui en fait 210? La distance, c'est une différence, mais ce n'est pas les seuls.
1: Alors, c'est pas les seuls, ouais, effectivement. Donc, on propose donc 5 parcours. Donc, 2 parcours gravel. Donc, gravel, là, c'est des parcours 100% nature. Donc, un parcours de 95 km, qui va passer donc dans les marais. Enfin, on va faire toute la vallée de la Somme. Enfin, c'est des parcours vraiment magnifiques. Et arrêt à Saint-Firmin-les-Crotoy, qui est le lieu où, il y aura un gros ravitaillement là-bas.
0: Ouais.
1: Et puis également un retour possible en train ou rester là-bas et retrouver la famille là-bas par exemple et profiter effectivement
0: prolonger un peu le week-end
1: exactement. Il y aura également un 180 km gravel mais qui fait là toute une boucle et qui revient bien sûr à Amiens au parc du Grand Marais.
0: Ouais.
1: Et puis surtout 3 parcours route et c'est là où on a le plus de monde puisque donc il y aura un 95 km pareil qui s'arrête à Saint-Firmin-les-Crotoy mais là que sur route.
0: Oui.
1: Un 180 km qui fait une boucle et un 210 km là qui est plutôt un gros défi puisque là il y aura du dénivelé.
0: Oui, il faut les faire. Attendez, c'est une étape du Tour de France ça presque.
1: Voilà, exactement.
0: Vous parliez de gravel, que tout le monde comprenne bien, le gravel c'est du VTT,
1: oui.
0: Quoi en fait, Florent?
1: Oui, alors c'est du VTT, c'est plutôt du VTT roulant on va dire. Hein. C'est des chemins roulants, moins accidenté que du VTT.
0: Ouais. C'est accessible.
1: Voilà, donc c'est plus accessible. De toute façon, cette épreuve est accessible à tout le monde, à tous les niveaux, et c'est ça qui est vraiment génial dans cette épreuve qui est aujourd'hui la plus grosse au niveau de la Somme en cyclotourisme.
0: Et on le rappelle, hein, c'est non chronométré, c'est ouvert à tous. On peut encore s'inscrire là tout à l'heure en fin de journée, mais surtout demain, parce que le départ il est entre 7h30 et 9h au parc du Grand Marais, et vous serez là un petit peu avant, évidemment, pour accueillir les retardataires. Merci beaucoup, Florent Duneuf-Germain, et bonne Jules Verne Bête Somme demain. Hein. Ça va rouler fort.
1: Voilà, merci Louis. On vous attend nombreux et vous pouvez encore vous inscrire ce soir et demain, effectivement.
0: Eh bien, on y sera. Merci beaucoup, Florent. À très bientôt.
1: Merci.
0: Ed Sheeran, Shape of You pour la musique. Avant de retrouver notre médecin, le docteur Kierzek, qui fera un point avec nous sur les pénuries de médicaments. Ça aussi, ça nous embête un petit peu. On verra comment éviter ça.

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1: Ici Picardie, presque 9h, c'était Ed Sheeran. C'est l'heure d'ouvrir les portes du cabinet médical d'ici Picardie. C'est avec notre médecin, le docteur Gérald Kierzek, qui nous parle ce matin des ruptures de médicaments et notamment des médicaments contre l'hypertension.
2: Bonjour à toutes et à tous. Ce ne sont pas tous les hypertenseurs qui sont concernés, mais la nitrandipine qui est prescrite à près de 50 000 patients. Et c'est une tension d'approvisionnement indéterminée. Ça, c'est le mot un peu savant et administratif, mais en clair, il n'y en a plus dans les pharmacies. Alors, il y a des risques, évidemment, si vous êtes hypertendu, parce que je ne parle pas uniquement de louper son comprimé du soir. Je parle de rupture de tout votre traitement, et donc c'est un arrêt brutal et prolongé du traitement. Et pour un patient hypertendu chronique, interrompre du jour au lendemain son antihypertenseur, ça peut provoquer ce qu'on appelle un effet rebond. C'est-à-dire que la tension artérielle va remonter en flèche, parfois très vite, et ça expose à un risque d'accident vasculaire cérébral, de complications cardiaques. Donc, premier message déjà, il ne faut jamais arrêter son traitement de son propre chef. Il ne faut pas non plus stocker par crainte de manquer, parce que ça va encore amplifier les tensions, et notamment pour le voisin. Vous allez me dire, ok, mais comment on fait? Ben, le réflexe, c'est de ne pas courir 10 pharmacies différentes, mais de raisonner en équipe. Premier geste, c'est d'appeler son médecin traitant. Votre médecin peut très bien prescrire un autre médicament, un médicament alternatif, soit un générique équivalent, soit une autre molécule aux effets très proches. Et puis, votre pharmacien, il a accès à une base d'équivalence aussi thérapeutique. Il peut vous dépanner, mais ne restez jamais sans solution plusieurs jours.
1: Bon, donc ça, c'est le cas pour l'hypertension, mais ces ruptures, elles vont toucher peut-être d'autres médicaments?
2: Le phénomène des ruptures, il est beaucoup plus large. Alors, récemment, on a eu des tensions sur l'amoxicilline, hein, c'est l'antibiotique le plus prescrit, notamment aux enfants, sur certains corticoïdes comme la prednisone, ou encore sur des psychotropes hein, pour des malades psychiques. Et les tensions ou les ruptures sont importantes, et les autorités de santé, la NSM, met à jour régulièrement la liste. Donc, je vous invite vraiment à aller voir les médicaments en tension ou en rupture. Le site, c'est ansm.santé.fr, c'est la référence officielle. Et face à ces ruptures, il y a un réflexe universel, c'est d'anticiper. Pour tout traitement chronique, on demande à son médecin une prescription de 3 mois, par exemple. Comme ça, vous avez 3 mois devant vous pour réagir tranquillement. Et surtout, n'attendez pas d'avoir pris la dernière pilule pour renouveler votre ordonnance. Si vous sentez que votre stock diminue un peu, signalez-le à votre pharmacien. Et en résumé, on n'arrête jamais seul son traitement. On contacte son médecin pour une alternative et on anticipe les renouvellements. Allez, d'ici là, portez-vous bien.
1: 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Alors, ce qui est bon pour la santé, c'est les conseils du docteur Kierzek, ça d'accord, mais parfois c'est juste de faire la fête, oui, de faire la musique, d'exploser, mais ça fait du bien, quoi, c'est vrai. Et c'est ce que vous nous dites ce matin, Brian Meyer, bonjour.
3: Bonjour Louis, en même temps, on a quelques années d'écart, vous, les festivals, ça vous parle ou pas?
1: Ah, j'en ai fait très très peu, peut-être face à vous, parce que vous, il faut savoir que Brian Meyer, à la radio, non mais au-delà de ça, c'est le mec qui connaît tous les morceaux de musique, tous les artistes, c'est une bibliothèque.
3: C'est vrai, et j'adore l'ambiance festival, vous savez, on campe, on se roule dans la boue, on adore la pluie, on écoute du bon gros son. On va parler des festivals, puisque dans un mois, tout juste, c'est l'arrivée du festival Minuit avant la nuit à Amiens. Il y aura le festival Rocker 4 également qui va arriver. Rétro, c'est trop, entre autres. Racontez-nous, tiens, vos histoires de festivals. Pourquoi vous aimez les festivals? Est-ce que vous aimez vous rouler dans la boue?
1: Pourquoi pas?
3: 03 22 92 58 58, on en parle ce matin. Vous laissez également vos messages sur WhatsApp. À demain, Louis.
1: À demain, 7h, Brian, merci.
3: Je serai là.
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3: Belle fin de semaine, vous écoutez Ici Picardie, première radio de la Somme, il est 9h. Les infos, Céline Autain, le CHU d'Amiens est prêt en cas de nouvelle épidémie, mais...
5: Oui, il y a un mais dans cette histoire, Brian, alors que le ministère de la Santé assure que les tests des 26 cas contacts à l'antivirus sont revenus négatifs, le spectre de l'épidémie s'éloigne. Le CHU d'Amiens s'y est préparé tout de même, mais en cas de retour d'une pandémie, comme avec le Covid, ses capacités sont limitées par les moyens, nous a expliqué ce matin Aurélia Eden, spécialiste en médecine interne à l'hôpital.
6: Par rapport à l'ancienne épidémie de Covid, je pense qu'on a tiré les leçons, que ce soit par rapport au stock, par rapport à l'organisation, par rapport à l'accueil d'un éventuel cas suspect. Après, on sait très très bien qu'en aval et sur la durée, les hôpitaux comme les milieux de soins en général sont déjà fortement marqués par les précédentes épidémies, celles qu'on connaît très bien comme la grippe tout simplement, qui déjà met en grande tension et en difficulté l'hôpital. Encore aujourd'hui, l'hôpital peut avoir des difficultés pour trouver des lits disponibles. Donc si on fait face à une nouvelle épidémie, évidemment qu'on aura des tensions qui seront probablement à nouveau compliquées, avec des nécessités par exemple de déprogrammer des patients. Donc on est prêt, tout en étant déjà aux capacités quasiment maximale d'accueil des patients.
5: Les cas contacts testés négatifs à l'antivirus restent pour le moment sous surveillance. Fini les gummies et les cookies au CBD ou encore les infusions, les huiles ou les pastilles. Bref, tout ce qui se mange. Les produits alimentaires à base de la substance sont interdits à la vente à partir de ce matin. Par contre, le CBD qui se fume reste autorisé à condition d'être sans THC. La France est la première productrice de chanvre en Europe. La filière redoute un coup d'arrêt désastreux.
3: Du monde attendu à faire en Tardenois cet après-midi.
5: Pour les obsèques de Chloé, 14 ans, morte poignardée il y a plus d'une semaine sur le chemin du collège, la commune près de Soissons ferme l'accès au cimetière à partir de midi. Elle impose des restrictions de circulation et de stationnement. De nouvelles plaintes pour agression sexuelle et tentative de viol visent Patrick Bruel. Les faits reprochés au chanteur remontent à 2010 et 2019. Les deux plaignantes retentent une procédure après des classements sans suite par la justice. Plusieurs collectifs féministes demandent l'annulation de sa tournée qui commence mi-juin et qui va passer par le Zénith d'Amiens en octobre. Les premiers résultats des inspections dans les établissements privés sous contrat sont dévoilés ce matin. Les 1500 inspections déjà réalisées ou en cours ont donné lieu à près de 500 mises en demeure et 6 signalements transmis au procureur de la République. Le ministère de l'Éducation indique qu'il s'agit de situations de maltraitance d'élèves et parle de cas isolés. Les inspections ont fait aussi remonter des contenus pédagogiques non conformes, des cours religieux rendus obligatoires quand ils doivent rester facultatifs. Le gouvernement veut passer au crible 40% du privé sous contrat d'ici 2 ans.
3: Plus de 200 Amiénois attendent de cultiver leur jardin.
5: Oui, ils sont sur la liste d'attente de la mairie pour l'attribution de parcelles au sein des 26 jardins familiaux. La mairie promet de débloquer des places d'ici la fin de l'année à travers le non-renouvellement des locataires négligents. En attendant, Daniel Lomet reçoit plein de demandes. C'est le président des jardins de la Licorne qui savoure sa chance.
0: Tout est pris, tout le monde reste. Vous savez, quand vous restez dans un appartement, croyez-moi que vous n'avez qu'une chose, c'est sortir. Surtout quand vous arrivez à la retraite comme moi, j'ai qu'une chose envie, c'est de me barrer puis de venir au jardin. Quand vous arrivez en retraite, qu'est-ce que vous allez faire? Voyager, il faut avoir les moyens. C'est pas avec les grosses retraites qu'on a comme moi. Quand je peux m'évader, je m'évade. Ça, c'est la liberté qu'on a. L'après-midi, on boit le café, on mange un bout de gâteau avec tout le monde. C'est vraiment convivial, c'est des amis. Croyez-moi, il y a beaucoup de personnes qui veulent des jardins, mais on est désolé, mais je peux pas. Parce que y a personne qui s'en va, ou alors faut quelqu'un qui décède, ou n'importe quoi, mais je vais pas souhaiter un jardinier qui meurt, quoi. C'est pas possible, quoi.
5: La location d'une parcelle au sein des jardins partagés d'Amiens coûte environ 1 euro le mètre carré. À ce prix-là, ça vaut le coup de s'inscrire et d'attendre. Il est possible de le faire sur le site de la mairie en indiquant son secteur. Et puis, l'Amiens SC laisse partir tous les joueurs qu'on lui a prêtés cette saison. 9 au total quittent la Picardie et la relégation en Ligue 3. Dans le détail, le club dit au revoir à Antoine Léauté, Samuel Ntama, Ilias Amash, Joseph Ndoukili ou encore Arvin Appia. La liste complète est à retrouver sur ici.fr. Ici Picardie, presque 9h05. Brian, il y a des éclaircies, mais attention, encore de la pluie attendue aujourd'hui en Picardie aussi.
3: Profitez bien de ces belles éclaircies là ce matin, parce qu'évidemment ça ne va pas durer. Comme hier, cet après-midi, on aura un joli mélange. Météo France annonce le retour des nuages et de la pluie, donc dans le courant de l'après-midi. Peut-être aussi quelques orages. Ce sera d'ailleurs la tendance du week-end, un petit peu tout. Retour du beau temps de saison, retour du printemps mercredi. Donc il vous reste encore quelques jours avec ce mauvais temps. Pour les températures, on est à 8 degrés en moyenne en ce moment. Cet après-midi, 11 degrés, ce sera la minimale à Laon. 12 degrés attendus à Saint-Quentin. On aura 12 degrés à Amiens, 12 aussi à Corbie, à Fort-Mahon, à Olt et sur toute la côte Picarde. 12 degrés également à Compiègne et 13 degrés, c'est la maximale si vous êtes du côté d'Aville, Beauvais et Soissons.
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3: Céline, vous sentez, ça sent le pont.
5: Qu'est-ce que ça sent? Ah oui, c'est vrai.
3: Ça sent le pont.
5: Maintenant que vous le dites.
3: Très, très calme. Ah oui, ça sent, sauf pour nous. On est là, pas de jour férié, pas de pont pour la radio. Ça sent le pont, donc c'est plutôt très calme sur nos routes picardes. Pas de perturbations aussi du côté de nos gares, dont tout va bien. On fait la route ensemble, comme d'habitude, avec vos messages WhatsApp et vos appels au standard 03 22 92 58 58.
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3: Ah, je suis content. Pourquoi je suis content, Céline, à 9h06? Parce que là, on écoute maintenant et partout en Picardie l'une de mes chansons préférées d'Alain Chamfort avec son piano. On va faire toutes les notes du piano d'Alain Chamfort avec Le Temps qui court sur votre radio ici, Picardie.

0: On va faire toutes les notes du clavier parce qu'on respecte le monsieur qui a construit le piano d'Alain Chauffard. Voilà, c'est fini avec le temps qui court sur votre radio. Ici Picardie.
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0: Bienvenue chez vous et bienvenue dans les festivals ce matin. Et oui, on approche gentiment de la grande saison des festivals de musique en Picardie. On va être gâtés dans les prochains jours. Minuit avant la nuit, le festival Rock R4 et Rétro C'est Trop, entre autres, des festivals qu'on attend comme chaque année tous avec impatience. L'occasion est bien d'écouter de la bonne musique et de faire la fête avec les amis en plein air. J'attends d'ailleurs vos témoignages ce matin, vos souvenirs de festivals, vos souvenirs de jeunesse. On a tous des bons moments où on campait avec les potes hein, sur les festivals. Et quels sont vos festivals préférés, les groupes que vous avez découverts et pourquoi vous aimez tant l'ambiance des festivals? 03 22 92 58 58, hein, le standard est ouvert. Le WhatsApp également. Et parmi donc les festivals qui arrivent très bientôt, dans tout juste un mois, le festival Minuit avant la nuit. Antoine Grillon, l'un des boss du festival, est là. Bonjour Antoine.
3: Bonjour.
0: Comment ça va?
3: Ouais, très bien, très bien. Merci de m'inviter. Ouais. Les choses se rapprochent.
0: Ça va vite, hein?
3: Ouais, ouais, un mois, c'est rapide. Ouais.
0: Là, ça rigole plus. Hein, dans un mois, tout juste.
3: Ça rigole plus. Ouais. On est vraiment sur une autoroute de travail. Là.
0: Bon, pressé, stressé, hâte?
3: Un peu de tout ça, comme chaque année. Voilà, avec les yeux peut-être encore plus que les années précédentes, scrutés sur la météo. Un mois, c'est un peu tôt.
0: L'an dernier, effectivement, l'an dernier, la soirée du vendredi avait été annulée pour cause d'orage.
3: Ouais, tout à fait, ouais, ouais. Et bah voilà, l'idée, c'est de revenir et de faire une édition 100% réussie et pas partiellement réussie comme l'an dernier, malheureusement.
0: Bon, on attend en tout cas minuit avant la nuit, donc dans tout juste un mois, au cœur d'Amiens, au parc Saint-Pierre. Et vos appels, vos témoignages, vos souvenirs de concerts, lui, était à minuit avant la nuit, je crois, l'an dernier. Bonjour Julien.
4: Bonjour.
0: Julien à Doulan, vous êtes un fan, un passionné de festival. Vous, Julien, vous étiez donc sur la précédente édition de Minuit avant la nuit. Vous avez vu qui en concert?
4: Oui, c'est ça, oui, j'avais vu Catherine, oui, c'est impressionnant à voir, oui.
0: Ouais, vous l'aviez déjà vu en concert normal, Philippe Catherine?
4: Non, c'était la première fois, non. J'aimais bien ses chansons, donc j'ai dit pourquoi pas aller le voir. Ouais.
0: Alors, vous avez fait la fête?
4: Ah oui, c'était intéressant, oui. Après, c'est une personne un peu spéciale, mais...
0: Ah, il est particulier, Antoine, Philippe Catherine.
3: Oui. Ouais. Philippe Catherine, ouais, bah c'est un univers, voilà, assez particulier, une personnalité atypique, mais c'est aussi pour ça qu'on l'aime et ce qui fait sa singularité dans tout ce qu'il présente, à la fois en tant que musicien, mais aussi plus globalement en tant qu'artiste.
0: Julien, lorsque vous allez à des festivals, notamment Minuit avant la nuit ou Rétro C'est Trop là cette année puis les années précédentes, c'est l'affiche, c'est les artistes qui vous motivent ou c'est de vivre une ambiance, une expérience un petit peu différente d'un concert dans une salle traditionnelle?
4: Bah, c'est un peu les deux, quoi. C'est l'ambiance en extérieur, c'est un peu différent des concerts en intérieur, quoi.
0: Bon, vous êtes un habitué également de Rétro C'est Trop, un château de Tilleulois. Vous y allez cette année, c'est pour le groupe Europe, hein, c'est ça?
4: C'est ça, l'Europe et Fool's Garden, oui.
0: Ah, Fool's Garden, j'ai dit aussi. Europe, c'est des souvenirs d'enfance ou vous avez découvert Europe sur le tard?
4: Non, c'est des souvenirs d'enfance, oui, c'est la bonne musique Europe, oui, c'est bien.
0: Très bien. Est-ce qu'il y a une... Lorsque vous voyez l'affiche des concerts arriver sur les réseaux sociaux, vous achetez tout de suite les places ou vous décidez au dernier moment?
4: Non, je prends tout de suite les places, oui.
0: Ah, il est bien, Et les prévoyants, Julien, vous savez qu'on offre des places aussi bien pour Minuit avant la nuit. On offre d'ailleurs des packs VIP en ce moment avec les concerts plus les coulisses et puis Rétro C'est Trop qui va arriver bientôt. Vous emmenez toute la famille, les amis sur un festival?
4: Bon, des fois les amis, oui.
0: Très bien. Ah, et là, il y aura du monde pour Minuit avant la nuit ou Rétro C'est Trop avec les Fool's Garden et
4: Ouais, et Europe. Rétro C'est Trop, il y aura quelques amis, oui.
0: Très bien. Vous squattez en général le lieu quelques jours ou c'est juste pour une soirée?
4: Juste pour une soirée, oui.
0: Voilà. À l'époque, plus jeune, vous emmeniez la tente ou pas sur les festivals, Julien?
4: Non, c'est jamais arrivé. Non.
0: Un jour, peut-être, Julien. On est jeune, très longtemps.
4: On verra.
0: Bon, en tout cas, Julien, on vous souhaite d'avance de bons festivals. N'hésitez pas à poster vos photos. On adore voir ce que vous faites le week-end et le soir sur notre page, notre appli WhatsApp au 03 22 92 58 58. Julien, bon pont, bon week-end. Et puis, on se retrouve soit du côté du parc Saint-Pierre, minuit avant la nuit, et puis au château de Tilleulois dans quelques semaines, à Rétro.
4: D'accord, il n'y a pas de souci.
0: À bientôt, Julien.
4: À bientôt.
0: Voilà, comme Julien, n'hésitez pas à témoigner, nous raconter vos ambiances de jeunes ou de moins jeunes, hein, il y a quelques années ou il y a très très longtemps, vos souvenirs de festival pour ce Bienvenue chez vous spécial festival, l'occasion de l'arrivée dans tout juste un mois du festival Minuit avant la nuit, 03 22 92 58 58. Antoine Grillon, donc l'un des boss de Festival Minuit avant la nuit, une artiste maintenant qu'on va écouter, qu'on retrouvera peut-être en plein air là dans quelques années, sait-on jamais. Une artiste et surtout un gros coup de cœur de toute la radio, Auria, soirée mondaine maintenant de voter sur votre radio ici Picardie.

0: Ça, c'est le coup de cœur de toute l'équipe de votre radio. Ici Picardie, retenez bien son petit nom, il s'appelle Auria, avec Soirée Mondaine.
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0: Et on parle de festival ce matin, c'est la saison des barbecues depuis quelques jours et c'est la saison des festivals qui démarre en Picardie dans quelques semaines, avec notamment dans tout juste un mois, le festival Minuit avant la nuit au cœur du parc Saint-Pierre. 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L'un des organisateurs de ce festival Minuit avant la nuit, Antoine Grillon. Antoine, avant de revenir sur la programmation de Minuit avant la nuit cette année, vous avez-vous des souvenirs de gamin, de festival? C'était quoi votre premier festival?
2: La première fois que je suis allé en festival, c'était au festival Musilac à Aix-les-Bains. Ouais. J'étais avec une de mes grandes sœurs qui m'avait amené. Je devais avoir peut-être 14 ans.
0: C'est jeune.
2: Ouais.
0: Donc elle surveillait la grande sœur.
2: Elle surveillait, même. J'étais même très proche d'elle quand même, parce que c'est assez impressionnant quand on débarque dans un
0: 13-14 ans. Il y a du monde, il y a des milliers de personnes.
2: Musilac, c'est vraiment un gros événement. Ouais.
0: Et vous aviez vu qui en concert?
2: Je me rappelle pas, honnêtement. J'ai plus trop de souvenirs de la programmation, mais j'ai surtout le souvenir de la foule, l'immensité du site, les lumières.
0: C'est un petit peu un parc d'attractions, un festival, parce que on y va pour l'ambiance, pour la fête. Je le disais tout à l'heure, il y a des festivals comme les Eurocaines à Belfort, où s'il n'y a pas de boue, s'il n'y a pas de pluie, c'est pas un festival réussi. Les gens adorent se jeter dans la boue. Il n'y a pas que ça, évidemment.
2: Ouais, il y a des incontournables un peu qu'on retrouve en festival comme ça. Voilà, ça fait partie un peu du truc. Que moi j'aime bien aussi dire que c'est un peu comme une micro-société,
0: c'est un moment
2: dans lequel on se retrouve, qui nous permet de complètement déconnecter de notre quotidien et voilà, de vivre un moment un peu parallèle qui nous fait du bien à toutes et tous.
0: Un vivre ensemble très sympa. Le festival Minuit avant la nuit, la nouvelle édition, c'est dans tout juste un mois. Comment vous préparez une programmation? Parce qu'il y a du beau monde, on va citer Bon Entendeur, Gaël Faye entre autres, Vladimir Cauchemar aussi. À quel moment vous prenez votre téléphone? Vous avez les 06 disponibles chez vous? Comment ça se passe?
2: Alors généralement, déjà, on commence la programmation à peu près un an avant.
0: Là, ça veut dire que dans un an, vous savez à peu près qui pourra...
2: Alors, c'est trop tôt, mais on travaille sur un système d'options, donc on met des options dans l'agenda des artistes pour dire, bon bah voilà, les dates de l'année prochaine, potentiellement on sera là-dessus, est-ce que l'artiste est disponible, combien ça coûte, voilà, on commence un peu à se renseigner sur les tournées, qui sera en tournée, qui sera pas en tournée. Après, on n'a pas donc les portables, les 06 directs des artistes, ça c'est quelque chose qui peut venir après, quand on les connaît, quand on les rencontre et quand on crée des liens. Mais nous, on travaille directement avec des agents, des producteurs d'artistes, et qui ont eux-mêmes des catalogues d'artistes, et donc on travaille avec 20, 30, 40 producteurs différents qui vont nous proposer des artistes en tournée. Et après, c'est à nous un peu de, entre guillemets, aller piocher en fonction de ce qu'on veut faire en termes de direction artistique, de nos possibilités financières, de nos possibilités techniques, et de monter petit à petit le line-up de la programmation du festival. Donc voilà, on commence généralement, oui, un an à l'avance. Et puis ça s'accélère à 8-10 mois, septembre, octobre. Là, c'est vraiment là qu'on rentre dans le dur. Essayer de jongler avec toutes les contraintes que je viens de citer.
0: Avec la présence évidemment de la scène locale aussi.
2: Absolument. D'ailleurs, Minuit avant la nuit cette année, c'est 6 artistes locaux et régionaux qui sont programmés sur les 27 au total. C'est important pour nous. C'est aussi une continuité de ce qu'on peut réaliser toute l'année au sein de la Lune des Pirates et notre mission en termes de ce qu'on appelle l'accompagnement et le soutien aux artistes du territoire. Et donc voilà, c'est aussi une suite logique que de pouvoir promouvoir tous ces beaux artistes sur une grande scène lors de Minuit avant la nuit.
0: Voilà, Minuit avant la nuit, nouvelle édition. C'est dans tout juste un mois au parc Saint-Pierre. Et puis un peu plus tard, quelques jours après, ce sera, ou même avant, le festival rock R4 à Revel. On en parle dans un instant. Puis n'hésitez pas à nous appeler, nous raconter vos souvenirs de concerts, pourquoi vous aimez tel ou tel festival. 03 22 92 58 58. Peut-être un jour, au parc Saint-Pierre, Eddie Mitchell. Sait-on jamais?
2: Pourquoi pas,
0: Antoine.
2: Pourquoi pas.
0: Vous n'avez pas son 06, ça?
2: Non.
0: Eddie Mitchell, qu'on retrouve dans moins d'une minute sur votre radio locale ici, Picardie.
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5: Bonjour.
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0: Eddie Mitchell, couleur Montalo sur votre radio, ici Picardie.
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0: Tiens, si vous donniez un petit peu de temps, un peu de votre temps pour améliorer le cadre de vie de votre commune.
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0: Eh bien, sachez que les inscriptions sont officiellement ouvertes pour la grande journée citoyenne qui se déroulera le samedi 23 mai prochain, c'est samedi de la semaine pro. C'est le moment idéal pour se mobiliser autour de projets utiles et concrets, un fleurissement, petits travaux de peinture ou nettoyage de nos espaces publics. Plus qu'une simple journée de bénévolat, c'est l'occasion eh bien, de partager un moment convivial entre voisins, toutes générations confondues, pour agir ensemble dans une ambiance solidaire, que vous soyez bricoleur ou simplement motivé, votre aide est précieuse pour participer à cette belle aventure collective et découvrir bien les chantiers prévus près de chez vous. Rapprochez-vous dès maintenant de votre mairie pour vous inscrire.
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0: Ce matin, dans Bienvenue chez vous, on partage, on échange autour de vos souvenirs de festivals, puisque ça y est, la saison des festivals, festivals de musique arrive à grands pas en Picardie. Dans tout juste un mois, c'est le festival Minuit avant la nuit au cœur du parc Saint-Pierre à Amiens. Et puis, fin juin, eh bien, c'est le festival Rock R4 du côté de Revel. Bonjour Nicolas.
3: Bonjour, bonjour à tous.
0: Bon, comment ça va Nicolas, 5 semaines, 26, 27, 28 juin du festival Rock R4, vous êtes un petit peu vous le daron des festivals, puisque le festival Rock R4 à Revel, c'était en 1998 la première.
3: Oui, c'est vrai, ça ne nous rajeunit pas. Alors ouais, j'ai grandi avec le festival, il a grandi lui aussi et effectivement il va fêter ses 28 ans cette année.
0: Bon, un festival gratuit, totalement gratuit. Avant de revenir sur la programmation, vous, Nicolas, quand vous étiez plus jeune, les festivals, c'est votre truc ?
3: Alors, j'étais vraiment, quand au démarrage du festival, j'étais encore trop jeune pour en faire en tant que festivalier. Moi, je faisais de la musique plutôt, et c'est ce qui m'a donné l'envie de créer un événement. Mais après, oui, effectivement, progressivement, j'ai été un des habitués des festivals du coin. Donc, on est bien heureux qu'il y en ait. Et d'ailleurs, c'est l'occasion de saluer Antoine et, oui, et l'équipe de Minuit avant la nuit.
0: Antoine,
3: on est bien heureux
0: Grillon.
3: Qu'il y en ait au plus près de chez nous pour que les gens n'aient pas forcément à faire de nombreux kilomètres. Ouais. Et des régions comme en Bretagne où vous en avez tous les coins. Bon, il faut faire en sorte qu'il y ait un maximum d'événements dans notre belle région et dans notre département de la Somme, ouais.
0: Antoine, vous vouliez passer un petit coucou à Nicolas.
4: Ouais, bonjour Nicolas, j'espère que tu vas bien.
3: Bon courage pour la dernière ligne droite.
4: Tout pareil pour toi. C'est vrai que on travaille ensemble, on essaie de se donner des coups de main, se prêter, mutualiser du matériel. Donc voilà.
0: Il y a une solidarité entre organisateurs, ça c'est bien.
4: Ouais, c'est le R4, Minuit avant la nuit, sont avant tout des festivals associatifs et indépendants. Donc c'est important aussi qu'on soit dans cette démarche ensemble et qu'on se serre les coudes. Et Nicolas le sait très bien aujourd'hui. Organiser un festival, c'est compliqué, quoi, et financièrement, c'est extrêmement compliqué. Et donc, si on cède pas à minima, voilà, c'est la perte assurée des festivals. Donc, il faut qu'on reste dans cette démarche-là.
0: Un point commun entre vos deux festivals, Minuit avant la nuit et le festival Rock R4, c'est le côté un petit peu écolo, c'est important.
3: Complètement. Nous, on a vraiment trois piliers qui guide notre organisation depuis très longtemps. C'est comme on l'a dit, l'accessibilité au plus grand nombre, la culture accessible au plus grand nombre avec la gratuité. On a le fait de toujours depuis le début être un vecteur de mise en avant, en tout cas de la programmation, de la culture locale, enfin des artistes locaux, avec au moins 60-70% de la programmation qui issue des Hauts-de-France. Et puis le troisième pilier important, c'est ce côté effectivement développement durable, circuit court, et puis faire en sorte d'avoir une empreinte la plus faible possible et en même temps de montrer comment on peut faire différemment au quotidien, parce que je pense qu'on a un devoir d'exemplarité et de sensibilisation.
0: Nicolas et Antoine Grillon pour Minuit avant la nuit. Nicolas, vous pour le festival Rock R4 à Revel, c'est quoi un bon festival, un festival réussi ?
3: Alors nous, on est, je pense comme Antoine, même si les modèles économiques sont pas exactement les mêmes, on est complètement dans le même état d'esprit, c'est le bonheur des gens, c'est de voir les gens qui en sortant nous disent merci, on le sent la banane. Et puis je pense un des facteurs aussi importants pour nous, c'est la météo, tous les deux, et je pense qu'il me contredira pas. C'est aussi stressant, et en même temps, quand on a les dieux avec nous de la météo, Voilà, on sait qu'on va plus ou moins, quasiment assurément passer un bon moment, parce qu'il faut savoir que, comme il l'a dit, c'est énormément de travail en amont. C'est du travail auprès des entreprises qui vont gérer la sécu, toute la déclaration auprès de la préfecture. Enfin, tout ça, c'est des trucs qu'on n'imagine pas quand on n'organise pas un événement. Donc, il y a du stress, mais en fin de compte, comme c'est construit longtemps à l'avance, on se met beaucoup de choses de notre côté pour que tout se passe bien. Quand on ouvre le festival, le top départ, j'ai envie de dire, tout est prêt. Par contre, voilà, les facteurs qu'on maîtrise moins, c'est la météo, ça c'est clair. Et puis nous, de notre côté, la jauge, c'est la gratuité, c'est chouette, mais du coup, il y a un point d'interrogation.
0: Il faut la maîtriser, oui, c'est ça, il faut la maîtriser.
3: Il y a un point d'interrogation sur combien vont être là. Bon, après, avec les années, on sait que globalement, s'il fait beau et qu'on a fait ce qu'il faut derrière, enfin avant plutôt, en général on n'est pas trop déçus. Et bon, voilà, en tout cas c'est un peu ça le je pense le curseur de la satisfaction, c'est le sourire des gens.
0: 26, 27, 28 juin, festival Rock R4 à Revel. Il fera beau, je pense, j'espère.
3: Oui, je pense qu'au mois de juin, on est d'accord.
4: C'est sûr.
3: Ouais, c'est parce qu'on a un peu concentré les événements là sur la métropole, mais je pense que le mois de juin va faire beau. Ouais.
0: Bon, c'est chouette. On a toute la programmation de votre festival nouvelle édition, festival Rock R4 à Revel, donc dans la Somme. Ce sera 26, 27 et 28 juin sur les réseaux sociaux. Merci beaucoup, Nicolas.
3: Merci à vous, et puis bon courage à tout le monde, et puis on vous attend très nombreux dans tous nos événements.
0: Et bon, on sera là. N'hésitez pas à partager vos bons plans festival, vos souvenirs d'adolescents, de plus grands peut-être aussi, sur les festivals il y a quelques années. Qu'est-ce que vous aimez dans un festival? 03 22 92 58 58.
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0: Et Mike aussi, qui n'est pas tout seul, hein. Mike and the Mechanics sur votre radio locale, ici Picardie, première radio de la Somme.

0: Mike and the Mechanics sur votre radio locale ici, Picardie. On parle de festival ce matin, puisque ça y est, elle arrive enfin la saison des festivals ici en Picardie avec vos souvenirs que vous nous racontez, vos souvenirs de festival. 0322 92 58 58 à Corby. Bonjour Philippe.
1: Bonjour, bonjour.
0: Philippe, vous nous ramenez il y a super longtemps, en 1975, vous étiez un jeune homme, vous étiez un ado rebelle, vous aviez 15 ans. Ouais. Qu'est-ce que vous avez fait à 15 ans? C'est à Orange, hein, c'est ça, hein?
1: Ouais, c'est à Orange,
0: dans
1: ouais,
0: le sud.
1: Dans le théâtre.
0: Ouais. C'était votre premier festival?
1: Ouais, c'est ça, ouais. Et c'était vraiment super. Enfin, le tout, en plus, c'était au mois d'août, je crois. Enfin, ouais. Après, voilà. C'était vraiment. Vous êtes dans un lieu super, la musique, et même à cette époque-là, il y avait des groupes qui débordaient. Et en fin de compte, ça devait se terminer normalement à, je sais pas, 2h du matin, et ça finit à 5h, 6h.
0: Ah oui, vous aviez prévenu les parents quand même, que vous alliez rentrer un peu tard.
1: Ma mère, bon, après, j'avais une mère qui était assez.
0: Ça va.
1: On était descendus en train. Donc, ma mère et mon frère avaient pris un hôtel et puis elle entendait les bruits, tout ça. Elle me dit, c'est pas possible, c'est quoi ça? Et en fin de compte, j'ai même pas dormi. Je suis arrivé, c'était 5-6 heures du matin à l'hôtel. Bon, bah, je me suis levé et puis on est reparti. Par contre, j'ai dormi dans la.
0: Ah bah vous avez dû bien faire un gros dodo.
1: Ah oui, j'ai fait un gros dodo, oui.
0: Donc ça, c'est vos souvenirs de quand vous aviez 15 ans. Ensuite, vous, ouais, vous avez continué à écumer des festivals, Philippe?
1: Non, après, c'était plus des concerts. J'étais voir.
0: Bon, là, sur les prochains festivals qui arrivent, si on vous dit, bah, tel artiste vient en Picardie, vous y allez?
1: Ouais, moi, je pourrais y aller. Ouais. Il y a Kravitz là.
0: Ah, Kravitz, c'est trop. C'est trop.
1: Ouais. Là, c'est, je pense, enfin, c'est un bon, enfin, il a un bon feeling et tout ça. Je trouve que c'est pas mal ce qu'il fait.
0: Ouais, il y aura des places à gagner bientôt, Philippe. Je vous dis ça comme ça.
1: Pour aller voir Kravitz. Je suis déjà pas mal à l'écoute. Hein.
0: Bon, bah, c'est chouette. Faut continuer. Merci, Philippe, à Corby.
1: Merci, bonne journée.
0: Très bien. Antoine Grillon, l'un des organisateurs du festival Minuit avant la nuit, c'est quoi la singularité de ce festival Minuit avant la nuit?
2: Déjà, la particularité de Minuit avant la nuit, c'est que ça se situe en cœur de ville. Mm-hmm. Donc, il y a une facilité d'accès.
0: Ouais.
2: On peut vraiment venir ou en vélo ou à pied ou même quand on vient de l'extérieur. On arrive à la gare d'Amiens. C'est vraiment à 10 minutes, un quart d'heure à pied de la gare d'Amiens. Et à la fois, on est dans un parc. Et donc, il y a ce côté cœur de ville et ce côté espace extrêmement très verdoyant autour du concept entre herbe et eau que nous on défend. Ensuite, c'est aussi des engagements, des valeurs, notamment en termes de développement durable. Hein. Nicolas Croûte du R4 évoquait aussi ces aspects-là pour le festival R4. Nous aussi, c'est très présent chez nous. On sort de deux éditions. On a réalisé un bilan carbone pour mesurer l'impact de notre festival sur ces deux dernières années et tenter de s'améliorer au fur et à mesure. Et puis, je dirais aussi que la particularité de Minuit avant la nuit, c'est une programmation quand même très axée sur des artistes plutôt émergents, plutôt dans l'air du temps, avec des actualités, des nouveaux albums. Essayer d'être tout le temps un peu dans ce qui se fait aujourd'hui, voire même ce qui se fait demain.
0: Alors
2: ce qui est
0: important
2: pour nous. On peut
0: citer entre autres Bon Entendeur, Gaël Faye, que j'adore.
2: Ouais, Sébastien Tellier, Tilassine,
0: ouais.
2: Solane aussi. Solane également, qui a été primé aux Victoires de la Musique l'année dernière. Voilà, ça fait partie de ces artistes qu'on a la chance de voir à Minuit avant la nuit et avec une certaine proximité aussi, parce que la jauge, et je crois que c'est aussi, ça fait partie de la singularité de Minuit avant la nuit, c'est qu'on est sur une capacité à 6000 places. Il y a une vraie proximité entre la scène et le public qui rend l'expérience plutôt agréable.
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2: C'est toujours des backstage.
0: Les coulisses,
2: tout à fait.
0: Backstage. Continuez à parler de l'ambiance des festivals ce matin dans Bienvenue chez vous avec vos témoignages au 03 22 92 58 58. Mais d'abord, on va faire un petit tour à la plage, Antoine.
2: Sympa.
0: C'est pas le jour idéal, mais bon. L'amour à la plage avec Niagara sur votre radio ici Picardie.
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0: Voilà, petit détour sur le littoral Picard avec Niagara, l'amour à la plage sur votre radio aussi Picardie.
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0: Et on s'intéresse ce matin dans Bienvenue chez vous au Festival de Musique. C'est le retour. La saison démarre avec dans un mois tout juste minuit avant la nuit à Amiens. Et vos témoignages au 03 22 92 58 58. Bonjour Christelle.
2: Bonjour Brian.
0: Vous êtes à Condé-Folies. Alors vous avez un souvenir d'un soir de concert à Rétro, c'est trop, avec Scorpion, c'est ça ?
2: Ah oh là là, oui.
0: Alors
2: ah oui, ça a été mémorable. Franchement, j'ai adoré. Ça a été vraiment le concert le plus fou que j'ai vu.
0: Est-ce que vous étiez allé donc à Rétro, c'est trop, pour aller voir Scorpion ? Vous êtes allé un petit peu par hasard pour papillonner ? Parce que c'est ça, l'intérêt d'un festival, c'est de découvrir plein de groupes.
2: Je savais surtout que c'était Scorpion ce jour-là. Donc c'est vraiment pour voir Scorpion que j'y suis allé. Hein, ouais. Franchement, mais bon, c'est vrai qu'il y a des autres groupes. Il ne faut pas être coincé sur certaines choses, il faut voir un peu de tout. Quoi.
0: C'est ça qui est génial dans les festivals, on fait son marché en fait, et puis on rentre à la maison, et puis on réécoute le groupe qu'on a pu voir en concert il y a quelques heures. Donc vous étiez hystérique, j'imagine, Christelle.
2: Oui, puis en plus on était bien placés, on était devant.
0: Ouais.
2: Alors donc...
0: Et vous écoutez encore Christophe Scorpion aujourd'hui, Christelle ?
2: Oh, mais quand je l'entends à la radio, je remonte. Hein.
0: Still Loving You, moi, c'est mes souvenirs d'adolescence.
2: Ouais.
0: C'est ce qui m'a donné envie de faire ce métier. Sachez-le, Christelle, avec le groupe Scorpion. Et ben voilà, on est ravis d'avoir encore votre émotion sur ce concert il y a quelques années.
2: J'espère qu'ils vont revenir un jour, j'y retourne.
0: Ils sont toujours là, les Scorpions. On fait des bisous, Christelle, à Condé-Folies. Bon week-end.
2: Bisous, à bientôt. Au revoir.
0: Au revoir très rapidement, Antoine Grillon, minuit avant la nuit, donc dans un mois tout juste. Si je veux acheter des places, c'est possible encore ?
3: Bien sûr, sur le site www.minuitavantlanuit.fr, on a un pass de jour à 66€ en plein tarif et 55€ en tarif réduit. Et la place à la soirée, 40€ en plein tarif et 34€ en tarif réduit, avec deux jours aussi qui sont gratuits. La soirée d'ouverture en contrebas de la cathédrale le jeudi 11 juin de 18h à 22h et le dimanche, traditionnellement gratuit, en journée de midi à 18h, familial, ouvert à toutes et tous. Voilà, et ça se passe toujours à Amiens, au Parc Saint-Pierre et dans les Ortillonnages.
0: Balade musicale, je me suis fait avoir, il n'y a plus.
3: Ah, ça part très vite, les places projet en partenariat avec Arrêt Jardin Hauts-de-France.
0: Ouais.
3: Et c'est vrai que c'est des séances où il y a une quarantaine de places à chaque fois, on fait 4 séances et cette année, en 2 heures, c'était complet.
0: Très bien. Bon, ben voilà, ce sera pour l'année prochaine. En tout cas, allez-y. Dans tout juste un mois, minuit avant la nuit, des places aussi à gagner sur notre site ici.fr, l'application ici, place VIP. Merci, bon coup, Antoine Grillon.
3: Merci.
0: Et dans un mois, tout juste, parce qu'on aura l'occasion, évidemment, de faire une émission spéciale au cœur de cet endroit bucolique, le Parc Saint-Pierre.
3: Avec plaisir.
0: Bon week-end à vous, Kenji, Vianney, Le Feu, maintenant, sur votre radio locale, ici Picardie, première radio de la Somme.
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0: Kenzie avec Vianney, le feu sur votre radio, ici Picardie.
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0: 11h. Et à 10h05, c'est le moment de faire coucou, de dire bonjour à Valère Coréard. Bonjour Valère.
3: Bonjour Brian.
0: Alors chaque jour avec vous, un bon plan pour notre pouvoir d'achat. Et aujourd'hui, bien, vous vouliez faire le point sur la nouvelle version du leasing social.
3: Qui sera en place d'ici le mois de juillet. Pour rappel, le leasing social permet de louer une voiture électrique à un prix très attractif. À la fin des 3 ans, soit vous la gardez, vous payez la différence restante entre sa valeur et ce qui a déjà été réglé en loyer, soit vous la rendez. Les prix proposés tiennent compte d'une subvention de l'État. Ils sont vraiment hyper intéressants. Sur la dernière version du leasing social, on avait quand même des loyers à 100 euros par mois pour une Fiat Panda ou une Citroën C3, c'est vous dire. Au-delà de donner un accès à une voiture neuve à des personnes aux revenus modestes, ce qui est top dans ce dispositif, c'est qu'on est sur de l'électrique qui coûte beaucoup moins cher au quotidien, je vous l'ai déjà dit, ouais. Surtout quand on recharge à la maison.
0: Et Valère, on en sait un peu plus sur les conditions du leasing social en 2026?
3: Alors, le gouvernement a évoqué 50 000 véhicules dans un premier temps pour des Français qui gagnent autour de 2 200 euros par mois et un loyer entre 100 et 200 euros selon les modèles. C'est à partir de juillet que vous pourrez vous rendre directement chez le concessionnaire pour en savoir plus. Alors si les tarifs étaient déjà intéressants sur le précédent millésime, il faut s'attendre à de bonnes surprises parce que l'aide de l'État a été sensiblement augmentée, ce qui va bien sûr avoir un impact sur le prix. Restez donc vigilants sur ce sujet si ça vous intéresse et bien sûr, moi je reste en veille pour vous dès que les choses se précisent. Vous en pensez quoi, vous, du leasing social? Votre avis nous intéresse. Mon mail, parisideséconomies@radiofrance.com.
0: C'est bien d'être en veille, Valère, ça peut toujours servir. Et demain, c'est l'Eurovision, Autriche, Vienne. Eux, ce sont des habitués de l'Eurovision. Les Suédois d'ABBA, qu'on va retrouver dans moins d'une minute hein, sur notre radio locale, ici Picardie. Dancing Queen, à tout de suite.
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0: que faisiez-vous en 1974?
1: J'étais pas née, Brian, enfin.
0: 1974, c'est l'année où le groupe ABBA a gagné l'Eurovision. C'était avec la chanson Waterloo. Et là, c'était Dancing Queen, l'Eurovision. À ne pas manquer demain avec votre radio ici. Et on croise les doigts pour Monroe, hein, 17 ans, avec sa chanson Regarde demain soir, à voir sur France 2.
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0: Vous écoutez Ici Picardie, première radio de la Somme, il est 10h. Info, Céline Autain, un accident ce matin entre un bus Sametis et une voiture.
1: Oui, ça s'est passé un peu après 6h30 à Lomprey-les-Amiens sur la D412. Le conducteur du bus sans passager est indemne. En revanche, les pompiers ont dû désincarcérer celui de la voiture, un homme de 30 ans, transporté au CHU d'Amiens dans un état grave. Deux des quatre passagers d'une voiture tombée dans une mare hier matin à Talma, entre Amiens et Doulan, sont décédés. Des témoins disent avoir constaté une vitesse excessive. Le maire de la commune envisage de remplacer les rambardes en bois par des barrières en fer autour du point d'eau. Les obsèques de Chloé ont lieu cet après-midi à Fère en Tardenois. Cette ado de 14 ans morte poignardée sur le chemin du collège il y a un peu plus d'une semaine dans la commune près de Soissons. Son agresseur est mis en examen pour viol et assassinat. La ville ferme l'accès au cimetière à partir de midi et met en place des restrictions pour se garer et circuler. En cas d'épidémie d'antivirus, on est prêt tout en étant au maximum de nos capacités d'accueil des patients, explique une spécialiste en médecine interne au CHU d'Amiens. Les équipes se sont réunies pour faire le point et anticiper. Mais le spectre d'une circulation de la maladie infectieuse en France s'éloigne alors que tous les tests des cas contacts identifiés sont revenus négatifs hier. Ils restent encore sous surveillance. Huile, tisane, bonbons, le CBD à usage alimentaire est interdit à la vente à partir de ce matin en application d'une directive européenne de 1997. Les boutiques qu'on a vues fleurir un peu partout dans nos villes affirment que près de la moitié leur chiffre d'affaires est menacé. Tout comme la filière du chanvre, la France en est la première productrice européenne, avec chez nous des expérimentations menées dans la Somme par la coopérative Noriap. Le CBD à fumer ou sous forme de liquide pour cigarettes électroniques reste autorisé. Et puis en Coupe de la Somme, Nel va affronter Gamache lors de la finale à Abbeville le 7 juin prochain. Les Nélois ont battu Arondel 2-1 hier après-midi.
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1: Ici Picardie 10h02, Brian, de la pluie et les éclaircies.
0: Alors, les éclaircies, c'est maintenant. Mm-hmm. Et la pluie, c'est pour cet après-midi. Voilà. Alternance d'éclaircies, donc ce matin, et donc de la pluie, des nuages dans le courant de l'après-midi. Peut-être, d'après Météo France, quelques orages. Et si vous cherchez le retour du vrai beau temps, là, je vais démoraliser tout le monde.
1: C'est sur la côte ?
0: Il faut être patient.
1: Non ?
0: Il faut être patient, ce sera mercredi.
1: Ah bon, d'accord.
0: Le retour du printemps, voilà.
1: Oh là là là.
0: Patientez. Moi qui suis bélier, qui ne suis pas patient, je suis vénère. Pour ce qui est des températures, 11 degrés, c'est la minimale à Lens cet après-midi. On aura 12 degrés à Saint-Quentin, 12 degrés attendus aussi à Amiens, 12 à Doulan, à Olt et surtout le littoral Picard. 12 attendus aussi cet après-midi à Compiègne et Montdidier. Et la maximale, 13 degrés à Ville, Beauvais et Soissons.
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0: Et toute la journée, même lorsqu'il y a des grands, grands ponts, vos chansons préférées, toute la journée, sur votre radio locale ici, Picardie. Alors là, je suis gâté. Tout à l'heure, j'ai eu un morceau que j'adore à 9h. Là, c'est ma chanson préférée aussi, de Laurent Voulzy, avec Les Nuits sans Kim Wilde, sur ici, Picardie, première radio de la Somme.

0: J'adore Laurent Voulzy, les nuits sans Kim Wilde sur SC Picardie.
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0: Bienvenue chez vous, deuxième partie, toujours plus proche de vous, hein, même durant les longs ponts. À vos côtés, dans votre quotidien, une deuxième heure entièrement à votre service et dans tous les domaines. Domaine immobilier, c'est cette question. Quels sont les risques à connaître, tiens, avant d'acheter un bien immobilier? Réponse dans la prochaine demi-heure. On est en long week-end, je le disais. Profitez-en, eh bien, pour découvrir de nouvelles activités. Pourquoi pas, eh bien, embarquer sur une péniche. Et ça tombe bien, puisqu'à propos de péniche, l'ami Patrick Vincent a testé le pilotage. Une petite péniche amarrée à Amiens et baptisée Courage. Donc courage, force à toi Patrick pour ce test de conduite d'un bateau. Il nous dira comment ça s'est passé, s'il n'a pas eu le bal de mer dans les prochaines minutes. Et puis là, direction la cuisine d'ici Picardie avec le défi que je vais lancer à notre chef du jour. Une recette de saison, ou plutôt un dessert à la fraise. Sympa et facile à faire en famille. C'est Didier Gilbert, notre chef, un prof de cuisine au lycée du Marcanterre, qui aura ce défi à relever dans un instant. Mais d'abord, la toute nouvelle chanson des Enfoirés, L'île au trésor, sur votre radio ici Picardie, première radio de la Somme.

0: L'île au trésor, les enfoirés sur SI Picardie.
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0: Allez, zou, direction la cuisine d'ici Picardie. Bonjour Didier Gilbert.
2: Bonjour Brian, bonjour
0: Didier Gilbert. Les auditeurs vous saluent. Vous êtes prof de cuisine au lycée du Marcantère. La salle résonne, il n'y a personne aujourd'hui. Vous êtes tout seul, hein. C'est bon.
2: Oui, c'est ça.
0: Alors, votre défi, Didier Gilbert, merci d'ailleurs d'avoir cassé votre pont pour nous donner votre recette du jour en ce vendredi. Votre défi, Didier, comme c'est un long week-end, on est en famille, on en profite avec les enfants. J'avais très envie de vous donner comme défi de cuisiner un fruit de saison, la fraise, mais pas la tarte aux fraises. Qu'est-ce que vous pourriez nous préparer allez, un truc sympa à faire en famille à base de fraises?
2: Ouais, donc en fait, on part sur une petite salade de fraises et puis qu'on peut agrémenter en petit crumble.
0: Ah, le crumble, c'est vrai qu'on fait toujours du crumble à la pomme, pomme-poire oui. Ou rhubarbe ou autre, là, la fraise, c'est plutôt sympa, original. Alors, je prends mon petit papier, mon petit crayon, et puis on va faire donc un crumble avec vous, c'est votre défi, chef.
2: Oui.
0: Crumble fraise.
2: Là, en fait, on peut faire soit chaud ou froid. Mm-hmm. Donc, en amont, on écoute les fraises, on les coupe en deux.
0: Est-ce qu'il y a une fraise particulière, Didier, est-ce qu'il y a une fraise particulière?
2: Oui. Oh bah chez nous on a la gariguette ou la cléry, ça c'est un peu les petites fraises qu'on trouve pas chez nous, la charlotte aussi. Mm-hmm. Donc la mara des bois, ça c'est les fraises de notre région.
0: Ok, je vous laisse nous donner donc la recette de ce crumble fraise.
2: Oui, donc ensuite donc on a coupé nos fraises en deux, on y met un petit peu de sucre. On peut mettre aussi un petit point de cannelle à l'envi ou un petit peu de vanille. Ensuite, on laisse un petit peu macérer. Et pendant ce temps-là, on prépare notre pâte à crumble, qui est du temps pour temps. Donc farine, sucre de canne et puis beurre. Donc on fait notre beurre en pommade et on y incorpore petit à petit la farine et le sucre. Et ça nous a fait une petite pâte. Donc soit on met les petites fraises qu'on a préparées dans des ramequins qui vont au four. Ouais. On met des petites, on émiette la pâte sur les petits ramequins sur les fraises. On met au four à un petit 180 degrés, un bon 5-10 minutes au choix. Donc là, on a plutôt un crumble chaud. Mm-hmm. Ou alors, on peut faire la même chose. Et dans ce cas-là, on cuit la pâte à part sur une plaque à pâtisserie. Et on garde les fraises en salade fraîche. Et dans ce cas-là, après, on peut, au moment du service, on émiette le crumble qui a été préalablement cuit sur une petite plaque à pâtisserie. Donc, on a deux recettes différentes et deux crumbles différents.
0: Ça, on fait avec la météo du jour, du coup, parce que des fois, il fait froid, des fois, il fait chaud. Donc, on choisira le crumble, la fraise,
2: la plus chaude,
0: selon la température. Et ben voilà, Didier. Merci, Didier. Défi relevé.
2: Parfait. Bon. Ok.
0: S'il nous reste quelques fraises, rapidement, un petit bonus. S'il nous reste quelques fraises, on en fait quoi?
2: On peut faire une petite chantilly avec, ou une petite glace vanille. Il y a plein de différentes façons de l'agrémenter.
0: Il y a de quoi faire. Eh ben super. Merci beaucoup, Didier.
2: Très beau produit.
0: Exactement. Merci beaucoup, Didier Gilbert, prof de cuisine au lycée du Marcantère. Un prof très sympa. Et bon courage pour la reprise dès lundi. Tiens, j'ai un beau cadeau à vous offrir. Cadeau de saison également, comme les fraises. Hein. Je vous offre l'agenda des brocantes en Picardie. Agenda 2026. Hein, vous avez à l'intérieur toutes les dates des prochaines brocantes raideries en Picardie à faire en famille ou entre amis. Donc, tout au long de cette nouvelle saison. Et pour gagner cet agenda des brocantes, on va rester dans la fraise. Hein, direction le Finistère où était acté l'an dernier, écoutez bien, le record de la plus grande tarte aux fraises du monde. Quasiment 50 mètres carrés. La tarte aux fraises, voilà, à partager avec beaucoup, beaucoup d'amis. Donc, c'est record du monde de la tarte aux fraises réalisée l'an dernier. 50 mètres carrés pour cette tarte aux fraises géante. Alors, à votre avis, pour gagner bien cet agenda des brocantes en Picardie, à votre avis, combien de kilos de fraises il faut pour réaliser une tarte aussi géante de 50 mètres carrés? Combien de kilos de fraises a-t-il fallu récolter? 500 kilos ou 750 kilos? 500 kilos de fraises pour cette tarte géante ou 750 kilos? 500 ou 750? Vous appelez tout de suite Didier au 03 22 92 58 58. Et si vous avez la bonne réponse, eh bien, je vous offre l'agenda des brocantes en Picardie. 500 kilos ou 750 kilos pour cette tarte qui détient le record du monde de la plus grande tarte aux fraises au monde. Hein. 50 mètres carrés la tarte quand même. Faut avoir des amis pour la manger. 0322 92 58 58. Toc toc tout de suite. It's my life.

0: Toc Toc avec It's My Life sur votre radio locale, ici Picardie, la radio qui vous offre les plus beaux cadeaux, qui vous sort aussi si vous cherchez une bonne sortie. Eh bien, n'oubliez pas d'ouvrir l'agenda des brocantes en Picardie, agenda que j'offre peut-être à Jackie Dequet dans moins d'une minute.
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0: Et Jackie aussi. Bonjour Jackie.
8: Bonjour.
0: Comment ça va Jackie?
8: Ça va très bien, de ce beau temps. Ah. Bah, ça va toujours en général.
0: Hein. Eh ben oui, comme moi, toujours.
8: Ça va très bien,
0: positif ça va bien. Et souriant. Vous êtes à Quai. Tiens, pour celles et ceux qui ne connaissent pas Quai, vous êtes à quel endroit? Quai, ça se situe à quel endroit, Jackie?
8: Un beau petit village à côté de Rosières-en-Santerre.
0: Et ben voilà, ça y est, on a situé Quai Jackie avec la voix souriante. Votre voix souriante est positive, Jackie.
8: Ah ben merci beaucoup.
0: Jackie, vous aimez la tarte aux fraises?
8: Ah, j'adore.
0: Ah, Jackie, vous savez
8: que... j'aime les fraises, en fait, de tout court. Hein.
0: Oui, je parlais tout à l'heure de ce record du monde, la plus grande tarte aux fraises au monde. Hein, le record a été acté en France l'an dernier, et 50 mètres carrés pour une tarte aux fraises, quand même.
8: Il y a de quoi faire. Hein.
0: Ah, mais j'ai mesuré.
8: Il faut du monde.
0: Il faut beaucoup de monde et un grand four aussi. Avec Jenny qui réalise l'émission, on a mesuré le studio ici Picardie, le grand studio là où je vous parle. Eh ben, il fait aussi 50 mètres carrés, donc ça, voilà, ça donne l'importance de cette tarte aux fraises. Alors c'était un record qui était donc record du monde de la plus grande tarte aux fraises au monde. C'était l'an dernier, 50 mètres carrés. C'était en Bretagne, pas très loin de Brest. À votre avis, pour réaliser cette tarte géante, hein, à partager avec énormément d'amis, il a fallu combien de kilos de fraises? 500 kilos ou 750?
8: 750.
0: Ben c'est une bonne réponse, 750 kilos de fraises. Vous imaginez, non. Votre mari vous dit, tiens, je vais faire les courses, je ramène quoi? Ben, ramène-moi 750 kilos de fraises. Voilà. Une bonne réponse.
8: Non, je ne pourrais pas le faire.
0: Non. Une bonne réponse.
8: Il y a la riterie à quai demain.
0: Eh ben très bien, ben justement, c'est le cadeau que je vous offre, parce que c'est une bonne réponse qui vous permet de repartir avec l'agenda des brocantes en Picardie 2026. N'hésitez pas d'ailleurs, si vous faites Jackie les raideries, à nous envoyer des petites photos de vos trouvailles sur le WhatsApp de la radio 03 22 92 58 58. Bon week-end, Jackie.
8: Je n'hésiterai pas.
0: Et bon week-end, donc, Jackie.
8: Un petit décalage. Bon week-end à vous, et à bientôt.
0: Eh ben, bientôt, Jackie. Avant d'écouter Clara, Luciani, dites-moi, quelle est la première radio de la Somme?
8: Ici Picardie.
0: Et ben voilà. Allez, respire encore, Clara Luciani sur Ici Picardie.

respire encore sur votre radio ici Picardie, la radio qui répond à vos interrogations, vos questions, aux questions du quotidien avec notre numéro, le WhatsApp ou le standard 03 22 92 58 58. Si vous songez bien à acheter un bien immobilier très prochainement, quels risques devez-vous connaître avant justement d'acheter ce bien? Notre expert de Immo Patrimoine répondra à cette question après Gérard Lenormand, la chanson qui met tout le monde de bonne humeur, la balade des gens heureux sur ICI Picardie.

0: d'ici la balade des gens heureux. Gérard Lenormand sur Ici Picardie.
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0: Vous avez peut-être repéré un nid de frelons asiatiques chez vous et vous ne savez pas comment réagir.
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0: Ben oui, avec le retour des beaux jours, hein, les frelons asiatiques reprennent leur activité et représentent une menace réelle, hein, pour la biodiversité, notamment pour nos abeilles. Pour vous aider à faire face, eh bien, sachez que de nombreuses collectivités, le département, eh bien, propose désormais des dispositifs d'aide, hein, pour la destruction des nids. L'objectif est simple, éviter que vous ne preniez des risques inutiles en tentant d'intervenir seul. Si vous constatez la présence d'un nid à proximité de votre habitation, eh bien, le premier réflexe est de contacter votre mairie, hein. Elle vous guidera vers les pros agréés, vous informera bien sûr les modalités de prise en charge financière et de l'intervention. Restons vigilants ensemble pour limiter la prolifération de cette espèce invasive dans nos jardins.
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0: Pas de frelons asiatiques pour la suite, mais de la bonne musique, celle d'Alain Bachung, Osez Joséphine, sur votre radio, ici Picardie.

0: Ici Picardie avec Alain Bachung, Osée, Joséphine.
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0: 11h-25, c'est l'heure d'ici les bons tuyaux, comme chaque matin, des conseils pour votre vie quotidienne sur votre radio ici Picardie. Caroline Viez est en compagnie ce matin de Ziad Abdoun du cabinet Immo Patrimoine, expert judiciaire en immobilier à la Cour d'appel d'Amiens, avec la question d'un auditeur.
3: Et on a Marc de Poulainville qui demande quels sont les risques qu'il doit connaître avant d'acheter, Ziad.
4: Alors, acheter un bien immobilier, c'est une très bonne idée, mais ce n'est pas sans risque, effectivement. Avant de se lancer, il faut savoir où peuvent se cacher les mauvaises surprises pour ne pas découvrir, après coup, qu'on a acheté un mauvais bien. Donc, on peut regrouper les risques en un certain nombre de catégories, les risques juridiques, techniques et fiscaux. Avant tout, le premier bloc de risque, c'est les risques juridiques, techniques. Heureusement, vous êtes accompagné toujours d'un notaire et éventuellement d'un agent immobilier. Il faut s'informer sur le titre de propriété et les règles d'urbanisme, les éventuelles servitudes. Le notaire consultera le plan local d'urbanisme pour savoir s'il n'y a pas d'éventuelles contraintes juridiques et réglementaires qui s'appliquent à votre bien immobilier. Si vous achetez un bien immobilier en copropriété, le notaire devra étudier le règlement de copropriété qui prévoira un certain nombre de contraintes. Il faudra aussi envisager les diagnostics. Vous en avez un certain nombre. DPE Amiens.

0: quartier qui est intéressant, avec des transports, des commerces à proximité, éviter les nuisances sonores et les problématiques environnementales. Quoi qu'il en soit, les professionnels qui vous accompagnent dans cette démarche ont une obligation d'information et de conseil, et leurs responsabilités peuvent être engagées, notamment celles de l'agent immobilier et du notaire. Donc n'hésitez pas à les solliciter dans ce domaine. En résumé, avant d'investir, il faut regarder le bien, son état, les diagnostics, sa conformité juridique, le marché local et aussi son environnement. L'immobilier reste un excellent outil de patrimoine, mais c'est surtout un produit très intéressant. Un bon investisseur n'est pas celui qui n'a pas de risque, c'est celui qui les connaît, les mesure et les anticipe avant de signer.
1: Super, merci beaucoup Ziad.
2: Voilà, et comme marque de Poulainville, surtout n'hésitez pas, c'est gratuit, surtout n'hésitez pas à poser toutes vos questions à nos spécialistes, à nos experts, sur le WhatsApp de votre radio, ici Picardie, 03 22 92 58 58. Shakira arrive dans un instant, et attention, juste après avoir trouvé Patrick Vincent, qui a testé, rien que pour vous, le pilotage d'une péniche à Amiens. Alors, sachant que Patrick a le mal de mer, je sais pas comment ça se passait. Réponse dans un instant, donc après Shakira, sur votre radio, ici Picardie.
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0: Zou, c'était Shakira sur votre radio, ici Picardie.
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0: 11h, moins le quart, vous le savez, ici on teste rien que pour vous des jeux, des sorties, des produits, des livres, des activités, des restos et des événements. L'ami Patrick Vincent va essayer de barrer une petite péniche de 22 mètres sur la Somme. On le retrouve maintenant dans la timonerie de cette embarcation de 22 mètres, donc une embarcation amarrée Port d'Aval à Amiens.
2: Alors moi j'ai toujours rêvé de barrer un bateau, j'ai un peu me prendre pour l'homme du Picardie, le feuilleton, le vieux feuilleton, là j'ai la barre en face de moi.
3: J'appelle aussi un macaron.
2: Et alors comment on avance avec ça? Il y a une manette, il y a quelque chose?
3: Exactement, on a un boîtier de commande qui est là sur tribord.
2: Ah, ok.
3: Qui permet d'enclencher l'hélice, la propulsion du bateau qui nous permet de manœuvrer grâce donc à la propulsion de l'hélice et au gouvernail qui est là, le macaron que nous avons là juste devant nous.
2: Eh ben, moi, je suis prêt. Faut me dire ce qu'il faut faire, hein, par contre. Hein. Donc déjà, je tiens la barre.
3: On a ici un organe de propulsion, clac, ouais. On met sur on. Et voilà. Si on enclenche, on a l'hélice qui démarre. Clac.
2: Là, j'ai l'impression qu'on recule un petit peu. Là, c'est
3: on a du courant.
2: Ah, c'est le courant, ouais.
3: Okay. Et là, si je renclenche la marche avant, clac, on va remonter. On va le voir au cordage, au damar à l'avant.
2: Ouais. Un peu à tribord, voilà.
3: On va sur tribord, en fait. On va détacher, décoller l'arrière du bateau pour revenir.
2: Parce que voilà, on est encore un petit peu amarré, mais on a du lest et on a un peu de marge là pour bouger. Ah oui, mais la barre, elle est assez dure hein, quand même. Ouais,
3: c'est des barres à chaîne, hein, des moyens de propulsion
2: c'est
3: anciens.
2: C'est pas tout à fait la direction assistée.
3: Et on a ici, à l'avant, deux moteurs qu'on appelle des propulseurs d'étrave avec des hélices à l'avant qui nous permettent de...
2: Alors c'est comme une manette, on dirait un joystick.
3: C'est ça,
2: là,
3: un joystick.
2: Ouais. La petite boussole aussi qui est là, évidemment.
3: Voilà, ce qu'on appelle le compas en navigation, qui nous indique le cap. Qu'on n'utilise pas au intérieur, mais qui est là, voilà.
2: Un vieux téléphone, à l'ancienne. Hein,
3: alors, c'est une radio maritime, ce qu'on appelle une VHF, à l'ancienne, des années 60-70.
2: Mais ça marche encore, ça?
3: Ah oui, alors, parfait état de fonctionnement, avec l'antenne, du vieux matériel, tout à fait, encore de nos jours, homologué. Hein.
2: Bon. Eh bien, écoutez, je vais vous laisser, parce que j'ai un petit créneau à faire. 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
3: Allez, ici Bateau Courage pour le passage d'écluse à vous.
0: Voilà, il sait tout faire, Patrick Vincent, notre Patrick qui sera de retour lundi, l'homme de l'Atlantide, hein, l'homme de la Somme sur la péniche Courage, donc avec Bruno Rouillon de Nautique 80, et puis Eya, sa collaboratrice. 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On retrouve maintenant, non pas sur le bateau, mais dans la radio, Bernard Lavillier, Stan de Guetto, sur votre radio, ici Picardie.

0: ambiance reggae ce matin ici en Picardie, sur votre radio ici Picardie, première radio de la Somme. C'était Bernard Lavillier.
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0: Elle est là, à mes côtés, comme chaque matin, dans Bienvenue chez vous, Muriel Jordan. Bonjour Muriel.
3: Bonjour Brian.
0: Chaque jour, donc, avec nous, vous êtes nos yeux et nos oreilles. Et ce matin, bien, vous décryptez pour nous les phénomènes de société. Et aujourd'hui, bien, vous nous parlez du summer body qui n'a plus du tout la cote.
3: Ça ne vous a sans doute pas échappé, quand viennent les beaux jours, que les températures sont en hausse, le concept de summer body revient en force. Ce corps mince, ce corps sculpté que nous serions censés afficher sur la plage, on nous a fait rentrer dans la tête qu'il fallait être parfait, parfaite quand venait l'été. Et vous, comment percevez-vous cette notion de summer body? Je suis allée à la rencontre des moins de 30 ans dans la rue. Si je vous dis summer body...
4: Mince, c'est mince, c'est bronzé, c'est bien, c'est summer body.
5: Moi je dirais que c'est être bien dans sa peau.
6: Je dirais c'est mince et avoir des formes et
7: aller à la salle juste avant l'été. Pareil, être bronzé, mince, beau corps, être tout, le look, la coiffure, le maquillage.
8: Corps de rêve pour cet été, en arrêtant de manger.
9: Le corps d'été.
10: J'en ai marre, genre... Tout le monde dit ouais, faut avoir le corps parfait pour l'été, mais laissez les gens vivre.
11: Summer body, la culture du corps pendant l'été, c'est ça? Je m'en contrefous.
3: Et des gens qui s'en contrefichent de ce summer body, il y en a de plus en plus. Des milliers d'internautes appellent à arrêter avec ces injonctions qui mettent les corps sous la pression du culte de la maigreur. L'an dernier, sur TikTok, de nombreux comptes faisaient la promotion de la minceur parfois extrême sous le hashtag SkinnyTok. Le réseau social a d'ailleurs interdit ce mot-clé, même si hélas, ce n'est pas ça qui fera disparaître ces incitations à la maigreur.
0: Et Muriel, autre signe qui pourrait montrer que cette culture du summer body pourrait devenir un peu démodée, c'est une chanson.
3: Oui, celle de la jeune chanteuse Elena, révélée grâce à la Star Academy. Son titre intitulé « Summer Body » est une invitation à s'accepter, à ne pas être sous l'emprise de la société.
12: Summer body, tant pis, tu sais quoi. Summer body, je passerai l'été sans toi. Summer body, je vais pas me gâcher la vie.
3: C'est une chanson qui sonne comme une rupture avec le corps parfait, avec le corps idéalisé, celui des magazines, avec généralement ce titre, hein, vous savez, de l'article juste en dessous, 10 façons de parfaire son summer body. Chaque fois qu'Elena la chante à un concert, le public, essentiellement féminin, reprend le refrain en chœur.

0: Bref, le summer body, c'est une tendance qui pourrait bien disparaître. Alors croisons les doigts et le bikini.
1: Voilà, laissez-nous vivre. Léna, qui était d'ailleurs en concert à Amiens il y a quelques semaines. Dans 4 minutes, toute l'actu locale ici chez nous en Picardie, justement, c'est Elton John qui arrive sur votre radio. 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

0: Elton John sur votre radio, ici Picardie, la radio qui vous offre les plus beaux cadeaux. 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
0: 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Les infos, Pierre-Antoine Lefort. Deux des occupants de la voiture tombée à l'eau à Talma n'ont pas survécu.
2: On l'a appris dans la soirée, ces deux jeunes d'une vingtaine d'années sont morts à l'hôpital après cet impressionnant accident en centre-bourg. Une voiture retournée sur le toit au milieu d'une mare. Les deux autres occupants ont été pris en charge en hypothermie. L'enquête se poursuit pour essayer de déterminer les circonstances de ce drame. Un automobiliste gravement blessé ce matin dans un accident à Lompré, les Amiens. Sa voiture a percuté un bus américain qui voyageait sans passager. Le conducteur du bus est indemne. Le cimetière de Ferrand-Tardenois est fermé au public à compter de ce midi pour permettre aux obsèques de Chloé de se dérouler dans le calme. Cette adolescente de 14 ans est morte poignardée sur le chemin du collège la semaine dernière dans cette commune du sud de l'Oise. Un suspect de 23 ans qui assure avoir entretenu une relation avec la collégienne est mis en examen pour viol et assassinat. Le ministre de l'Intérieur Laurent Louniès est à Nantes ce matin après une nouvelle fusillade sur fond de trafic de drogue dans une cité de la ville. Fusillade qui a fait un mort, un adolescent de 15 ans hier soir. Un autre jeune de 13 ans est lui très gravement blessé, un autre plus légèrement. Le procureur évoque un règlement de compte. Les équipes de l'hôpital d'Amiens se sont préparées ces derniers jours à un scénario d'accueil en cas d'épidémie. On a organisé une rencontre avec les soignants des urgences, du SAMU, les hygiénistes et les infectiologues pour une mise en point et une sensibilisation face à l'antivirus. C'est ce qu'indique ce matin Aurélia Eden, spécialiste en médecine interne au CHU, invité d'ici Picardie. Les autorités se veulent plus rassurantes alors que tous les cas contacts recensés en France restent sous surveillance. Et puis, les jardins partagés d'Amiens, victimes de leur succès, quelques 200 habitants sont sur liste d'attente pour espérer avoir accès à un bout de verdure et y faire pousser fruits et légumes. La mairie souhaite agrandir certaines parcelles. On en parle dans le prochain journal. Ce sera à midi.
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0: Bof.
2: Bof, bah c'est bien pour les jardins, ça, bof.
0: C'est vrai. Il y avait des éclaircies tout à l'heure. Pouf, pouf, elles sont parties. C'est la magie. La magie du temps.
2: Il vous en faut. Peu vous avez gardé votre âme d'enfant.
0: Ah, bah oui, je suis un grand gamin, moi, Pierre-Antoine. Donc, plus d'éclaircies. Peut-être 2-3 dans l'après-midi. Sinon, ce sera alternance de nuages, de pluie et peut-être d'orage. Ce sera comme ça jusqu'à mercredi. Donc, si vous aimez coltan et bof-bof, vous allez adorer. Ouais, mercredi, retour du printemps, vraiment. D'après Météo France, pour les températures, 11 degrés minimal attendu à Lens cet après-midi. C'est comme hier, en fait. Hein. 12 à Amiens, 12 à Saint-Quentin. On aura 12 degrés à Doulan, à Fort-Mahon et sur toute la côte Picard. 12 aussi à Montdidier et Compiègne. 13, c'est la maximale à Ville, Beauvais et Soissons.
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0: Pierre-Antoine, vous parlez, quand on était gamin, l'âme d'enfant, vous jouiez à Jacques Addy. Oui, ouais. Mais vous connaissez Jimmy Addy. Patricia Cass, maintenant, elle est bien celle-là. Patricia Cass sur votre radio locale, ici Picardie, première radio de la Somme, il est 11h03.

0: pluie partout en Picardie. On écoute un instant Patricia Cass avec Quand j'ai midi.
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0: Allez, on pique, on quitte un instant la Picardie sous la pluie, direction Nancy. Nancy avec un séjour exceptionnel, a gagné l'occasion du festival Open Air. Séjour tout compris, vous assisterez début juillet. Là, il fera beau, je vous l'assure, je vous le garantis. Vous assisterez au retour de la comédie musicale Le Roi Soleil avec Emmanuel Noir. J'entrerai également avec la nouvelle promo de la Star Academy. Vous profiterez aussi, sous le soleil, je l'espère, d'une visite guidée historique de la ville de Nancy. 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Donc les 4 et 5 juillet prochains, vous appelez tout de suite Didier au 03 22 92 58 58, vous jouez au quiz de Ça passe ou ça casse, des questions durant 30 secondes, culture locale, générale et musicale. Si vous marquez au moins 5 points, vous serez qualifié pour le grand tirage juste avant midi. Je vous attends, voici Eros Ramazzotti.

0: Eros Ramazzotti sur votre radio locale, ici Picardie.
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0: 03 22 92 58 58, je vous emmène à Abbeville. On va retrouver Sylvain. Bonjour Sylvain.
3: Bonjour Brian.
0: Sylvain, vous êtes un véritable couteau suisse. Vous faites plein de choses pendant votre retraite. Vous jouez de la guitare, vous faites du camping-car et vous dansez également.
3: Tout à fait. C'est ça.
0: Plus de choses que moi, Sylvain. Vous êtes un actif.
3: L'avantage, c'est que je suis en retraite. C'est vrai.
0: Quel type de danse, Sylvain ?
3: La danse country.
0: La danse, ah, c'est génial ça, c'est super. Et vous faites des concours, tout ça, ou c'est amateur ?
3: Non, juste comme ça.
0: Dans le camping-car. Vous faites de la danse country dans le camping-car, Sylvain ?
3: Non, il est trop petit.
0: Il est trop petit. Sylvain, est-ce que vous connaissez Nancy ?
3: Pas du tout.
0: Et ben vous pourrez l'annoncer en camping-car, puisque Nancy propose l'Open Air Festival début juillet, 4 et 5 juillet prochains, l'occasion d'assister au concert de la Star Academy, de vivre le retour de la comédie musicale Le Roi Soleil, de passer du bon temps hors de votre camping-car, l'hôtel Espa 4 étoiles, l'hôtel littéraire Stendhal au cœur de Nancy, et puis une belle visite guidée historique de Nancy. Sylvain, tout ça donc à gagner par tirage avant midi. Vous êtes très nombreux à être qualifiés pour le tirage. Oui, pour être qualifié pour le tirage, vous le savez, Sylvain, il faut marquer au moins 5 points. Dans le quiz de ça passe ou ça casse, un point par bonne réponse, je ne prends que votre première réponse. Et pour gagner du temps, évidemment, vous me soufflez très fort, je ne sais pas, je passe, enfin vous me racontez ce que vous voulez, et j'enchaîne avec la question suivante. D'accord, Sylvain ?
3: Ok, pas de problème.
0: On y va ?
3: On y va.
0: C'est parti. Combien font 27 moins 19 ?
3: 27-19, 16, non.
0: Quel événement annuel est proposé dès la semaine prochaine dans les Orthiennages d'Amiens ?
3: Je passe.
0: Quelle est la capitale de la Suède ?
3: Stockholm.
0: Qui a écrit Le Rouge et le Noir ?
3: Passe.
0: Comment appelle-t-on les habitants de Mers-les-Bains ?
3: Les Mersois.
0: Qui va représenter la France demain soir à l'Eurovision ?
3: Passe.
0: Bon, c'est pas votre jour, hein, Sylvain ?
3: Non.
0: Par contre, quand il faut parler de country, tout ça, vous êtes là. Hein, mais là, dès qu'il faut vous poser quelques questions, c'est pas toujours le cas. Aujourd'hui, en tout cas, c'est vendredi. Le vendredi, on est un petit peu fatigué de la semaine. Combien font 27 moins 19, c'est 8 ?
3: C'est 8.
0: Quel événement, là ? Je suis très heureux du retour de cet événement. Je suis un grand fan. Quel événement annuel est proposé dès la semaine prochaine, à partir de jeudi prochain, même vendredi d'ailleurs, dans les Orthiennages d'Amiens ? C'est le Festival International de Jardin.
3: Oui.
0: Ça commence donc comme chaque année à partir de vendredi, dans tout juste une semaine. Tête Bain Coin spécial d'ailleurs, on en parle demain avec Françoise Desmarais. Demain et dimanche sur votre radio ici Picardie entre 10h et 11h. On reste à zéro. La capitale de la Suède, bonne réponse, c'est bien Stockholm. Ça me fait plaisir parce que moi je passe chaque année quelques jours en Suède à Stockholm. J'adore cette ville. Je vous invite d'ailleurs à la découvrir. On est à un point. Qui a écrit Le Rouge et le Noir ? C'est Stendhal.
3: Ouais.
0: Vous savez qu'une fois j'avais posé la question, qui a écrit Le Rouge et le Noir ? M'a dit Jeanne Masse. Voilà, c'était la chanson en rouge et noir. Comment appelle-t-on les habitants de Mers-les-Bains ? Vous l'aviez, c'est bien les Mersois, Mersoises, ça fait 2 points. Et puis, qui va représenter la France ? Vous savez, demain, c'est l'événement en Autriche, à Vienne, demain soir, c'est le grand concours de l'Eurovision, et c'est Monroe qui va défendre les couleurs de la France avec cette chanson « Regarde ». Vous avez regardé l'Eurovision demain soir sur France 2, Sylvain ?
3: C'est pas prévu.
0: Ben venez, je fais une soirée Eurovision, comme chaque année. Vous êtes le bienvenu, Sylvain. 1 plus 1, ça fait
3: 2.
0: Ça passe. Ça casse pour le coup, Sylvain. Sylvain, 2 points, ça suffit pas. Voilà, ça casse pour vous.
3: Ça sera pour une prochaine fois.
0: Ben voilà, venez quand vous voulez. Je rappelle que ce jeu fonctionne tous les jours, même le week-end, même les jours fériés. 11h midi, ça passe ou ça casse. Je souhaite une bonne journée, un bon week-end.
3: Ben merci, de même.
0: À bientôt, Sylvain Ville.
3: À bientôt, au revoir.
0: 03 22 92 58 58, Pascal Obispo en duo avec Francis Cabrel, maintenant en nouveauté sur votre radio ici Picardie. Les

0: joli duo Pascal Obispo, Francis Cabrel sur votre radio locale ici Picardie. 03 22 92 58 58. On joue à ça passe ou ça casse hein, jusqu'à midi avec ce week-end somptueux à gagner début juillet au cœur de la Lorraine à Nancy, séjour tout compris. Bonjour Virginie.
1: Bonjour Brian et bonjour les auditeurs.
0: Eh bien tout le monde vous salue, ils sont nombreux les auditeurs d'ici Picardie, vous êtes à Amiens. Pourquoi vous êtes dit tiens ce matin je vais appeler la radio?
1: Parce que je voudrais bien revoir le Roi Soleil.
0: Hein. Ah, le Roi Soleil avec Emmanuel Mar. Vous l'avez vu récemment ou pas?
1: Je l'ai vu quand ils sont venus au Zénith d'Amiens.
0: Ouais, c'est chouette, hein?
1: Ah ouais, c'est magnifique.
0: Ah, c'était magnifique. Ça revient à Amiens d'ailleurs en février prochain. Vous aurez peut-être l'occasion de voir le spectacle avant tout le monde. Donc le retour à Nancy au cœur de la Lorraine. Plus, c'est pas fini, hein, plus le concert de la Star Academy. Il y a deux places à chaque fois. L'hébergement à Nancy dans cet hôtel et spa 4 étoiles, l'hôtel littéraire Stendhal au cœur de Nancy, pas très loin de la place Stanislas. Et puis la petite visite guidée historique de Nancy qui va bien. Tout ça donc à gagner par tirage un petit peu avant midi. Il fera marquer au moins 5 points dans le quiz de Ça passe sous ça casse. Virginie, on va jouer dans un instant. Patientez, hein.
1: Oui.
0: Restez dans le coin. Je vous propose d'écouter juste avant les Pointer Sisters. Vous êtes d'accord?
1: Ah oui.
0: Ben voilà, c'est que pour vous. C'est une dédicace pour vous, Virginie. Les Pointer Sisters, I'm so excited. Dans moins de 3 minutes, sur votre radio ici Picardie.
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0: I'm so excited sur votre radio, ici Picardie.
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0: Et on joue donc avec Virginie Amiens. Je vous ai laissé 4 bonnes minutes, hein, Virginie, pour bien vous concentrer. Vous avez fait le vide autour de vous, c'est bon?
3: Oui, c'est bon, ouais.
0: Super, je rappelle le principe de ça passe ou ça casse. 30 secondes de questions, questions de culture locale, générale, musicale. Donc durant 30 secondes, il faut marquer au moins 5 points. Donc c'est un point par bonne réponse. Hein. Et si vous marquez 3 ou 4 points, il y aura le blind test pour doubler votre score, d'accord? Et puis le tirage pour gagner ce beau séjour à Nancy, tout compris, ce sera un petit peu avant midi, il y a déjà du monde hein, sur la liste des inscrits, Virginie. Enfin, vous battre. Hein. Vous êtes prête? On y va?
3: Oui, je suis prête.
0: Virginie, prochain jour férié, ce sera le lundi 25 mai, mais ce sera quoi sur le calendrier?
3: Le lundi Pentecôte.
0: Quel est le dernier chiffre du numéro de téléphone de Ici Picardie?
3: 58.
0: Qui chantait en 1990 le Jerk?
3: Thierry Hazard.
0: Combien y a-t-il de U dans la phrase « C'est super, c'est vendredi » ?
3: 2.
0: Comment appelle-t-on quelqu'un qui déambule tout en dormant ?
3: Un somnambule.
0: Qu'allons-nous fêter demain à Brie dans la Somme ?
3: La fête du bois.
0: C'est pas mal Virginie. Heureuse ?
3: Oui, oui, parce que... Je pense que ça s'est bien passé, mais bon,
0: C'est pas mal. On enchaîne effectivement les jours fériés en ce mois de mai. Le prochain, ce sera le 25 mai. Ce sera bien la Pentecôte. Ça nous fait un point. Dernier chiffre du numéro de téléphone de Ici Picardie, 58. Hein. Ça fait 2 points. Qui chantait en 1990 le Jerk?
4: Pour aller danser le Jerk. Sur de la musique.
0: Que de souvenirs, Virginie. On a tous dansé comme des malades dessus. C'est bien Thierry Hazard, ça nous fait 3 points déjà, ça file. Hein. Combien de U dans la phrase « C'est super, c'est vendredi » Le deuxième, vous l'avez trouvé où, ce U?
3: Je sais pas.
0: Mais il n'y en a qu'un, alors super. Ça fait un U. J'aime bien vous poser ce genre de questions pour ralentir un peu le stress du chrono. On est toujours à 3 points. Comment appelle-t-on quelqu'un qui déambule tout en dormant? C'est bien le somnambule, ça fait 4 points. Et puis qu'allons-nous fêter demain à Brie dans la Somme? C'est bien la fête du bois. Eh ben, ça fait 5 points, Virginie.
3: C'est impeccable.
0: Tout simplement. Ça passe bien, même. Hein. 5 points. Ça passe. Vous êtes qualifié pour le tirage un petit peu avant midi. Voilà, Virginie.
3: Impeccable.
0: Bon, vous décrochez bien le téléphone s'il sonne tout à l'heure, d'accord?
3: D'accord, ok. Bah, peut-être à tout à l'heure.
0: Eh ben, voilà. Alors que les éclaircies reviennent sur Amiens. C'est bien, la vie est belle. Tout à l'heure, peut-être avant midi. Virginie, 03 22 92 58 58. À tout à l'heure, peut-être. Et David Hallyday, maintenant, l'une de ses plus belles chansons sur la première radio de la

0: C'est nous en Picardie, il y a tout juste un mois et demi, c'était David Hallyday en concert aux Zénith d'Amiens, donc il y a un mois et demi, sur votre radio, ici Picardie.
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0: Et Jacques aussi, Jacques Higelin, tombé du ciel sur votre radio ici Picardie.

0: tombé du ciel, c'était Jacques Higelin sur votre radio, ici Picardie.
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0: Est-ce que la pluie tombe à rue, Nathalie?
3: Ah non, non, non, Brian, il fait très très beau là.
0: Oh là là. Elle vient pas du tout. Bonjour Nathalie.
3: Bon, bonjour Brian.
0: Habituée, fidèle auditrice d'ici Picardie. Vous avez déjà joué à Ça passe ou ça casse, Nathalie?
3: Oui.
0: Donc, vous pouvez nous rappeler les règles de ce jeu formidable?

0: Écrivez d'ici 10 bonnes minutes pour gagner ce séjour fabuleux, tout compris à Nancy. Et lorsque vous marquez 3 ou 4 points, il y a ce fameux blind test pour vous qualifier en cas de bonne réponse. Nathalie, est-ce que vous êtes prête à rue sous le soleil?
1: Parfait, je suis tout à fait prête.
0: Eh bien, nous aussi, ça tombe bien. Nathalie, quel groupe chantait dans les années 80 3 nuits par semaine?
1: Indochine.
0: Comment appelle-t-on un véhicule qui roule aussi bien à l'essence qu'à l'électrique?
1: Un hybride.
0: Quelle est la dernière artiste à avoir remporté pour la France l'Eurovision?
1: Louane.
0: Se prononce Amiens en Picard?
1: Je ne sais pas, passe.
0: Qui chantait « Pour que tu m'aimes encore »
1: Céline Dion.
0: Comment s'appelle la plus grande salle de spectacle de Beauvais?
1: Les Espaces.
0: Ben voilà, c'est pas mal, Nathalie.
1: Ça va.
0: Alors, quel groupe chantait dans les années 80 3 nuits par semaine?
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0: Vous l'aviez, c'est bien Indochine. Un point. Comment appelle-t-on un véhicule qui roule aussi bien à l'essence qu'à l'électrique? C'est bien le véhicule hybride. Ça nous fait 2 points. Quelle est la... Alors là, vous êtes planté. Quelle est la dernière artiste à avoir remporté pour la France l'Eurovision? C'était il y a 49 ans, donc c'était pas l'année dernière.
1: Marie-Myriam.
0: 49
1: Marie-Myriam.
0: Ans, effectivement, Marie-Myriam.
1: Oui.
0: 1977. Voilà, on croise les doigts demain pour Monroe, artiste prodige de 17 ans qui va représenter la France demain soir à l'Eurovision avec votre radio ici.
1: Oui.
0: À voir sur France 2. J'en profite, je fais une grosse soirée Eurovision. Nathalie, vous êtes la bienvenue si vous voulez. Donc on reste à, je ne sais plus, 2 points. Comment se prononce Amiens en Picard? C'est Françoise Desmarais que je retrouverai demain dans Tes Demain Coin entre 10h et 11h, demain et dimanche. On dit Amiens.
1: Ah.
0: Vous saurez, Amiens. On reste à 2 points. Et puis, qui chantait Pour que tu m'aimes encore? Ça, c'était facile.
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0: Céline Dion et la petite dernière, comment s'appelle la plus grande salle de spectacle de Beauvais? C'est bien l'Espace. Ça fait 4 points, Nathalie. Donc, forcément, quand on marque 4 points, on a droit à quelle épreuve? Vous avez du mal à le dire.
1: Le blind test.
0: Maîtrisé. Le blind test.
1: Je croise les doigts.
0: Croisez-les 3 minutes, d'accord? Parce que le blind test arrive dans 3 minutes. On fait comme ça? Nathalie, on va écouter juste avant ça. Et ça, c'est la voix merveilleuse de Pink qui arrive dans 30 secondes sur votre radio ici Picardie.
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0: La sublime voix de Pink sur votre radio, ici Picardie.
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0: Et la sublime voix de Nathalie, toujours à rue, sous le soleil.
3: Oui, ouais. Ça.
0: Vous la racontez, je trouve, Nathalie. Nous, Amiens, c'est temps pourri, il pleut. Ce sera comme ça au moins jusqu'à mercredi, d'après Météo France. Nathalie, je vous ai lâché lâchement il y a quelques minutes avant Pink, avec 4 points dans le quiz de Ça passe ou ça casse. Petit rappel express des règles du jeu de Ça passe ou ça casse. Hein, lorsque vous marquez dans le quiz 3 ou 4 points, on est cool, on est sympa. On vous propose de doubler votre score hein, pour accéder et être qualifié pour le tirage qui va arriver dans pas longtemps avec ce séjour magnifique à gagner à Nancy. On vous propose donc cette solution de repêchage grâce au fameux blind test hein, que vous redoutez tant, Nathalie.
3: Oui.
0: 4 points, oui. Si vous me donnez l'artiste, l'interprète ou le groupe, je double votre score de 4 points, vous seriez à 8, donc vous passez crème pour le tirage qui va arriver dans pas longtemps. On y va ?
3: Oui.
0: Allez, on se concentre, Nathalie, c'est parti. C'est cadeau, Nathalie. Vite, votre réponse, Nathalie.
3: Madonna.
0: On vérifie. Alors, c'est pas Madonna.
3: Ah.
0: C'est pas Madonna.
3: Vanessa Paradis.
0: Ça se termine pareil,
3: Vanessa
0: ouais, c'est Vanessa Paradis.
3: Ah là là là là là.
0: Ça se joue pas.
3: Je suis triste.
0: Ça casse, Nathalie.
3: Bon.
0: C'est bien cassé, là.
3: Bon,
0: Nathalie,
3: bah, écoutez.
0: Bon week-end, profitez bien du soleil. Vous avez le droit au soleil, donc profitez-en bien.
3: Oui.
0: Des bisous, bon week-end.
3: Merci beaucoup. Bon week-end à vous également.
0: Eh bien, merci, c'est très gentil. Nathalie, attention, tirage dans pas longtemps. J'ai compté parce que je sais compter. Vous êtes 14, vous voyez, 14 qualifiés pour le tirage. Et oui, et Jenny fait 14. Hein. Ça se bataillait. Le tirage arrive après. Michel Fugain sur Ici Picardie.

0: Sud américaine. C'était Michel Fugain, c'est votre radio ici Picardie. Dans 8 minutes, c'est très précis, toute l'actu locale ici chez nous en Picardie avec Pierre-Antoine Lefort. Et juste avant, le fameux tirage. Vous êtes 14, hein, 14 qualifiés. Vous avez marqué tout plein de points cette semaine dans Ça passe ou ça casse, avec en jeu donc ce week-end somptueux, week-end tout compris, début juillet à Nancy. Tirage qui arrive dans moins de 2 minutes. Patience.
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0: Midi moins 5, c'est l'heure. L'heure d'envoyer la musique de suspense. La musique qui fait peur. C'est l'heure de faire le tirage. Vous êtes très nombreux à jouer, à vous amuser, comme chaque jour entre 11h et midi dans votre radio ici Picardie, à ce jeu. Ça passe ou ça casse. 14 qualifiés, vous avez assuré hein, cette semaine, 14 qualifiés, pour tenter de gagner là maintenant peut-être votre week-end tout compris à Nancy. On va demander à l'ordinateur magique de faire le tirage parmi les 14 sélectionnés. J'espère que ça va décrocher. Il y a un beau week-end à la clé hein, début juillet, lorsqu'il fera beau à Nancy, au cœur de la Lorraine. Ces jours tout compris. Donc ça sonne à Ludovic.
7: Oui, bonjour.
0: Bonjour Ludovic, vous êtes à Hirson, toujours?
7: Oui, toujours, oui.
0: Devinez qui vous appelle Ludovic.
7: Oui, c'est ici Picardie, super.
0: Ben oui, c'est super. Et si on vous appelle, ça veut dire quoi?
7: Que je pense que j'ai gagné.
0: Et ben vous pensez bien.
7: Le voyage à Nancy.
0: C'est gagné Ludovic.
7: Super, merci, je suis très content.
0: Ludovic, laissez-moi vous rappeler ce qui vous attend début juillet. Donc vous bloquez, vous voyez personne, 4 et 5 juillet prochain. Bloquez votre date puisque vous serez à Nancy. 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Et qui vous voulez, Ludovic, à l'occasion de ce festival open air à Nancy, donc 4 et 5 juillet. Bravo Ludovic!
7: Merci beaucoup à toute l'équipe d'ici Picardie, c'est vraiment un super cadeau, je suis très content.
0: Et bien on est très content pour vous également, Ludovic. Et ben bon week-end, ça démarre bien pour vous Ludovic.
7: Merci.
0: Et en quart donc début juillet, Nancy, on attend les photos hein, sur le WhatsApp de la radio 03 22 92 58 58. Ludovic, dites-moi, quelle est la première radio de la Somme? Dites-le très très très fort Ludovic.
7: Ici Picardie.
0: Voilà, bravo. 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Demain, dès 11h avec Louis sur ICI Picardie et François Feldman.

0: Les valses de Vienne, c'était François Feldman sur votre radio, ici Picardie. 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
0: Je vous le redonnerai tout à l'heure vite fait le code. 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Les infos Pierre-Antoine Lefort, les patrouilles des agents de la réserve naturelle se poursuivent sur la côte Picarde.
2: Comme toute l'année, encore plus durant les pics touristiques comme en ce moment, en plein pont de l'Ascension, les nombreux touristes, pas toujours au fait des comportements à adopter, risquent de déranger les animaux, et notamment le plus emblématique d'entre eux, le phoque. Mais d'autres, plus petits, peuvent aussi pâtir de cette présence humaine. C'est le cas des gravelots, ces oiseaux qui nichent et pondent dans les galets. Ce que rappelle Marion Mao, en charge de la médiation pour la réserve naturelle.
3: Ce sont des tout petits oiseaux, on n'est même pas sur la taille d'un merle. Vraiment mimétiques avec le sol, donc des couleurs qui vont se mélanger avec les galets, avec le sable, qui leur permet de se camoufler. Ils vont faire le nid soit dans le cordon de galets, soit sur le haut de plage, donc directement au sol. Il n'y a pas de branches, il n'y a pas toutes ces choses-là, hein. C'est tout de suite une petite cuvette et on pose les œufs et on ne s'embête pas plus. Mais à ce moment-là, nous réagissons comme un prédateur, c'est-à-dire qu'on ne les voit pas non plus. C'est pour ça que sur le littoral, vous allez retrouver quand même beaucoup de zones qu'on va appeler des exclos. Donc des zones où vous avez des piquets, des fils qui interdisent en fait l'entrée sur finalement les espaces les plus favorables. Alors les gens vont moins avoir tendance à passer parce qu'il y a des fils. Par contre, le chien qui ne serait pas tenu en laisse, lui, les fils, il ne comprend pas. Donc là, c'est vraiment important. Il faut vraiment avoir le chien tenu en laisse et lui interdire l'entrée dans ces exclos.
2: Et le week-end dernier, 34 infractions ont été constatées. Un signalement au procureur de la République a même été réalisé pour un groupe de promeneurs qui a cherché à faire fuir des phoques.
0: L'enquête se poursuit à Talma, entre Amiens et Doulan. Et
2: après le grave accident d'hier matin en plein cœur de bourg, deux des occupants de la voiture tombés dans une mare n'ont pas survécu. On l'a appris hier soir. Ces deux jeunes d'une vingtaine d'années sont morts à l'hôpital. Les obsèques de Chloé se déroulent cet après-midi à Ferrand-Tardenois dans le sud de l'Aisne. Cette étudiante de 14 ans tuée sur le chemin de son collège mercredi dernier. L'accès au cimetière est d'ailleurs fermé. Dans ce dossier, un homme de 23 ans qui assure avoir entretenu une relation avec l'adolescente est mis en examen pour viol et assassinat. Après l'impressionnant carambolage d'hier sur l'autoroute A28, la grêle a encore causé deux sorties de route ce matin dans le même secteur. Deux sorties de route, heureusement, sans gravité. Et puis la fête de la bière de Péronne et ses débordements. On apprend ce matin qu'un conducteur de tracteur a été intercepté le week-end dernier avec 1,2 g d'alcool dans le sang. Les gendarmes ont relevé au total 86 infractions.
0: Pierre-Antoine, il faut se serrer dans les jardins partagés d'Amiens.
2: Oui, car la liste d'attente est longue pour espérer avoir accès à un bout de terrain mis à disposition par la mairie. Au total, 1400 Amiénois en profitent et 200 espèrent bien avoir un jour un emplacement. C'est le cas par exemple au jardin de la Licorne, juste à côté du stade, Brian Nicolas.
4: Patrick prépare les futurs semis dans sa parcelle délimitée par un grillage. Le Picard de 72 ans a un vrai potager dans son jardin.
5: Là, j'ai des oignons, échalotes. Là, c'est des framboisiers. Là, on a notre cuve, récupération d'eau.
4: À chacun sa cuve.
5: Ouais.
4: L'Amiénois habite en plein cœur de la ville et a donc très vite cherché à obtenir cette parcelle il y a 11 ans.
5: Avant, j'habitais à la campagne. Mes parents, ils faisaient du jardin. Moi, j'étais en retraite. Bon, il faut que je m'occupe. Et comme ma femme, elle travaillait encore, donc je me suis mis à jardiner.
4: Aujourd'hui, ce lieu est un vrai coin de tranquillité pour le retraité.
5: Quand ça va pas, je viens ici. On se balade, on relaxe.
4: Et le moins que l'on puisse dire, c'est que sa parcelle fait des envieux.
6: On approche des 200 personnes à peu près qui sont sur les attentes, surtout Amiens.
4: Bertrand Choquet est adjoint à la mairie chargé de l'espace public. Qu'il n'est pas très étonné de cette demande.
6: C'est quand même un moyen d'avoir accès à une alimentation qu'on aura produite soi-même, de qualité et à un moindre coût.
4: Pour réduire la file d'attente, la mairie d'Amiens veut donc agrandir certains jardins comme celui de la Licorne.
6: Vous voyez devant, on avait un terrain nu qui n'est pas exploité, donc c'est un des terrains possibles pour étendre. vendre ce jardin.
4: L'adjoint pense aussi à ne pas renouveler certaines locations de jardiniers qui ne font pas attention à leurs parcelles.
6: Qui ne sont pas exploitées, des terrains qui sont mal entretenus, où on a beaucoup de dépôts de déchets aussi parfois.
4: De nouveaux jardins devraient donc être disponibles dès la fin de l'année.
2: Et les prix sont souvent de 1 euro le mètre carré à l'année, avec parfois une location de cabane pour ceux qui le souhaitent.
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2: Et la météo,
0: on l'a aussi. On a tout, c'est bon. Alternance d'éclaircies, de nuages, de pluie et peut-être d'orages dans l'après-midi. Temps très maussade au moins jusqu'à mardi, mercredi d'après Météo France. Pour ce qui est des températures, on aura cet après-midi 11 degrés à Lens, 12 à Amiens et Saint-Quentin, 12 aussi à Doulan, Pharmahon et sur toute la côte Picarde, 12 à Compiègne, 13 à Ville, Beauvais et Soissons. Le meilleur de Haut-Taquet maintenant avec Catherine Quicandon sur votre radio ici Picardie.
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9: Bonjour à tous. Cette semaine, Valérie Damido et Eric Bastien sont en vacances. Nous nous replongeons donc dans les meilleurs moments de l'émission. Au menu, un candidat qui monte les meubles à l'envers. Bon, en même temps, ça peut nous arriver aussi. Un autre qui conseille des coins sympas en Picardie, sans oublier celui qui a exercé une multitude de métiers, ou encore celle qui a failli dormir sur le parking de Disneyland à Paris. Et oui, nos candidats ont plein d'histoires et d'anecdotes à raconter sur votre radio ici.
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9: Musique à présent avec Madonna, What's Up Girl.

0: With That Girl dans la playlist ici, Madonna. En novembre dernier, Valérie Damido et Eric Bastien jouaient avec Lucie d'ici Azur qui adore voyager et Benjamin d'ici Touraine. Alors Benjamin, c'est le chouchou de son club de sport, vous allez comprendre pourquoi. En revanche, si vous avez besoin d'aide pour monter des meubles, surtout, vous ne l'appelez pas.
1: Benjamin, eh bien, il fait de l'aquagym.
2: Alors, moi, je suis dans... je pourrais être avec toi, parce que Benjamin, il fait de l'aquagym avec des petites mamies.
3: Ouais, c'est trop rigolo. La moyenne d'âge, c'est aller 75-80 ans. Oh, Valérie, vous n'en êtes pas là, quand même.
2: Oh, écoute...
4: Non, vous faites du mal, Valérie.
2: J'en suis pas très loin, tu sais, je suis à ça du déambulateur.
4: Hein. Bol de sangria, des pâtes, des mimosas.
3: La mascotte, c'est génial, parce que du coup, moi j'ai la quarantaine, donc quand, dès que je ne viens pas, elle le remarque, c'est très très drôle. Oh, vous n'avez pas vu la semaine dernière? Oui, j'arrive. Et ce qui est très drôle, c'est qu'elles sont très souples, très agiles, alors que moi, des fois, je galère, et je vous jure, ça fout des complexes.
2: Ah bah oui, je comprends. Moi, je comprends. Bon, moi, je suis vieille, mais je suis souple. Mais bon, alors, il y a une piscine à Montbazon?
3: Non, c'est à jouer des tours, c'est la piscine Bulldo.
2: Ah oui, la piscine de Tours. Alors par contre, tu n'es pas du tout bricoleur. Il paraît que tu montes même les meubles à l'envers, dis donc.
3: Ah ouais, non mais c'est une catastrophe, j'ai laissé tomber. Hein. C'est plus la peine. Les meubles à l'envers, les portes à l'envers, j'y passe des heures, je mets trois plombes à comprendre la notice. Donc je maudis certains types de meubles, si vous voyez ce que je veux dire.
2: Je vois très bien les meubles suédois avec des noms...
4: Les
2: Stromglouf. Moi j'adore les notices où il y a marqué une personne 16 heures, deux personnes 8 heures. En fait, c'est toujours pareil. C'est une gala pour...
4: Ils ont fait des efforts.
2: Un cauchemar, je suis d'accord. Et donc, tu n'es pas très cuisinier non plus, hein. Tu fais un peu la base, mais tu as la chance d'avoir un frère cuistot, c'est ça?
3: Ouais, ça c'est top. J'ai un frère cuistot qui fait des super bons petits plats. Et d'ailleurs, il travaille dans un restaurant sur l'île de Ré où il a eu la chance de vous croiser, Valérie.
2: Ah bon, ça?
3: Donc, ouais, trop marrant. Saint-Martin de Ré. Alors malheureusement, le restaurant, il a fermé l'année dernière. Je ne saurais pas vous redire le nom. Mais du coup, voilà, il vous avait croisé plusieurs fois.
2: Eh ben oui, c'est un peu ma deuxième patrie.
4: C'est votre QG, ça.
2: C'est mon QG, ouais.
3: C'est ça.
2: Alors, on va essayer de marquer un deuxième point, mon Benjamin, avec la deuxième question. Oui. Vrai ou faux? Alors, attention. Elon Musk a appelé un de ses fils XAEA12.
4: Sûr.
2: XAEA12 est-il le prénom d'un des fils d'Elon Musk? Est-ce que c'est vrai? Est-ce que c'est faux? Top chrono, 5 secondes.
3: C'est un personnage tellement particulier que je vais dire vrai.
2: Bah t'as bien raison, parce que on va dire que le gars est complètement... Enfin bref. En 2020, Elon Musk et la chanteuse Grimm, sa compagne, ont nommé leur fils XAEA12 en hommage à leur passion commune. X pour l'inconnu, AE leur lien d'amour et A12 le nom de l'avion espion du couple. Voilà. Bienvenue chez les dingues. Allez, un point de plus, tu as deux.
4: On n'a pas le code Wi-Fi. Lucie est avec nous, ici à Azur. Elle a 43 ans, elle habite à Nice. Elle est mariée avec Jamel depuis 20 ans. Assistante maternelle qui a toujours voulu être maîtresse d'école. Tu adores voyager. Voilà. Toujours l'occasion d'écouter Desireless.
2: Ah oui.
4: Là, tu dis voyage, hop, ça part tout de suite. Hein. Tu as découvert quel pays? Quel pays t'a marqué le plus?
5: J'ai pas un pays en plus vraiment qui m'a marqué le plus. Je crois que chaque pays nous apporte des choses tellement différentes que on est marqué de partout où on passe, en fait, des choses autres. Mais oui, on adore voyager.
4: Tu as raison. Eh bien, nous allons jouer à présent pour te permettre de marquer un premier point, parce que t'as pas encore ouvert le bal, là. On y croit, Manu.
5: Mais oui, surtout que les deux réponses de Benjamin, je les
4: ai. C'est toujours
2: comme ça, madame.
4: Bien évidemment. Allez, je suis sûr que tu vas l'avoir. Écoute cette chanson, où on a été la chercher dans les greniers. Hein. Et moi, je voulais une moustache. Vous vous souvenez de ça? Twin, ils ont fait l'Eurovision, hein, il me semble, avec la moustache 2014, me dit-on. C'était hier. Salvatore Dali, pour ça qu'on parle de moustache, a créé un parfum avec un flacon qui était en forme de moustache. Souvenez-vous? À moins que ça n'ait jamais existé. Vrai ou faux? Top chrono.
5: Alors, non mais là, c'est des questions incroyables.
4: Incroyables? Vite!
5: Faux.
4: Ouais, on est après le gong là.
2: Ouais, on est beaucoup trop après le gong.
4: Beaucoup trop après le gong, c'était la bonne réponse. Pourtant, 5 secondes, hein, vraiment, Lucie, j'insiste pour répondre.
5: Oh.
4: Oui, un flacon en forme de nez et de lèvres, mais il n'y avait pas la moustache. Il est sorti en 1983. Et il s'appelle
5: Salvador. Mais moi, j'ai pas entendu le gong, alors vous voyez. Mais honnêtement.
4: Dès que j'ai fini la question, 5 secondes. Voilà, tout de suite, ça part tout de suite en fait.
2: Alors, nous sommes à 2 pour Benjamin, à pas de points pour Lucie, mais c'est pas grave, il y a encore plein de
4: mais
2: questions.
4: Mais oui, Lucie.

0: Repart en concert à partir du mois de juin, Lille, Amiens, Paris et ailleurs. Florent Pagny, bienvenue chez moi. Bienvenue surtout dans les meilleurs moments d'Au Taquet. Valérie Damido et Eric Bastien sont à présent avec Sylvie d'ici Provence, l'heureuse propriétaire de Colombes. Mais qui est donc Colombes? Et puis il y a aussi Eric d'ici Picardie, supporter des Gothiques, une équipe de sport qu'il suit depuis des dizaines d'années.
1: Sylvie, sa passion, c'est Marseille. Alors, il paraît que tu dis que tu as du sang bleu. Ça veut dire quoi, avoir du sang bleu? C'est la couleur de l'équipe de Marseille?
2: C'est la monarchie, ça.
3: Ouais, c'est royal.
2: Ben oui.
1: Eh oui, bien sûr.
3: Non, le bleu de Marseille.
1: Eh oui, le bleu de Marseille, de l'équipe de l'OM. Alors, il paraît que tu as une barquette marseillaise.
3: Oui, j'ai une barquette marseillaise avec mon compagnon, mon mari. Oh.
1: Enfin,
3: je vais me faire frapper.
1: Oh, aïe, aïe, aïe, aïe. Dis donc, maintenant, tu t'appelles madame. Hein. Alors, attention. Et comment elle s'appelle, cette barquette?
3: Elle s'appelle Colombes. Oh. Elle est sur le vieux port à Marseille.
2: La classe.
1: Eh oui, parce que c'est une barquette. Oui. Les vieilles barquettes, c'est les bateaux traditionnels de Marseille. Et la tienne, en plus, elle date de quand, la tienne?
3: Oh, 1953.
2: Ah, c'est génial.
1: Et tout le monde la connaît à Marseille, ta barquette.
3: Oui, elle est connue. Oui, elle est connue et reconnue. Oui.
1: Bien sûr.
3: Ah, et sur le plan d'eau.
1: Voilà.
2: Bon, on va saluer les équipes d'ici Provence hein, quand même.
1: Mais
2: tout à l'heure,
1: on les embrasse. Surtout, on les jalouse parce que ils sont au soleil dans une région magnifique.
2: Ils sont à Aix-en-Provence.
3: Venir faire un tour de barquette.
1: Oui, bien sûr. Alors en plus, il paraît que tu fais des rassemblements de bateaux à Marseille, mais dans toute la France aussi.
3: Ouais. Elle navigue. Par la route, attention.
1: Elle a la patate Colombe. Hein, donc.
3: Elle a la patate Colombe.
1: Exactement. Alors tu fais partie d'une association qui s'appelle les Pescadous de l'Estac. Et donc c'est les Pescadous, c'est les pêcheurs. Et aussi du Marseille Accueil, Culture et Tradition, Association culturelle.
3: C'est ça, c'est là où se trouve notre bateau au Vieux-Port.
1: Et voilà, et tu vois, elle aime ça. Si elle n'aime pas Marseille, celle-ci.
2: Et la musique qu'on entend, on l'entend dans Le Gendarme se marie, au moment où il se marie, ça se passe justement à Hyères les Palmiers, et c'est le Var, les Bouches-du-Rhône.
1: Eh ben super. Bon, t'es prête à jouer et gagner, t'es en tête, hein, t'as 4 points. Est-ce que t'es prête à gagner 3 points de plus?
3: Allez. On va essayer au moins.
1: Allez, je t'emmène en Égypte. Alors, écoute-moi bien. Sylvie, je vais te proposer des... Tu sais, c'est la question à choix multiple. Hein. T'écoutes la question, je te propose des réponses. Alors, écoute bien. Dans la mythologie égyptienne, le dieu solaire, qu'on appelle Ra, ou Ré avec un chapeau, en tout cas c'est Ra, est représenté avec une tête de faucon, loup, chat, Eric Bastien.
2: Faucon et Eric Bastien, c'est pareil.
1: Top chrono, 10 secondes.
3: Eric, non. Un faucon, moi, j'ai dit.
2: Oui, moi, je suis le récon, moi.
1: Et voilà.
3: Non, le pauvre, plus cher.
1: Le plus cher, celui qui le dit, c'est pas moi. Et oui, c'est le faucon. Et bien sûr, c'est le symbole de la puissance. Il est protégé par le cobra royal et prêt à cracher le feu sur les ennemis. 3 points de plus, 7 points.
2: Eric, est-ce que tu pourrais me parler un petit peu de ta région? Parce qu'on parle beaucoup de Marseille, c'est un peu Interville. Là, aujourd'hui, on a la Picardie contre la Provence. Et toi, je crois savoir que tu supportes, et peut-être que tu vas en parler justement, l'équipe d'Amiens de hockey sur glace, dont voici l'hymne. Génial! Tu reconnais, Eric?
4: Ah oui, c'est les Gothiques d'Amiens.
2: L'équipe s'appelle les Gothiques, d'accord.
4: Bah oui, par rapport à la cathédrale, forcément, d'Amiens, on a une super cathédrale.
2: Bien sûr.
4: Les Orpillons à Amiens, et puis on a une équipe de hockey sur glace, donc je suis supporter depuis 30 ans.
2: Ouais.
4: On a gagné la Coupe de France, on a gagné le Championnat de France.
2: Bah dis donc,
4: et
2: bravo.
4: Puis, bon, mais j'y vais souvent. Après, je loupe pratiquement jamais de match.
2: Ouais, bah oui, si t'es abonné aux Gothiques d'Amiens, on les salue hein, depuis une vingtaine d'années. Bravo, et puis ouais, c'est vrai que t'as aussi une très très belle région. T'as un endroit comme ça en particulier que t'aimes bien en Picardie? Où tu vas te ressourcer, où tu vas de temps en temps?
4: Moi j'adore la baie de Somme, forcément, la baie de Somme. Et puis les Ortillons d'Amiens, c'est super.
2: Et bah voilà. C'est quoi les Ortillons, pour ceux qui connaissent pas, c'est quoi les Ortillons d'Amiens?
4: Ah bah, c'est un peu comme, c'est les canaux dans Amiens, on peut... On peut se balader en barque.
2: C'est la petite Venise.
4: C'est un peu comme la Venise verte de la Belgique. Là, oui.
2: Non, c'est vrai que c'est très joli.
4: C'est un peu comme Bruges, en fait.
2: Je fais un lien avec la barquette, hein, justement, de Sylvie. Parce que c'est vrai que c'est la petite Venise. Et puis, alors quand même, un petit défaut, juste avant de jouer, parce que voilà, on dit que des bonnes choses, mais toi, t'aimes bien que les choses soient organisées, rangées. Mais alors, c'est très militariste. Hein. Il faut que ce soit au carré à la maison, Eric.
4: Oui, il faut que ça soit rangé, quoi, et puis propre, mais bon, c'est peut-être mon côté, comme j'ai fait le service militaire, ça doit être ça.
2: Ah d'accord, ça t'est resté. Bon, ouais, c'est pas très grave, s'il y a un petit torchon par terre, un vêtement qui traîne, ça va, tu t'es pas en panique non plus.
4: Non, quand même, il y a pire que moi.
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1: Vous écoutez ici un des derniers titres d'Amir, l'imparfaite. Ne bougez pas, Valérie D'Amido, Éric Bastien et nos candidats reviennent dans quelques minutes pour la suite des meilleurs moments d'Otaquet. D'ailleurs, si vous avez envie de jouer, notamment vous messieurs, appelez votre radio locale pour vous inscrire cet après-midi par exemple. On vous attend. Allez à suivre dans moins d'une minute des infos pratiques et utiles dans votre région sur votre radio ici.
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8: Une opportunité en CDD de 3 mois vient de s'ouvrir à Anisy-le-Grand pour un poste d'auxiliaire de vie et employé à domicile. 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
1: Midi et demi, bienvenue si vous nous rejoignez, vous tombez bien, ce sont les meilleurs moments d'Otaquet avec Valérie D'Amido et Éric Bastien, des instants choisis rien que pour vous, à écouter ou à réécouter pour vous changer les idées à l'heure du déjeuner. La suite, c'est juste après Jean Schultes, c'est une chanson que vous n'allez pas pouvoir vous empêcher de fredonner, j'en suis sûre. Alors montez le son pour Confidence sur votre radio ici.

0: Schultes, Confidence pour Confidence sur votre radio ici. Et puisqu'on parle de confidence, Séverine d'ici Brézizel raconte maintenant à Valérie Damido et Eric Bastien la rencontre avec son mari. Quant à Sébastien d'ici Pays de Savoie, il partage son petit coin de paradis qui se situe en Savoie, évidemment.
1: Le petit coin de paradis à notre Sébastien, c'est les Hauts de Maurienne et surtout le village d'Écho ou Écotte, je ne sais pas comment on dit. Écho ?
2: Écho.
1: Et c'est là où a été tourné Belle et Sébastien.
3: Oh là là.
1: Alors moi, quand j'étais petite, c'était mon petit feuilleton. J'étais amoureuse du petit garçon qui jouait.
3: Oui, ça se comprend.
1: T'es tellement mignon. Voilà. Alors, qu'est-ce que tu fais pour aller... Tu pars, il paraît, camper là-bas tout seul et tout.
2: Alors, j'ai eu camper tout seul avec mes enfants, avec ma compagne. Des petites nuits aussi en couple, voilà, on a, et puis là, forcément de la randonnée, un petit peu de trail aussi, et du ski de randonnée, voilà, visiter les glaciers, un peu tout, quoi, les plateaux.
1: Eh ben oui, les glaciers, tu fais bien d'en parler, parce qu'il paraît que tu rêves de partir en Islande.
2: Exactement.
1: Ouais. Et alors, ça s'organise, ça, ou pas?
2: Non, pas encore.
1: Ah.
2: Non, mais je sais pas quand, mais c'est vrai que c'est un pays...
3: je recommande.
2: Depuis très longtemps.
1: C'est un très, très, très joli endroit. Alors, tu as presque réalisé tout ton rêve, puisque ton rêve, c'était d'avoir un salon de barbier à ton compte. C'est-à-dire que là, c'est pas encore totalement à toi, c'est pour ça que tu dis que c'est presque réalisé ?
2: Oui, enfin, c'est... Voilà, bon, je loue un local, donc... c'est-à-dire que oui, je suis pas... Pas à moi, 100%, quoi.
1: Non, mais enfin, c'est quand même ton business, on s'en fiche, la location, c'est un...
2: Après, j'imaginais aussi un peu différemment quand j'étais un peu plus jeune, quoi.
1: Ah oui.
2: Mais forcément, on est toujours des choses qui modifient au cours des années.
1: Ah bah, quand j'étais petite, je voulais être écuyère de cirque, hein, tu vois, donc bon.
3: Vous n'êtes pas loin.
1: Je bosse dans un cirque, mais je suis toujours pas écuyère. Alors, il paraît
3: que... Oui, mais vous mettez des coups de cravache.
1: Ah ben j'aimerais bien savoir avec qui.
3: Bah moi, hein, vous me faites mal hein, régulièrement. Voilà, des petits coups comme ça, là, verbalement bien sûr.
1: Oh là là, là, là tu es gênant. Alors, il paraît que t'es un peu tête de mule, c'est vrai?
2: Oui, bien sûr.
1: Ah oui, bien sûr. Bon, écoute, en même temps, tu l'assumes. Hein. J'adore l'idée que tu assumes. Ça veut dire que tu t'es têtu ou tu veux toujours avoir raison? C'est pas pareil.
2: Un peu des deux, on va dire, un mix des deux.
1: Ah bah d'accord, ok, un peu des deux, très bien. Alors, tu as 3 points, Séverine a 5 points. Là, je te donne l'occasion d'en marquer 5 d'un coup. Écoute bien la question. Tu regardes des séries?
2: Non.
1: Ah, merde. Alors, bon.
3: On est mal.
1: Alors, écoute bien, quelle série Netflix, tu vois ce que c'est Netflix quand même?
2: Oui.
1: Bon, voilà. Quelle série Netflix raconte l'ascension d'une jeune américaine qui débarque à Paris? Top chrono, 10 secondes.
2: L'ascension?
1: Ouais, enfin, qui raconte l'histoire de la jeune américaine qui débarque à Paris.
3: Mais oui.
1: Ça s'appelle Emily in Paris. Ah oui, c'est le gros carton Netflix. Là maintenant, il paraît que là dans la prochaine saison, elle est à Milan, puis après elle ira, je sais pas, à Bourg-en-Bresse. Emily voyage partout avec tous ses clichés, les bérets à Paris, les tout ça. Bon bref. Et oui, donc bon bah pas de points, mais maintenant tu iras voir la série ou pas. Voilà.
3: Emily in Savenay, in Brézizel, on vit à Séverine, bien sûr, Emily en Bretagne. Séverine, on va faire un peu de shabada.
1: Shabada.
3: Alors, on a parlé de François, hein, tout à l'heure à midi, c'est ton chéri, ça fait 22 ans que vous connaissez. Parlons de cette rencontre, c'est grâce à la cousine Renée. Qu'est-ce qu'elle a fait, la Renée?
4: En fait, Renée, c'est la cousine de ma maman. Et elle gardait à l'époque le frère de François, elle était nourrice. Donc,
3: d'accord.
4: Voilà, et un jour, quand j'avais 20 ans, je crois 22 ans, en fait, elle a, je ne sais pas si c'était arrangé, mais elle a fait un petit repas chez elle.
3: Oui.
4: Marie-François est venue la voir, parce qu'ils avaient gardé des liens, sa famille avec Renée, et puis moi, la cousine de ma mère. Et donc, on était plein de jeunes autour de la table. Et après, on allait faire un petit tour à la plage.
3: Attends, stop, j'arrête l'histoire. Vous avez été à la plage.
4: Oui.
3: J'écoute la suite. On y va, on est à la plage. Comme dans
4: Un homme et une femme. Il fait beau, il fait chaud. Et puis, voilà, on a appris à se connaître sur la plage. Et...
3: Mmh.
4: Il n'y a rien eu, mais un mois plus tard, on s'est revus et ça l'a fait.
3: Dans une boîte de nuit.
1: Attends, excusez-moi, j'interromps l'histoire. Il fait beau, il fait chaud à la plage ? Bon, c'est pas en Bretagne, alors.
4: Si, Valérie, à Pornic, il fait beau l'été. Il fait
1: bon, 20, chaud.
4: 25 degrés.
1: Ouais, chaud, t'emballes pas quand même. C'est pas non plus... Hein ? Voilà.

0: Écoutez, ici, Sia, Gimme Love. Place à José maintenant, José d'ici Gironde, qui nous raconte toute sa vie professionnelle avec beaucoup d'humour. Et Nelly d'ici Cotentin, qui a eu la joie de marier son fils. Elle explique pourquoi à Valérie Damido et Eric Bastien sur votre radio ici.
1: Alors, nous sommes avec José qui habite à Canéjean, en Gironde, qui est marié, qui a deux enfants, qui est fan de Bulldog et qui vient de débaucher. Il a débauché de quoi ? Il est préparateur de commandes et livreur, c'est ça ?
2: Oui, tout à fait, sur une société qui s'appelle AEH à Villeneuve-d'Ornon.
1: Okay.
2: Voilà, particulier, professionnel, livraison, produits d'entretien, tout type pour les sols, pour tout ce qui est nettoyage, voilà, vend des chariots. Il faut venir nous voir à Villeneuve-d'Ornon.
1: D'accord, bien sûr. Alors, mais avant de faire ça, dis donc, ton père t'avait poussé à bosser dans un resto et t'étais cuisinier.
2: Voilà, en fait, une anecdote, c'est que mon père était un peu un don juan, façon de parler, donc il rencontrait pas mal de dames, on va dire. Et jusqu'au jour qu'il a rencontré une dame qui était très amie avec le directeur de la Casa Nostra sur Mérignac, une pizzeria. Ouais. Et du coup, il m'a dit, mon fils est un peu un branleur, donc j'aimerais qu'il travaille.
3: Entre le don juan et le branleur, on est bien là.
2: Je suis un phénomène, on va dire.
1: Ah ouais.
2: Qu'est-ce qui s'est passé, c'est que j'ai commencé en tant que cuisinier.
1: Ouais.
2: Et j'ai débarrassé la table et tout. Et puis il me dit, ça serait bien de t'essayer un samedi en salle, avec un pantalon et une chemise blanche. Du coup, j'ai essayé. Donc, il me voyait que je me sentais à l'aise. Et ça a commencé comme ça après la restauration. Et après, j'ai fait ça pendant au moins 25 ans.
1: Ah ouais, quand même.
2: Ouais. Et puis après, je suis parti en intérim. Après, j'ai ouvert une société de lavage de voitures. Voilà, que je continue un petit peu actuellement. Mais bon, en ce moment, c'est un petit peu compliqué. Enfin, c'est forcément avec tout ce qui se passe dans le monde. Et puis, le pouvoir d'achat est compliqué. Et puis après, je suis reparti en restauration. Je travaille sur Gradignan, un restaurant sur Bordeaux, sur Gradignan, pardon. Et il y a deux messieurs qui sont venus manger au restaurant et qui m'ont demandé si je connaissais un livreur. Et puis, ils ont vu dans mon regard que j'étais intéressé. Et du coup, il y a eu feeling et il fallait que je démissionne rapidement. Donc, j'ai montré avis. J'en ai parlé à ma femme qui m'a dit, écoute, si tu le sens, fonce. Et j'ai foncé, donc au début j'étais un peu le Pierre Richard, je savais rien faire, rien ne monte pas l'aspirateur, très très mauvais, bref. Et puis maintenant ça fait 85 ans que je suis dans cette société où je suis très très bien.
1: Eh ben voilà.
3: Ce n'est que le volume 2 de ses mémoires, de l'encyclopédie qui sort très bientôt. Hein. Voilà.
1: Bon bah c'est super, alors est-ce que tu vas aller au ski? Est-ce que tu vas gagner? On va le voir tout de suite, t'as déjà un point. Je vais poser la deuxième question, vrai ou faux. Tiens, je te mets les frères Jacques.
4: Ce que c'est beau, la photographie.
1: Alors, on va parler photographie, José. Écoute bien ma question. La première photo de toute l'histoire de la photo, c'était une photo de chat. Est-ce que c'est vrai? Est-ce que c'est faux? Top chrono, 5 secondes.
2: Je dirais que c'est faux.
1: T'as raison, c'est totalement faux. La première photo de l'histoire prise en 1826 par Nicéphore Nips. Ça montre une vue depuis la fenêtre du gars. Il n'y a pas de chat. Donc bravo, un point de plus, t'as deux.
3: Nelly, c'est à toi de nous raconter ton œuvre. Allez, raconte-nous ton œuvre, on y va. C'est parti. Date de naissance, enfance, adolescence. On t'écoute.
5: Tout s'est passé à Cherbourg.
3: D'accord. Tout s'est passé à Cherbourg.
5: Déjà, voilà.
3: T'as commencé il y a 66 ans.
1: Avec les parapluies de Cherbourg.
3: Oui, les parapluies, bien sûr. Vous avez tourné.
5: Ah, bah oui, les fameux parapluies de Cherbourg.
3: Tu as tourné dans le film, Nelly, dans les parapluies de Cherbourg.
5: Ah non, j'étais trop petite.
3: Je sais pas, moi, d'accord. Moi, je pensais
1: attends, elle a presque mon âge.
3: 66 ans.
1: Ouais. Bah oui, donc 66 ans.
3: C'était quand, parapluie de Cherbourg?
5: C'était trop jeune pour tourner dans le film.
1: Ouais. Bah c'était, à mon avis, elle devait...
5: Il y a eu beaucoup de Cherbourgeois qui ont été figurants dans ce film.
3: On va vérifier quand est-ce que c'est sorti.
1: C'est en 60, je crois, 60

0: 1962.
1: Ouais, tu vois.
2: Ah oui, donc c'était juste avant.
0: Ouais, il me semble, ouais.
2: Tu adores faire le jardin et alors surtout sarcler. Alors je ne savais pas ce que ça voulait dire sarcler, tu vas nous l'expliquer.
0: Oui, bah c'est enlever les mauvaises herbes.
2: Voilà, mauvaises herbes.
0: Et ça me vide la tête, ça me fait du bien.
2: Ça te détend, c'est très bien. Oui. Tu aimes cuisiner également.
0: Oui.
2: Mais alors
0: oui,
2: tu cuisines surtout le salé. Allez, régale-nous un peu là, midi.
0: Oui. Oui, je préfère le salé au sucré. Comme je me persuade que je ne sais pas faire le sucré, je rate les gâteaux.
2: Ouais. Mais alors c'est quoi ton plat? Enfin, t'as plusieurs plats signatures que t'aimes bien faire. Il y a quoi?
0: J'aime bien faire, aujourd'hui c'est la semaine dernière, de la joue de porc confite au miel et au cidre.
2: Joue de porc, voilà. Ouais, c'est bien, c'est lourd, mais ça va. Et puis,
0: c'est très léger.
2: Et la tagine de poulet au citron?
0: Oui, parce que j'ai un citronnier. Il est couvert de citron, donc j'en profite.
2: Les citrons du jardin du Cotentin, c'est excellent.
0: Ouais.
2: Et alors un petit mot pour vous dire que quand même la Marseillaise, s'il vous plaît, pour madame. Oui, madame Nelly a été élue pendant 20 ans dans une commune proche de Cherbourg. Maire adjointe, madame, pendant 15 ans.
1: Il
2: faut te représenter, non, 2026.
0: Ce qui m'a d'ailleurs permis de célébrer le mariage de mon fils.
2: Oh, ça, c'est génial.
1: Oh, génial.
2: Oh, super.
0: Oui. C'est un moment, beaucoup d'émotions.
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0: Ce n'est rien sur votre radio ici. Julien Clerc qui sera sur scène à partir de fin juin, notamment dans quelques festivals cet été, comme les Francofolies de La Rochelle, mais pas que, il passe dans de nombreuses villes jusqu'à l'année prochaine. Allez, restez avec nous. Valérie Damidot et Éric Bastien reviennent dans quelques instants. Ils seront toujours avec René et Nelly qui, chacun, nous racontent leur expérience à Disneyland sur votre radio ici.
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6: Nous sommes avec José qui est en tête avec 7 points, Nelly qui s'est wake up a little bit avec 4. Et surtout, alors notre ami José, hein, qui donc habite en Gironde, qui joue avec Ici Gironde, qui fait des apéros avec les voisins, qui aime le foot. Mais alors par contre, tu détestes les sensations fortes. Il paraît qu'un jour à Disney, t'as fait les manèges, mais t'as crié tout le long sur ta pauvre femme.
7: Oui, tout à fait, parce qu'en fait, vous avez des amis et sur les attractions, il y a toujours des panneaux. Et marqué attention pour ceux qui sont cardiaques, etc. Et comme moi, ils savent très bien que je suis dit tête en l'air et que je suis toujours un peu picu les oiseaux, je ne voyais pas les panneaux. Et ah le problème, c'est que je suis monté dans les manèges, donc j'ai fait pas mal de manèges à Disney, où j'en suis même très fier, parce que, voilà, des looping compagnie. Et je l'ai un peu traité de tous les noms dans le monde des Nemo.
6: Ah, je comprends. Ah, je comprends, parce
8: ça
6: que
8: plaisir.
6: Comme il est cuit les oiseaux. Ça fait longtemps que je n'avais pas entendu cette expression. Tu es en tête, mais est-ce que tu vas le rester? Tu as 7 points. Je te propose de tout de suite marquer 5 points de plus avec Carlos.

0: Carlos, c'était le fils de Françoise Dolto.
1: Il nous manque, c'est
0: ça
1: sympa.
0: Me régale.
1: Toujours la bonne humeur avec Carlos.
0: Toujours. Alors, José, attention. Quel objet sert à mesurer la pression atmosphérique? Quel objet sert à mesurer la pression atmosphérique? Top chrono, 10 secondes.
2: Quel objet? Un baromètre.
1: L'anomètre, il a dit.
0: Non, un baromètre.
1: Un baromètre, il a dit.
0: C'est bien, t'es sourd en plus d'être aveugle. Alors, bien sûr que c'est un baromètre. C'est un objet inventé au XVIIe siècle par Evangelista Torricelli, un disciple de Galilée. C'est très simple, hein, quand la pression monte, l'aiguille en haut, soleil. Quand la pression baisse, aiguille en bas. Et ben, c'est que vous êtes en Bretagne. Voilà, 12 points, c'est un sans faute pour José.
1: Oh, ça va, ça va. J'ai cru que c'était Evangeli qui l'avait créé, parce que vous avez dit créé par Evangeli. Heureusement que vous avez continué Evangelista Torricelli, parce que Evangeli qui crée le baromètre. Écoutez, elle peut créer des choses.
0: Oh, ça va, c'est bon. Ça. Merci Florent, merci mon Flo, parce que là, ça faisait longtemps que j'attendais que tu te réveilles.
1: Bon, Nelly, ici Cotentin, qui habite à Cherbourg, dans le Cotentin, dans le 60, avec son petit parapluie. Il pleut aujourd'hui ou pas dans le Cotentin, ou c'est un cliché, ma question?
3: Très beau, magnifique.
1: Très beau, ok. Eh ben écoute, nous, il pleut. Bon, il y a quelques années, t'es parti à Disney lors d'une sortie en famille. T'as dormi à l'hôtel et puis bah, tu retrouvais plus ton hôtel. Tu pouvais plus y aller. Alors, comment tu t'es débrouillé pour rentrer à l'hôtel?
3: Alors, il y a très longtemps, et oui, on est sorti du parc. On avait pris les deux jours sur le parc. Et le premier soir, donc, on est sorti du parc. Et il n'y avait pas grand-chose autour de nous, voire rien du tout. Il y avait un commerce qui était allumé, pas de bus, pas de taxi, rien du tout. Donc je suis allée demander, on m'a dit « Ah non, non, mais... » Alors je ne sais plus où on avait réservé l'hôtel, hein, c'était à quelques kilomètres de là. Et dans le commerce, ils m'ont dit « Ah non, non, mais les bus ne vont pas là, là-bas, au-delà d'une certaine heure. »
1: Oui.
3: Ah bon? Je lui dis, alors un taxi. Ah non, mais les taxis non plus ne se rendent pas là-bas.
1: D'accord.
3: Voilà.
1: Alors,
3: donc on était
1: seuls
3: sur le parking, à plusieurs kilomètres de notre hôtel, ne sachant que faire. Donc j'ai vu qu'il y avait des bus de tourisme qui étaient là. Donc je suis allée voir le chauffeur, je lui ai expliqué mon cas, et il n'arrêtait pas de me dire, c'est coquet.
1: Sympa. Il va te ramener.
3: Oui. Oh là là. Et on fait quoi? Et au bout de 5 minutes, il m'a dit, bon, j'ai pas le droit, parce qu'il attendait des groupes qui voulaient sortir du parc. Il m'a dit, j'ai pas le droit, mais tant pis, je vous emmène.
1: Oh, il est sympa.
3: Donc, il est venu nous conduire devant notre hôtel.
0: Oh. Chauffeur, si t'es champion, pose donc ta petite question.
1: Non, bah, le bus pour toi toute seule, quoi, c'est génial. Hein.
3: Bah, non, on était 5 dans le bus, voilà.
1: Allez, on va jouer. Avec une émission de télévision française. Ça vaut 5 points, Nelly, s'il te plaît. Tu sais que sur cette question, tu peux ne pas reprendre la main parce que t'as pas assez de points. Mais tu peux quand même monter un peu.
3: Ouais.
1: Quelle émission de télé française des années 80 réunissait Evelyne Leclerc, Fabienne Egal, Simone Garnier et Charlie Oleg? Top chrono 10 secondes. Evelyne Leclerc, Fabienne Egal, Simone Garnier, Charlie Oleg.
3: C'était le midi, peut-être.
1: Ouais, midi. Non. Mais non, il avait son or, Charlie Oleg. Formidable.
0: Non, ça, c'est Guilux.
1: Ah non, mais il disait toujours formidable, Charlie Oleg.
0: Ah, oui.
1: Je vous ai peut-être fait la voix de Guilux. Bon.
0: Tournez manège.
1: Bien sûr, tournez manège.
0: Allez, tournez manège. Oui.

0: Porto Vecchio, Julien Doré. Et voilà, les meilleurs moments d'Otaka, c'est terminé. Lundi, vous retrouvez Valérie Damido et Eric Bastien en direct avec de nouveaux candidats qui tenteront de gagner un séjour pour 4 personnes au parc Astérix. J'étais ravie de passer cette semaine avec vous. À bientôt. Bonjour Marine Logénie.
1: Bonjour Catherine, bonjour à tous.
0: Aujourd'hui dans Ma France, direction Vienne, en Autriche, pour le concours de l'Eurovision.
1: Et oui, bien sûr, c'est demain soir 21h. On retrouvera notre envoyé spécial là-bas, Flavien. Croyez, on est tous derrière Monroe.
0: Évidemment, pour sa chanson Regarde, la finale, c'est demain soir. Merci Marine, à tout de suite.
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0: Très bonne fin de semaine avec votre radio ici, il est 13h. Et c'est l'heure de retrouver Ma France, Marine Logénie.
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1: Bonjour à toutes et à tous, bienvenue dans Ma France. Avec la visite du ministre de l'Intérieur à Nantes en fin de matinée, après la mort d'un ado de 15 ans dans une fusillade liée au narcotrafic, c'est la deuxième en une semaine, après Nice lundi. Laurent Nunez promet de ne rien lâcher dans la guerre contre les trafiquants. C'est le dossier de cette émission. Nous serons également en direct d'Antibes, où les orques et les dauphins de Marineland vont bientôt prendre la direction des îles Canaries en Espagne. Dans le journal des régions, on va à la rencontre d'enfants et d'adolescents aidant sur l'île de Ré et on s'amuse à donner des noms aux tempêtes. Enfin, à 13h15, on croise les doigts pour que la tempête Monroe, justement, balaye tout sur son passage. La finale de l'Eurovision, c'est demain soir à Vienne. On y revient avec notre envoyé spécial en Autriche, Flavien Groyer, accompagné de Fabien Randan, expert du concours. Allez, on part à Nantes pour débuter avec des habitants, je vous le disais, encore sous le choc après la mort d'un adolescent tué hier soir dans une fusillade sur fond de narcotrafic au pied d'un immeuble du quartier de Port-Boyer. Deux autres jeunes de 13 et 14 ans sont blessés, ils sont désormais hors de danger. Laurent Nunez, le ministre de l'Intérieur, s'est rendu sur place ce matin. Bonjour Céline Loiseau.
3: Bonjour.
1: Et ce matin, vous étiez également dans le quartier.
3: Oui, où j'ai rencontré des habitants forcément sous le choc. Un garçon de 15 ans qui avait tout à construire, mitraillé à qui on ôte la vie. Jean-Pierre, qui habite là depuis des années, en a les larmes aux yeux. Pour Mélanie, 38 ans, dans le quartier, c'est l'enfer. Hein. On a peur, on n'ose plus sortir le chien ou faire jouer les enfants au pied des tours, raconte-t-elle. Ils ne connaissent pas forcément la famille du jeune homme tué, mais tous se sont bouleversés. Si le drame est lié très probablement au trafic de drogue, rien n'indique à ce stade que l'adolescent de 15 ans était impliqué dans le trafic, a précisé le ministre. Juste avant l'arrivée de Laurent Nunez, plusieurs habitants confiaient leur désarroi, leur résignation aussi face au trafic. Quand la police vient, ça se calme, confie-t-il, mais dès que les patrouilles s'espacent, l'agitation reprend. Ça crie dans la cage d'escalier, ça court dans les couloirs, selon une mère de famille. Il faudrait qu'on aide la police, qu'on dise ce qu'on voit, mais si tout le monde préfère fermer les yeux, passer son chemin, assure Brice, un aide-soignant qui a plusieurs patients ici. Peur des menaces, des représailles, se justifie-t-il. La police travaille depuis plusieurs mois pour faire tomber ce point de deal. D'après le ministre, il y a eu 5 interpellations il y a 2 mois. Laurent Nunez a annoncé la présence de CRS dans le quartier de Port-Boyer pour plusieurs jours, voire semaines, mais aussi des renforts sur le long terme à Nantes pour ce quartier comme d'autres, et des moyens d'enquête supplémentaires, avec même la création d'une antenne de l'office anti-stupéfiant à Nantes.
1: Merci beaucoup Céline Loiseau. Ici Loire-Océan à Nantes ce matin, donc le ministre de l'Intérieur a redit toute sa détermination dans la guerre contre le narcotrafic.
4: Ce que je veux dire aux habitants, évidemment, de Nantes, aux Nantaises, aux Nantais, mais aussi à l'ensemble de nos concitoyens, c'est que cette guerre, on la mène avec détermination et on ne lâchera rien. On ne lâchera rien. Vous savez, hier, ici, ce qui s'est passé, c'est très grave. Je veux le dire, c'est inacceptable et on continuera ce combat. Et pour nous, cette lutte que nous menons, parquet, force de sécurité intérieure, cette lutte intraitable, on va la poursuivre avec beaucoup de détermination. Il y a beaucoup de batailles à gagner encore, mais on ne perdra pas la guerre contre le narcotrafic. On ne perdra pas cette guerre. Et je rebondis sur les propos que j'entendais ce matin du procureur de Nice. Oui, le combat est compliqué, mais on ne perdra pas cette guerre et on continuera à gagner de nombreuses batailles.
1: Laurent Nunez, ce matin à Nantes, cette fusillade, je le disais, intervient après une autre fusillade à Nice en début de semaine dans le quartier des Moulins. Un tireur à trottinette a fait 2 morts, 6 blessés en plein après-midi. Des victimes, pour certaines, sans lien avec le trafic de drogue. Alors comment lutter contre ce phénomène? On en discute ce midi avec notre invité, Driss Etazaoui. Bonjour.
5: Bonjour Marine.
1: Alors vous êtes président de l'Association des élus de France, vice-président de l'agglomération d'Évreux, en charge de la sécurité et de la politique de la ville. Vous êtes donc sur le terrain, confronté aussi à cette violence liée au narcotrafic. Déjà, première question, est-ce qu'elle est montée d'un cran? Est-ce que vous le ressentez?
5: Écoutez, j'ai d'abord une pensée pour la famille des victimes, en particulier ce jeune garçon de 15 ans qui vient de perdre la vie, et personne ne mérite de perdre la vie, en particulier dans ces circonstances. Et donc, toutes mes pensées aux familles. Vous savez, nous autres maires, nous autres élus locaux, nous sommes confrontés au quotidien, dans nos quartiers, mais pas que, à ce type de difficultés, à ce type de phénomènes, d'autant plus que nous portons une responsabilité au regard de nos administrés, pour qui le maire est souvent responsable de tout, innocent de rien, alors même qu'il n'est pas compétent sur le sujet, qui, rappelons-le, est un sujet régalien, celle de la lutte contre le narcotrafic, et que les modestes moyens qui sont les nôtres, à travers la vidéoprotection, à travers la police municipale ou encore les médiations sociales, eh bien, nous essayons d'apporter notre pierre à l'édifice. J'ai beaucoup aimé le témoignage de votre journaliste sur place, qui reflète la réalité de ce que nous vivons, c'est-à-dire d'une part les habitants en plein désarroi. Rappelons quand même que ce sont les premières victimes de ces agissements. Ce sont nos habitants qui prennent peur, qui sont effrayés. Certains veulent quitter le quartier. C'est toute la dynamique économique qui est en berne. C'est le marché immobilier aussi qui est en berne. Et donc, ce sont toutes ces difficultés-là qu'on ne ressent pas, qu'on ne voit pas, qui suivent ce type de drame derrière.
1: Et quand vous entendez Laurent Nunez dire toute sa détermination à lutter contre le narcotrafic, vous en pensez quoi? Vous vous dites que vous vous sentez démuni tout de même?
5: Peut-être rappeler quelques éléments de contexte. J'entends ce que dit le ministre et j'entends ce qu'il dit à juste titre aussi. Mais nous sommes quand même sur la question du narcotrafic, sur un marché qui est très rentable, avec une demande qui est toujours plus importante. La France est le premier pays consommateur de cannabis. La France a doublé en 5 ans sa consommation de cocaïne. Et vous imaginez bien que la place du maire au milieu de cet environnement, au milieu de cet écosystème, eh bien, est très limitée. D'accord. Ça fait maintenant 10-15 ans qu'on lutte contre le phénomène, contre le narcotrafic. Le ministre à des mots. Nous souhaitons des moyens et toujours des moyens supplémentaires. Nous souhaitons une police qui soit mieux formée, une police qui soit plus présente. Dans votre témoignage, effectivement, et à juste titre, on rappelle le fait que la patrouille vient de temps à autre et quand elle vient, ça se passe plutôt bien. Mais une fois qu'elle est partie, eh bien, les mauvaises habitudes reprennent leurs habitudes, si je puis dire. Oui. Là où la République n'est plus, eh bien, on a affaire à des voyous.
1: Merci beaucoup, Driss Etazaoui. On a bien compris que vous demandiez plus de moyens. Vous êtes président de l'Association des élus de France, vice-président de l'agglomération d'Évreux, en charge de la sécurité et de la politique de la ville. Dossier complet à retrouver sur ici.fr.
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1: Il y a du nouveau concernant les orques et les dauphins du Maryland d'Antibes. Le ministre délégué à la transition écologique, cette fois Mathieu Lefèvre, était sur place ce matin pour annoncer leur transfert vers Tenerife, aux Canaries. Depuis que le parc a fermé ses portes en janvier 2025, 2 orques et 12 de dauphins restent sur place dans des bassins qui se dégradent. Bonjour Myriam Roch-Massarin.
6: Bonjour.
1: Alors Maryland vise un transfert de ses orques et de ses dauphins en Espagne avant la fin du mois de juin, c'est ça?
6: Oui, et sans plus de précision sur la date exacte, car même si toutes les parties côté français et côté espagnol sont d'accord pour ce transfert vers le parc aquatique Loro Parque, il reste encore des détails logistiques à régler. Transporter par avion cargo un orque mâle et sa mère de plus de 3 tonnes, c'est une opération délicate mais indispensable, car à cause des fissures, les bassins de Maryland menacent de s'effondrer. Les gardes ici reviendraient à les condamner à une mort certaine, affirme ce matin le ministre Mathieu Lefèvre. C'est pour ça que les 12 dauphins d'Antibes s'envoleront eux aussi vers l'Espagne dans quelques semaines. 4 partiront à Valence. Les 8 autres iront temporairement à Malaga avant de rejoindre le zoo de Beauval en France quand il sera prêt à les accueillir.
1: Merci Myriam Roch-Massarin ici à Azur. On précise que l'association Sea Shepherd s'oppose à ce transfert et milite pour que les cétacés soient envoyés dans des sanctuaires en semi-liberté. À partir d'aujourd'hui, vous ne pouvez plus acheter de bonbons, tisanes, gâteaux ou encore huile au CBD. Leur vente est interdite. Décision prise par la Direction générale de l'alimentation en France pour se mettre en conformité avec la réglementation européenne. Ces produits comme les gummies, ces petites sucreries au CBD étaient vendus depuis 7 ans chez nous et le nombre d'intoxications liées à leur consommation a fortement augmenté. Plusieurs centaines de cas par an selon les centres antipoison et de toxicovigilance à cause de substances interdites présentes dans ces produits, Nina Richard.
7: Samedi soir, soirée de retrouvailles pour Mathieu. L'ambiance est joviale jusqu'à ce qu'un de ses amis lui propose une pâte de fruits, goût fraise au CBD.
8: Mon pote m'avait dit que ça mettait une petite euphorie.
7: En une demi-heure, les effets sont montés.
8: Donc j'étais assez hilar pour quelque chose quand même qui est censé être dosé infiniment, infiniment. J'étais quand même voilà, dans une bonne poilade.
7: Mais il se sent vite nauséeux.
8: Je me suis levé, mon pote a vu que ça allait pas très bien. Il m'a dit « Attends, bah, je te raccompagne à l'appart ». Et là, j'ai eu un petit trou en fait. Donc j'étais inconscient pendant une ou deux minutes apparemment.
7: Le trentenaire s'interroge, a-t-il mangé un bonbon contenant moins de 0,3% de THC à l'intérieur, comme l'autorise la réglementation?
9: Ouais, moi j'en ai quelques demi, si vous voulez, vous venez me voir, je vous en fais manger une ou deux, vous allez voir. Ça va vous décoiffer un peu.
7: Au centre antipoison du CHU de Bordeaux, le docteur Magali Labadi analyse ces bonbons ingurgités par des patients de plus en plus nombreux à cause de deux problèmes récurrents.
9: Parce que la concentration en THC est trop importante et vous avez une intoxication au cannabis, comme si vous aviez fumé un pétard, quoi, pour dire les choses clairement. Et vous pouvez aussi avoir une intoxication qui est liée au fait que vous avez autre chose que du THC, vous avez un cannabinoïde de synthèse.
7: Des molécules plus puissantes que le THC, avec des effets indésirables comme des agitations ou de l'angoisse. Selon la médecin, interdire la vente de ces gummies ne découragera pas les consommateurs. Il faut surtout surveiller leur composition.
1: Les précisions de Nina Richard. Les 1500 teufeurs commencent à quitter les lieux en Lozère, selon ici Gare Lozère, le terrain dans le secteur de Saint-Privat-du-Faux, dans le nord du département, où se tient depuis hier une rêve partie illégale dans une zone située à 1300 mètres d'altitude où il fait très froid. Selon le préfet, deux personnes ont été retrouvées en hypothermie ce matin. Deux se sont perdues dans la forêt avant d'être prises en charge. Ils sont 26, 26 bleus bientôt en Amérique pour espérer un troisième titre mondial. Didier Deschamps a révélé sa liste pour la Coupe du Monde de foot qui commence dans moins d'un mois entre États-Unis, Mexique et Canada avec trois superstars, Kylian Mbappé, Mikael Olysee et bien sûr le Ballon d'Or Ousmane Dembélé. Pour la directrice des sports de Radio France, Nathalie Yanetta, la liste de Didier Deschamps, la dernière du sélectionneur des Bleus avant de passer la main, est idéale.
10: J'ai lu un peu la presse étrangère ce matin, notamment la presse italienne qui, je vous le rappelle, donc n'a pas de sélection qualifiée pour cette Coupe du Monde, qui dit que tous ceux qui ont été recalés par Didier Deschamps et faisaient une sélection de rêve. Imaginez celle qui n'est pas recalée. Il y a du monde au balcon, comme on dit. La grande force de cette équipe de France, c'est que ce qu'on appelle la profondeur de banc, c'est-à-dire qu'en gros, vous avez pas un seul titulaire évident, vous en avez deux ou trois qui peuvent jouer au même poste. C'est ça qui fait qu'une équipe peut aller au bout d'une compétition parce qu'elle va pouvoir gérer la rotation. Ça, il y a a priori que l'équipe de France qui a une telle profondeur de banc par rapport aux autres équipes qui pourront et qui seront évidemment citées parmi les favoris. Je pense à l'Espagne, à l'Argentine, etc.
1: Ici.fr pour la liste complète des 26 noms.
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1: Et on commence ce journal des régions avec des ados à peine sortis de l'enfance qui ont des responsabilités d'adultes. Ils ont de 12 à 15 ans et sont aidants de parents malades ou de frères, de sœurs handicapées. Selon l'association Enfance et Pluriel, 8% des aidants ont moins de 25 ans, ce qui fait environ 800 000 jeunes en France. Une association qui, en ce long week-end de l'Ascension, offre à 6 ados un séjour sur l'île de Ré, une coupure pour souffler un peu Julien Fleury.
11: On va aller au restaurant plusieurs fois. Hein.
12: Quatre jours seulement sur l'île de Ré, mais un programme chargé.
11: Ouais, on va dans une crêperie.
13: La plage. Le coucher du soleil.
14: Ah oui, surtout le paddle.
12: Une vraie coupure avec le quotidien pour Marjorie, 14 ans, aidante pour ses deux parents handicapés.
15: De différents handicaps.
16: Et toi, t'es amenée à faire plein de trucs pour les soulager un peu?
15: Oui, un petit peu. Les courses, à manger, faire un petit peu tout.
16: Donc c'est des vacances bien méritées?
15: Oui.
16: Ça permet de
15: De se détendre.
17: Première fois que je vais sur une île française.
12: Yaya, déterminée à profiter de chaque instant, sans couper avec sa famille, rester à la maison.
17: Ah, je suis obligée de les parler, je suis trop attachée à eux.
16: Tu leur dis quoi dans tes messages?
17: Je me suis réveillée, je viens de manger, on va passer en interview à 10h.
16: Ah oui, donc tu les tiens informés minute par minute?
17: Oui.
12: Yaya s'occupe lui de sa petite sœur handicapée moteur et mentale.
17: Du coup, elle mange pas trop, c'est moi qui lui fais les seringues à la gastrostomie.
16: Les gens se rendent pas compte de ce que vous faites en fait?
17: Non, pour eux c'est juste normal, même s'il y a des moments, c'est un peu trop dur pour nous. Grâce à l'association, j'ai pu voir que j'étais pas seule.
18: Ils ont une charge mentale.
12: C'est Sonia Pareux qui a eu l'idée de ce séjour de répit pour l'association Enfance et Pluriel.
18: D'ailleurs, on le sait, il peut y avoir du décrochage scolaire, de l'anxiété, de l'angoisse. Donc là, pour eux, c'est un moment où ils peuvent penser qu'à eux.
1: Julien Fleury, ici La Rochelle. Un week-end de l'Ascension un peu frisqué, il faut se l'avouer. Comme sur la côte normande, où il fait entre 4 et 7 degrés en dessous des normales de saison. On était même hier en vigilance jaune aux orages, en Seine-Maritime et dans l'Eure. Emmanuel Grabé, vous êtes allé à la rencontre des promeneurs de bord de mer à Saint-Valery-en-Caux.
19: Avec sa doudoune, son écharpe et son bonnet, on voit à peine le visage de Nada, emmitouflé pour pouvoir profiter quand même de la plage avec son compagnon Antoine.
20: Je suis un petit peu frileuse, mais jusqu'ici, le temps était clément, on va pas se plaindre.
19: Vous trouvez ça clément?
20: Pas de pluie, plutôt.
21: Un peu frais, mais bon, c'est comme ça.
20: C'est revigorant.
19: Quelques degrés de plus, ce serait quand même pas du luxe, surtout quand on est en camping-car.
22: Ce matin, je crois qu'au lever, il faisait 10-12 à peu près dans le camping-car. On est bien sous la couette. Hein.
19: Bernard et Marie-Noël, pourtant bretons, un peu déçus de la météo.
22: Il y a 8 jours, il faisait très beau. Et ils annoncent beau la semaine prochaine. Donc on est un peu déçus.
23: On n'a pas choisi la bonne semaine.
22: Donc, faut faire avec. Hein.
19: Mais l'important pour Lisiane, c'est de rester globalement au sec.
24: On a le soleil, on profite, pas de pluie. Pour le moment, bien couvert, ça fait du bien, mon bol d'air.
19: Et puis il y a ceux comme François, habitués de la côte normande, à qui cette météo ne fait ni chaud ni froid.
25: Pour moi, c'est normal, hein. Enfin, c'est le climat de la Manche, quoi. Il y a du vent, c'est un peu humide. Bon, c'est normal. Donc, pas déçu. Pas du tout, non.
1: Et on reste sur le thème météo pour finir ce journal des régions. Quel nom portera la future tempête qui balayera la France? Sachez que vous pouvez choisir. La question est posée jusqu'au 21 mai à tous les Français qui le souhaitent en ligne sur le site de Météo France, par exemple, pour la saison 2026-2027. C'est donc autour de la France et en Mayenne, à Château-Gontier. On ne manque pas d'idées, Dylan Jaffrelot.
26: Entre les étals du marché, les prénoms des politiques reviennent souvent.
27: François, oui, c'est pas mal. Parce que on pense à François Hollande. Oui. Comme je l'aime pas, lui, alors comme ça. Oui, c'est très bien.
26: Certains disent aussi Jean-Luc, je vous laisse deviner pourquoi. La plupart choisissent tous un prénom connoté.
28: Surtout, après, ça dépend de la tempête, quoi. Faut savoir si elle est violente ou pas.
29: Gilbert, parce que je l'aime pas.
30: À Kevin, ou je sais pas. Ouais. Allez, voilà, ouais, à Kevin.
26: Pas très original, ça a déjà été donné à un cyclone tropical en 2023. Avec ce groupe d'amis, on reste sur des prénoms d'hommes.
31: C'est bon, à chaque fois on donne des prénoms de femmes. Maurice, pourquoi pas Maurice? Si, parce que j'aime bien l'histoire du poisson avec Maurice.
32: Tu pousses le bouchon un peu trop loin, Maurice.
31: Donc, ça fait sourire à chaque fois. Donc si ça peut se faire sourire les gens quand il y a une tempête, plutôt que de à chaque fois paniquer, parce qu'effectivement c'est pas agréable. Donc pourquoi pas Maurice, ça serait sympathique.
29: Et vous, madame?
33: Moi je sais pas du tout. C'est comment votre prénom à vous?
29: Moi c'est Dylan.
33: Dylan. Parce que vous êtes sympa.
29: Une tempête, c'est pas très sympa.
33: Non, mais bon.
29: De me prendre un énorme vent.
33: C'est vrai, c'est la tempête.
26: Ça ne sera pas possible. Les noms masculins donnés aux prochaines tempêtes doivent obligatoirement commencer par A, C, E, G, I ou encore M.
1: Dylan Jaffrelot qui ne donnera donc pas son nom à la prochaine tempête. C'est bien dommage. Dylan Jaffrelot, ici Mayenne.
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1: On y est. Demain, c'est la grande finale de l'Eurovision, 21h à Vienne, en Autriche, à suivre sur France 2 et en direct vidéo sur ici.fr. C'est la jeune Monroe, 17 ans, qui représentera la France lors de cette 70e édition. L'artiste lyrique s'est produit hier lors de la deuxième demi-finale sans enjeu car qualifié d'office.

0: surprise, on l'espère toutes et tous. C'est quelqu'un peut-être un peu plus que tout le monde. Bonjour Flavien Groyer.
1: Bonjour Marine, bonjour à tous.
0: Alors vous êtes journaliste pour ICI, spécialiste de l'Eurovision, grand fan du concours et donc en Autriche, à Vienne. Est-ce qu'on a des chances françaises, Flavien ? Je crois savoir que ça s'annonce pas terrible.
1: Oui, je vais vous annoncer peut-être une mauvaise nouvelle. C'est pas pour cette année, je crois, Marine.
0: Ah oui.
1: Monroe, ce matin, est en train de dégringoler chez les parieurs. C'est pas très bon signe. Mmh. Alors, vocalement, elle est impeccable. Il y a rien à dire. L'envolée lyrique est sublime. Elle a du charisme. Elle est captivante, impressionnante. Et elle a seulement 17 ans. La salle de presse a beaucoup applaudi. Mais la mise en scène ne procure pas d'effet au bas où quand vous comparez avec la Finlande, on y reviendra sans doute, l'Australie, oui. Ou même des propositions un peu plus différentes comme la Grèce. C'est pas elle, hein, le problème, c'est peut-être cette mise en scène et cette chanson qui finalement ne raconte pas grand-chose. Les paroles sont un peu creuses, hein, on va pas se mentir.
0: C'est l'ascenseur émotionnel.
1: Oui, bah il faut dire les choses. Mm. Ce sera sans doute pas pour cette année. Il y a une grosse concurrence en face et c'est possible que Monroe alors fasse un top 10.
0: Oui.
1: On l'espère tous.
0: D'accord.
1: Mais ça va être très difficile.
0: Bon, d'accord. Ça, on a bien compris. Merci de casser l'ambiance dès le départ. On va revenir sur les pronostics et les favoris du concours, bien sûr, au cours de cette deuxième partie d'émission. Mais d'abord, je voudrais qu'on aborde cette tension politique qui n'a jamais été aussi forte cette année pour l'Eurovision. À vos côtés, à Vienne, Flavien, il y a un autre expert du concours, journaliste à 20 minutes, Fabien Randan. Bonjour.
2: Bonjour.
0: Alors l'événement, on le sait, il est secoué cette année par le boycott de 5 pays. L'Irlande, les Pays-Bas, la Slovénie, l'Islande, l'Espagne ont décidé tout simplement de ne pas envoyer de candidats en raison de la participation d'Israël. L'Eurovision, c'est un concours très politique, Fabien, très géopolitique. On entend souvent cette phrase, est-ce que c'est vrai ?
2: C'est un concours politique, même si l'organisation de l'Eurovision clame que c'est un événement apolitique. Depuis sa création en 1956, l'Eurovision a toujours eu une dimension politique, ne serait-ce que parce que ce qui a prévalu à sa création, c'était l'idée de rassembler les peuples qui, jusqu'à quelques années avant encore, se faisaient la guerre. Hein, la France et l'Allemagne qui concourent sur la même scène en chantant. C'est quand même un symbole qui a une dimension politique. Et au fur et à mesure des ans, on a toujours vu la géopolitique européenne se refléter dans l'histoire du concours, ne serait-ce que par des boycotts. Par exemple, quand la Grèce participait, la Turquie se retirait et inversement. Mmh. Et voilà. Et là, aujourd'hui, on est avec cette édition et ce boycott qui est inédit. Hein, 5 pays qui ne participent pas. On est dans l'acmé de la géopolitique à l'Eurovision.
0: Et selon vous, est-ce que c'est un concours de chant doit devenir un concours géopolitique ? Ça, c'est une question très personnelle que je vous pose.
2: Alors, c'est un concours de chansons, mais l'art n'est pas forcément apolitique. Il y a des messages à porter. D'ailleurs, la chanson de la Moldavie cette année s'appelle Viva Moldova. C'est une chanson qui est clairement pro-européenne et qui raconte l'envie de ce pays de faire partie du grand concert européen dans tous les sens du terme et de rejoindre l'Union européenne. La candidature est lancée, il y a le processus d'intégration qui est en cours, il y a des chansons qui viennent porter des messages, la Suisse avait un message sur les violences faites aux femmes, donc on n'est pas dans un cadre complètement neutre. Et puis il y a les votes du public, et sans faire de la diplomatie ou de la géopolitique quelque chose de très poussé, eh bien il y a des dynamiques avec les votes des diasporas, avec les rivalités entre certains pays, par exemple Arménie et Azerbaïdjan ne vont rarement se donner des points, donc il est impossible.
0: Il y a des blocs qui s'échangent des points.
2: Alors c'est pas forcément des échanges, puisque en fait pour gagner l'Eurovision, ça peut être bien effectivement d'avoir des pays alliés entre guillemets, mais c'est surtout une proximité culturelle. Quand la France envoie Louane à l'Eurovision, elle est identifiée en Belgique par exemple, donc le public belge peut voter pour Louane plus facilement que peut-être pour d'autres artistes moins connus. Donc il y a cette question de la proximité culturelle, la question des diasporas qui sont très mobilisées en France au télévote. C'est souvent le Portugal, l'Arménie qui obtiennent le plus de points, par exemple en demi-finale. Donc c'est la capacité aussi à mobiliser les Français de l'étranger. C'est ça qui peut pêcher aussi dans les candidatures françaises. Okay. Donc c'est un ensemble de choses, de critères comme ça qui qui sont à prendre en compte.
0: Et Flavien Gouaille, envoyé spécial pour ici à Vienne, est-ce que ce contexte géopolitique, cette tension politique se ressent sur l'ambiance chez les fans?
1: Oui, on sent que voilà, déjà les agents de sécurité sont sur les dents. Nous, on le voit en salle de presse, il n'est pas question, il faut que les règles soient très respectées, les fouilles sont très longues, on met du temps à rentrer dans cette salle de presse, il n'est pas question des fauteurs de troubles dans la salle de presse ou dans la salle du show. Oui, et dans les rues de Vienne, on sent quand même qu'il y a une ambiance un peu spéciale, il n'y a pas de drapeau dans les rues, enfin, il y a de l'ambiance dans les lieux dédiés aux fans, l'Eurovision Village, l'Euroclub. Mais en dehors de ça, pour les 70 ans de l'Eurovision, dans la ville, on s'ennuie quand même un peu.
0: D'accord.
1: Et les fans, vous voyez, on ressent qu'il y a quelque chose qui se passe. L'ambiance est moins à la fête.
0: Une édition un peu tristoune.
1: Ouais, c'est un peu une émission, une édition, pardon. Au rabais, quoi.
0: D'accord.
1: Parce qu'on sait qu'il y a ce boycott qui pèse sur le concours. Voilà, c'est très diffus comme sentiment, mais où il n'y a pas les Néerlandais, il y a moins de Néerlandais, moins d'Espagnols, c'est eux qui, d'habitude, mettent ouais. l'ambiance.
0: Ouais, oui.
1: Et là on s'ennuie un peu, c'est vrai.
0: Bon, Flavien, on ne va quand même pas terminer sur cette note. On va revenir au concours de chant en lui-même avec les favoris. Quels sont-ils cette année, les favoris? Puis on écoutera quelques extraits, Flavien. Le trio de tête, c'est quoi?
1: Si on se base sur les parieurs, il y en a donc trois gros: la Finlande, l'Australie et la Grèce, qui ont fait beaucoup d'effets, notamment pendant les demi-finales.
0: Et lequel on écoute alors? La Finlande, peut-être?
1: Eh bien, oui, la Finlande, le premier.
0: Allez.
1: Et puis après la Grèce, votre préféré.
0: Ok, la Finlande, c'est parti.

0: Ah oui, alors là, la Finlande, il y a du violon, une grosse mise en scène. C'est sympa, regardez.
1: Il y a du violon, la prestation est assez, c'est assez épique. Petite chose à noter, la violoniste jouera son violon en live, en tout cas une partie de la chanson en live. Elle a eu une dérogation de la part des organisateurs pour jouer sa chanson en live.
0: D'accord.
1: Tous les autres participants, c'est du playback. Si
0: D'accord.
1: vous voyez quelqu'un sur la scène avec un instrument, c'est du playback, c'est la bande son qui tourne.
0: D'accord.
1: Sauf pour la Finlandaise qui aura le droit à un petit micro sur son violon. C'est très épique. Alors la mise en scène n'a pas beaucoup changé depuis la sélection nationale finlandaise. On n'est pas très surpris, mais c'est très efficace. Ça reste bien en tête. Ça peut vraiment faire mouche demain soir.
0: Bon, vous l'avez dit, Flavien, on va écouter mon chouchou, la Grèce.
1: Voilà.
0: Allez.
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0: Alors en régie, je vous cache pas que mon choix est totalement incompris.
1: Mais
0: il faut avoir l'image avec.
1: Oui, voilà, je comprends. C'est un peu le sentiment qu'au début que j'ai eu. Je n'aimais pas cette chanson au début, mais Fabien à côté de moi l'adore aussi. C'est son chouchou,
0: Fabien,
1: je crois aussi.
0: Ok.
1: Je vais vous, il va vous en parler un peu de cette chanson.
3: Oui, non, mais c'est mes 12 points. Effectivement, je trouve que Ferto, qui en français veut dire apportez-moi ça. C'est une chanson qui sous des airs un petit peu fun parle de la surconsommation. Du fait d'avoir manqué. Je l'ai rencontré en interview à Kilas. Il me dit, il a une vingtaine d'années, il me dit, moi j'ai grandi sous la crise financière en Grèce, ma mère m'a élevé seule avec ma sœur et c'était compliqué, mais elle a toujours tout fait pour nous. Et d'ailleurs, il y a un passage assez émouvant dans la chanson où il s'adresse à elle pour la remercier, pour lui dire maintenant je vais subvenir à nos besoins. Et donc il y a ce mélange un petit peu de fun, d'émotion, et puis surtout il a une bonhomie, il a quelque chose de très sympathique, ça crève l'écran. Et je trouve que voilà, ça pourrait faire du bien dans cette édition anniversaire très ternie d'avoir un petit peu de sourire et de légèreté.
1: Il faut que les gens de la régie aillent écouter, aillent voir la prestation vidéo. Ils vont être conquis, j'en suis sûr.
0: Vous avez tout mis sur ici.fr, hein, même pour ceux qui nous écoutent.
1: Pas.
0: Si vous voulez écouter la Finlande, l'Australie, qu'on n'a pas eu le temps d'écouter, ou la Grèce, mon chouchou, je l'aurais dit, direction ici.fr, Flavien Groyer, vous nous avez concocté des articles bien documentés. En tout cas, merci à tous les deux d'avoir été avec nous ce midi dans Ma France.
1: Avec plaisir.
3: Merci.
0: Et puis je vous souhaite un bon concours.
1: Merci beaucoup. Ça va être très sympa quand même.
0: Même
1: on va s'amuser.
0: Voilà, même si l'ambiance n'est pas à la fête, on va quand même trouver le moyen de s'amuser. Rendez-vous 21h. Merci beaucoup à vous deux. Bon concours. Flavien Groyer, votre série sur les concours qui ont marqué la France est disponible sur ici.fr. La grande finale de l'Eurovision, c'est donc demain sur France 2 à 21h, à suivre en direct sur ici.fr.
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0: C'est pas vrai, le rendez-vous anti-arnaque comme tous les jours pour terminer cette émission. Audrey Azo, les escrocs ont trouvé une nouvelle célébrité pour tenter de nous piéger. C'est Emilien, l'ancien champion de l'émission Les 12 coups de midi.
5: Oui, je suis tombée l'autre jour sur cette vidéo. On va l'écouter. Elle est à peu près partout en ce moment sur les réseaux sociaux.
6: Il y a 20 minutes, j'ai pris votre téléphone, je me suis inscrite et j'ai déposé 250 euros. Ouvrez l'application et voyez combien vous avez déjà gagné.
5: Ce visage qui s'affiche, vous le connaissez, c'est celui d'Emilien, quelqu'un qui nous est très familier, puisqu'il a crevé l'écran pendant quasiment 2 ans, recordman, le plus grand gagnant de l'histoire des jeux télévisés en France. Sauf que là, ce n'est pas le vrai Emilien qui nous parle. La vidéo est générée par intelligence artificielle. D'ailleurs, le jeune homme lui-même a averti il y a quelques jours, ne tombez pas, dit-il, dans ce piège grossier.
0: Et quel est le piège? C'est quoi cette histoire d'application?
5: C'est une histoire d'argent, parce que si je clique sur la vidéo, j'atterris sur un site qui imite, mais alors quasi parfaitement, le site du journal Le Figaro. Logo, code couleur, tout y est. Mais là non plus, ce n'est pas Le Figaro. Je vous lis le titre. La Banque de France poursuit le jeune prodige Emilien pour ses déclarations en direct à la télévision. Et là, on me met les soi-disant déclarations. Emilien, paraît-il, a dégainé une application. Donnez-moi 250 euros, dit-il. J'en tirerai 12 à 15 millions, oui, en 3 à 4 semaines, et bien sûr tout en bas de l'article, on me met le lien vers l'application en question. Là, attention, vous dites, bon, C'est quand même un peu gros cette histoire. Ça ne l'est pas tant que ça. Je vous parlais l'autre jour de cet homme qui a perdu 350 000 euros piégé par une fausse interview d'un faux Jean Reno. Eh bien, c'est exactement la même chose. Émilien Jean Reno, c'est juste le point de départ. Et la suite est ultra convaincante avec des faux conseillers en investissement très crédibles qui vous dépouillent de toutes vos économies.
0: Merci Audrazo, c'est pas vrai. Je vous souhaite pour ma part un très bon week-end et je vous dis à lundi l'après-midi pour Sur Musique sur Ici.
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0: Le titre de cette chanson veut dire « Celui qu'on n'a pas vu ». En langue zoulou, c'est un hommage à Nelson Mandela, dont les photos étaient à l'époque interdites. C'était « Asibonanga » de Johnny Clegg sur votre radio. Ici Picardie, retour à la chanson française à présent, avec une nouveauté de Gaëtan Roussel, c'est « Tout s'en va ».
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0: tube de Jean-Jacques Goldman, il suffirait d'un signe sur votre radio, ici Picardie. Chaque matin à 7h20, on vous partage de belles initiatives sur votre radio locale avec Ici ça marche. Et on parle d'un des événements majeurs du printemps à Amiens, le festival Minuit avant la nuit. C'était ce matin avec Jordan Monet au micro de Valentine Costa.
1: Alors du 11 au 14 juin prochain, c'est le retour du festival Minuit avant la nuit, un événement qui ne se contente pas de s'aligner avec des grandes têtes d'affiche, mais qui mise énormément sur les pépites de notre région.
2: C'est tout l'ADN de ce festival porté par la Lune des Pirates. Au-delà des noms comme Bon Entendeur ou Vladimir Cauchemar, l'événement est un véritable tremplin. On y vient pour la déconnexion entre Herbet et Eau, mais aussi pour découvrir les talents de demain.
3: Sur l'ensemble de la programmation, il y a 27 projets artistiques qui sont programmés, il y en a 6 qui sont issus de la région Hauts-de-France. Donc on peut retrouver par exemple Bonny, Ama, Manoa, Quantum Quantum, Louis Aguilar ou encore la Chorale Rock. Donc on y accorde une place très importante et je dirais même que c'est une continuité de notre projet à l'année, à la Lune des Pirates, où on soutient et on accompagne beaucoup les artistes locaux. C'est l'occasion de se produire dans un cadre sur une grande scène où il va y avoir plusieurs milliers de personnes qui vont pouvoir assister à leur concert. Donc c'est un enjeu pour eux de notoriété, hein. Ils peuvent montrer leur musique à plusieurs milliers de personnes, donc ça c'est déjà une bonne chose. Et puis derrière, il y a aussi toute la communication qui est faite sur le festival qui se fait sur Amiens, mais dans toute la région, voire même sur Paris. Donc là encore, ça leur offre de la visibilité.
2: Une ambition territoriale forte qui transforme ces 4 jours en un laboratoire de création à ciel ouvert.
1: Et Jordan, c'est aussi un festival qui soigne ses artistes, mais qui prend aussi grand soin de son environnement, surtout dans un lieu aussi fragile que les Ortillonnages.
2: C'est indissociable. On ne peut pas jouer dans ce labyrinthe sur l'eau sans respecter la biodiversité. Le festival s'engage sur le circuit court et la protection des zones humides, mais pas que.
3: Tout un tas d'actions, et notamment sur le sujet du vélo. On a un énorme parking à vélo qui est surveillé, qui permet d'accueillir vraiment plusieurs centaines de vélos. Et on encourage d'ailleurs les festivaliers et festivalières à venir en mobilité douce. Et puis aussi d'autres endroits, comme sur la gestion des déchets, l'alimentation, et puis de travailler en circuit court, etc. etc. Ça fait vraiment partie de nos valeurs depuis le début.
1: Et un festival qui est responsable et précurseur. Alors Jordan, si...

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0: Teddy Swims sur votre radio, ici Picardie. On va toucher les nuages avec la prochaine chanson, juste avant vos infos de 14h avec le 90 secondes. Place à Michel Berger avec Le Paradis Blanc.
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1: 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Il est 14h. 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
2: Ce qui s'est passé hier est inacceptable. On ne perdra pas la guerre contre le narcotrafic, réagit le ministre de l'Intérieur ce matin à Nantes. Laurent Nunez, au lendemain d'une fusillade qui a causé la mort d'un jeune de 15 ans, sur fond de règlement de compte, probablement lié au trafic de drogue. Les deux autres blessés sont, eux, hors de danger. La rave party illégale en Lozère, en train de tourner court. Un millier de personnes réunies pour danser depuis hier, mais surpris par le froid et la neige, ils sont en droit de faire demi-tour. Deux toughers victimes d'hypothermie et deux autres qui s'étaient perdus après être partis à pied ont été pris en charge par les autorités. Deux orques et 12 dauphins du parc de loisirs Marineland d'Antibes, fermés depuis janvier 2025, vont être transférés d'ici le mois de juin vers l'Espagne. L'état des bassins où vivent les animaux est jugé très dégradé. L'usine Stellantis de Rennes-Lajanet va produire bientôt au moins un modèle du groupe chinois Dongfeng destiné au marché européen. Une information de nos collègues de France Info. Un accord qui permet aux constructeurs automobiles Stellantis de pallier au manque d'activité de cette usine française. L'interdiction de la vente des huiles tisanes bonbons au CBD à partir d'aujourd'hui. Certains de ces produits présentent des taux de THC supérieurs à ce qui est annoncé sur l'étiquette, ce qui peut conduire à des surdosages. Et puis en foot, qui de Saint-Etienne ou Rodez aura le privilège de jouer le barrage pour la montée en Ligue 1? Les deux clubs de Ligue 2 s'affrontent ce soir à 20h30 et c'est évidemment à suivre sur ici.fr.
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4: Votre météo en Picardie, c'est toujours de la grisaille un peu partout, de la pluie aussi au nord de la région. On entend même ici ou là gronder dans les terres. Tandis que sur la côte, la pluie cesse sans faire place à du soleil pour autant. Même si, bah là, quelques éclaircies sont possibles. Mais en ce moment, c'est tellement changeant qu'on ne sait pas forcément où donner de la tête. Pour les températures, comptez 10 à Laon, à Saint-Quentin, 11 à Montdidier, 12 à Amiens, à Compiègne, à Abbeville. La météo du week-end alternera encore entre soleil et pluie, tandis qu'on gagnera 1 ou 2 degrés en Picardie.
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0: pour commencer l'après-midi, c'était Eye on Emotion sur votre radio, ici Picardie. C'est l'heure à présent de vos trois chansons françaises. À la suite avec Les Innocents, L'Autre Finistère, M. Pokora avec Quand même et Alain Souchon avec Je veux du cuir. Et ensuite, on va vous dire quoi faire si vous avez des frelons asiatiques chez vous. Tout ça arrive dans 2 minutes.
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1: Vous avez repéré un nid frelon asiatique chez vous et vous ne savez pas comment réagir.
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1: Avec le retour des beaux jours, les frelons asiatiques reprennent leur activité et représentent une menace réelle pour la biodiversité, notamment pour nos abeilles. Pour vous aider à faire face, sachez que de nombreuses collectivités et le département proposent désormais des dispositifs d'aide pour les destructions des nids. 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Elle vous guidera vers les professionnels agréés et vous informera sur les modalités de prise en charge financière de l'intervention. 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

0: Vos chansons préférées sont sur Ici Picardie et ça tombe bien parce qu'on va en écouter cet après-midi. Au programme de suite, les Communards, Michel Jonas et Nino Ferrer. Et dans un petit quart d'heure, il sera 15h avec vos infos et les 90 secondes en français dans le monde.
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1: 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Il est 15h. Et c'est l'heure du 90 secondes en France et dans le monde.
2: Cette fusillade est manifestement liée au trafic de drogue, affirme Laurent Nunez, le ministre de l'Intérieur, arrivé en milieu de journée à Nantes, au lendemain d'une fusillade mortelle qui a emporté un jeune de 15 ans. Celui-ci s'est dit déterminé dans la lutte contre le narco-banditisme. Deux autres mineurs, âgés de 13 et 14 ans, ont également été blessés, dont un gravement, mais ils sont désormais hors de danger. Des festivaliers trempés et pour certains en hypothermie, la rave party en Lozère tombe littéralement à l'eau. 1500 personnes qui s'étaient réunies dans le nord du département à 1300 mètres d'altitude ont été surpris par la neige et sont en train de plier bagages. Le Charles de Gaulle, le porte-avions français, se trouve à quelques heures de navigation du détroit d'Ormuz près de l'Iran, annonce Alice Ruffaut, ministre déléguée auprès de la ministre des Armées. L'Iran, qui de son côté affirme désormais laisser passer davantage de bateaux, une trentaine hier. Le cours du pétrole, donc de l'essence à la pompe, reste néanmoins élevé aujourd'hui. La légende du football anglais David Beckham et son épouse Victoria, l'ex-Spice Girl, rentrent dans le cercle très sélect des milliardaires. Selon un classement publié aujourd'hui par le Sunday Times, le footballeur devient le premier sportif britannique milliardaire. Et puis la Ligue 2, pas de milliardaire, est terminée, mais il reste encore les barrages avec le deuxième tour des playoffs ce soir entre Saint-Etienne et Rodez. Les deux clubs s'affrontent à 20h30. Le vainqueur affrontera le 17e de Ligue 1 dans une double confrontation à partir du 21 mai. Et la dernière journée de Ligue 1, c'est bien sûr dimanche. Tout ça est bien sûr à suivre sur ici.fr.
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4: Votre météo en Picardie, c'est toujours de la grisaille un peu partout, de la pluie aussi au nord de la région. On entend même ici ou là gronder dans les terres. Tandis que sur la côte, la pluie cesse sans faire place à du soleil pour autant. Même si, bah là, quelques éclaircies sont possibles. Mais en ce moment, c'est tellement changeant qu'on ne sait pas forcément où donner de la tête. Pour les températures, comptez 10 à Laon, à Saint-Quentin, 11 à Montdidier, 12 à Amiens, à Compiègne et à Abbeville. La météo du week-end alternera encore entre soleil et pluie, tandis qu'on gagnera 1 ou 2 degrés en Picardie.
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0: Four Non Blondes avec What's Up sur votre radio, ici Picardie. Si vous avez eu du mal à chanter cette chanson, pas de souci. On retourne à la chanson française à présent avec Michel Sardou, le duo Jack et Carla, ainsi que Mylène Farmer.
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0: Un morceau qui fait du bien sur votre radio, ici Picardie. On continue cet après-midi en musique avec un morceau qui met de bonne humeur, c'est Music and Light de Imagination. Et on écoutera ensuite Gauvin Serse et Murrayhead. Et ensuite, ce sera vos infos de 16h et le début du 16-19. A tout de suite.
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1: 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Il est 16h. Et voici le 90 secondes en France et dans le monde.
2: Ce qui s'est passé hier est inacceptable. On ne perdra pas la guerre contre le narcotrafic, réagit le ministre de l'Intérieur ce matin à Nantes, Laurent Nunez, au lendemain d'une fusillade qui a causé la mort d'un jeune de 15 ans sur fond de règlement de compte probablement lié au trafic de drogue. Les deux autres blessés sont hors de danger. Un jeune de 20 ans interpellé alors qu'il se rendait à la free party interdite en Lozère en possession d'une centaine de grammes de kétamine. Il a été condamné en comparution immédiate aujourd'hui à 6 mois de prison avec sursis, nous indique le parquet de Mende. La fête a débuté hier. Elle a pris fin en milieu de journée en raison des conditions météo dantesques avec notamment de la neige. 2 orques, 12 dauphins du parc de loisirs Marineland d'Antibes, fermé depuis janvier 2025, devraient être transférés d'ici la mi-juin vers l'Espagne. L'état des bassins où vivent les animaux est très dégradé. Le gouvernement français a donné son feu vert. L'usine Stellantis de Rennes-la-Jeannet va produire au moins un modèle du groupe chinois Dongfeng destiné au marché européen, selon l'information de nos collègues de France Info. Un accord qui permet aux constructeurs automobiles français de redonner de l'activité à son usine. L'interdiction de la vente des huiles, tisanes, bonbons au CBD à partir d'aujourd'hui. Certains de ces produits présentent des taux de THC supérieurs à ce qui est annoncé sur l'étiquette, ce qui peut conduire à des surdosages. Et puis le dénouement en Ligue 2, Saint-Etienne ou Rodez, qui de ces deux clubs aura le privilège de jouer le barrage pour la montée en Ligue 1. Les deux clubs s'affrontent en pré-barrage ce soir à 20h30 et c'est à suivre évidemment sur ici.fr.
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4: Votre météo en Picardie, c'est toujours de la grisaille un peu partout, de la pluie aussi au nord de la région. On entend même ici ou là gronder dans les terres. Tandis que sur la côte, la pluie cesse sans faire place à du soleil pour autant. Même si, bah là, quelques éclaircies sont possibles. Mais en ce moment, c'est tellement changeant qu'on ne sait pas forcément où donner de la tête. Pour les températures, comptez 10 à Laon, à Saint-Quentin, 11 à Montdidier, 12 à Amiens, à Compiègne, à Abbeville. La météo du week-end alternera encore entre soleil et pluie, tandis qu'on gagnera 1 ou 2 degrés en Picardie.
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0: Famille ou pas famille, une nouveauté de Charles Doré sur votre radio, ici Picardie. La famille, c'est le thème de la journée, car aujourd'hui en est la journée internationale. Et à cette occasion, j'ai demandé au Tchou Picard de nous expliquer ce qu'est une famille. On écoute la réponse des enfants du centre de loisirs Condorcet à Amiens.
1: Bah, une famille, c'est quelqu'un qui se prend soin entre eux et qui s'aime bien.
2: Eh ben, on reconnaît facilement si on est de la même famille ou pas, c'est qu'on a le même nom de famille.
0: Est-ce qu'il y a autre chose qui relie les gens d'une même famille?
3: Les cousins et tout, les descendants.
4: Les frères de notre mère, les sœurs de notre mère, ou les frères de notre grand-mère, ou les sœurs de notre grand-mère.
0: Il y a combien de personnes dans une famille?
4: 56.
0: Faut que tout le monde ait 56 personnes dans sa famille pour... avoir une famille?
4: Bah oui, parce que on peut avoir au moins 10 enfants et ça peut faire 56.
3: Le nombre normal, quoi, un peu, c'est 4. Mais en comptant que nous, parce que si avec les cousins, on est beaucoup plus.
2: Moi, je dirais 12.
0: Et les enfants qui sont enfants uniques, est-ce qu'ils font... ils ont une famille avec leurs parents quand même?
3: Oui.
2: La même chose, mais c'est juste, nous sommes encore plus, on s'amusait bien. Alors que si ils sont seuls, ils sont les seuls enfants dans leur famille, ils s'ennuient un peu. Ils restent avec que des adultes.
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0: morceau qui donne de l'énergie, c'était Survivor sur votre radio, ici Picardie. Dans quelques instants, nous allons découvrir une offre d'emploi pour une auxiliaire de vie dans l'Aisne. Mais d'abord, c'est l'heure de vos trois chansons françaises à la suite avec au programme Johnny, Louane et Axel Bauer.
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1: Une opportunité en CDD de 3 mois vient de s'ouvrir à Anisy-le-Grand pour un poste d'auxiliaire de vie et employé à domicile. Votre mission sera précieuse, assister des personnes âgées ou en situation de handicap dans les gestes essentiels du quotidien. Qu'il s'agisse de l'aide à la mobilité, de la préparation de repas ou de l'accompagnement dans la vie sociale, vous serez là pour stimuler leur autonomie et briser l'isolement. Pour ce poste à 35 heures par semaine, un CAP ou un PEP en accompagnement éducatif et social est demandé, ainsi qu'une première expérience d'un an dans le domaine. Côté rémunération, le salaire mensuel oscille entre 2000 et 2100 euros selon votre profil. Si vous avez envie de vous investir auprès de ceux qui en ont le plus besoin, ne perdez pas de temps. Pour postuler, rendez-vous dès maintenant sur le site francetravail.fr. 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

0: c'est qu'on l'attend l'été. C'était Soleil Bleu sur la première radio de la Somme. Depuis mardi a lieu le Festival de Cannes. Et on en parle aujourd'hui dans l'Humour en Tube avec Fred Ballard qui a croisé sur la croisette un monstre sacré et très regretté du cinéma français. Pas hyper fun des mondanités.
1: Profite le festival, profite Cannes, monte les marches.
2: Non, j'aime pas les marches. Il y a que des cons qui montent les marches.
3: Ah oui, son enthousiasme débordant et son humeur joyeuse nous manquent cruellement. Mais heureusement pour nous, les guignols ont immortalisé Jean-Pierre Bacri et son franc-parler. Jamais avare de compliments, Jean-Pierre.
2: Hier, ce putain d'escalier, on a vu que Laetitia Casta. J'ai rien contre, mais elle est pas actrice. Elle fait la pub de crème à la con pour s'enlever les comédons du pif. Ou des savons intimes pour se nettoyer la faune.
3: Mais comme quoi, on peut commencer par des pubs peu glorieuses et finir actrice. Hein. Le monde du cinéma est magique. Et le Festival de Cannes attire parfois des critiques très marrantes.
4: J'y suis allé pour observer un peu ce qui se passe. Et vraiment un maximum d'opulence. Mais on n'imagine pas à quel point. Il y a des petits jets qui survolent Cannes, qui atterrissent à Nice. Ensuite, ils viennent en hélicoptère. Ils logent dans des palaces en front de mer pour présenter des films sociaux, souvent. Mais en fait, quand ils pensent, c'est un peu des riches qui vont au cinéma pour voir d'autres riches en train de jouer des pauvres. Puis dire à l'un d'entre eux, bravo, t'as très bien fait le pauvre cette année, tu mériterais d'être encore plus riche. En fait.
3: Voilà, bah quand on rate la montée des marches et qu'on n'est pas invité aux projections du jour, on peut compter sur Paco Pérez pour nous résumer le Festival de Cannes en trois vannes. On lui décerne la palme d'or du LOL. Oh bah oui, à l'unanimité.
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0: Gina Bottle de Police sur votre radio, ici Picardie. Et le message que j'ai à vous donner, c'est que c'est bientôt le retour de vos infos locales. Elles arrivent à 17h, donc c'est-à-dire dans un peu moins de 10 minutes. Et en les attendant, on écoute Marine avec Escroc et Laurent Voulzy, My Song For You.
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0: Les superbes chansons de Laurent Voulzy qui datent de 1989, c'était My Song For You. Le chanteur Laurent Voulzy est réputé pour être assez pudique, il raconte pas beaucoup sa vie, mais pourtant il a publié ses mémoires qui sont sorties le 24 avril dernier. Son livre s'appelle Caché derrière. Il raconte son enfance, sa rencontre avec Alain Souchon et aussi son cancer dont il a été atteint en 2014. Son livre est publié aux éditions Cherche Midi.
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0: Merci d'écouter Ici Picardie, la première radio de la Somme. Il est 17h. Les informations, Pierre-Antoine Lefort, ne vous approchez pas trop près des phoques.
2: C'est le message martelé toute l'année en Baie-de-Somme par les différentes associations et les agents de la réserve naturelle. Et encore plus, bien sûr, durant les pics touristiques, comme en ce moment en plein pont de l'Ascension, car les nombreux touristes risquent de les déranger. Mais d'autres animaux peuvent aussi pâtir de la présence humaine. C'est le cas, par exemple, des gravelots. Ces petits oiseaux qui nichent et pondent dans les galères, appelle Marion Mao. Elle est en charge de la médiation pour la réserve naturelle.
3: Ce sont des tout petits oiseaux, on n'est même pas sur la taille d'un merle. Vraiment mimétiques avec le sol, donc des couleurs qui vont se mélanger avec les galets, avec le sable, qui leur permet de se camoufler. Ils vont faire le nid soit dans le cordon de galets, soit sur le haut de plage, donc directement au sol. Il n'y a pas de branches, il n'y a pas toutes ces choses-là. Hein. C'est tout de suite une petite cuvette et on pose les œufs et on ne s'embête pas plus. Mais à ce moment-là, nous réagissons comme un prédateur, c'est-à-dire qu'on ne les voit pas non plus. C'est pour ça que sur le littoral, vous allez retrouver quand même beaucoup de zones qu'on va appeler des exclos. Donc des zones où vous avez des piquets, des fils qui interdisent en fait l'entrée sur finalement les espaces les plus favorables. Alors les gens vont moins avoir tendance à passer parce qu'il y a des fils. Par contre, le chien qui ne serait pas tenu en laisse, lui, les fils, il ne comprend pas. Donc là, c'est vraiment important. Il faut vraiment avoir le chien tenu en laisse et lui interdire l'entrée dans ses exclos.
2: Et le week-end dernier, 34 infractions ont été constatées par les agents de la réserve naturelle. Un signalement au procureur de la République a été réalisé pour un groupe de promeneurs qui cherchaient à faire fuir des phoques. Un dernier hommage à Chloé cet après-midi à Fère en Tardenois, où se sont déroulés en début d'après-midi les obsèques de l'adolescente de 14 ans tuée la semaine dernière sur le chemin de son collège, avec notamment cette cérémonie religieuse ouverte au public dans la commune du sud de l'Aisne. Quelques 300 personnes y ont assisté. Plusieurs accrochages encore aujourd'hui en raison des averses dans la Somme. D'abord, ce matin sur la 28, où deux automobilistes ont fait des sorties de route. Et puis aussi sur la 16, où 6 voitures ont été accidentées à hauteur de Villers-Souailly. L'animatrice Flavie Flamand porte plainte pour viol contre Patrick Bruel, un homme qui a pillé son adolescence, écrit-elle sur Instagram. Patrick Bruel assure qu'il n'a jamais drogué Flavie Flamand et ne lui a jamais imposé aucun rapport, répondent les avocats du chanteur. Chanteur déjà accusé par plusieurs femmes de violences sexuelles, 120 collectifs appellent à la déprogrammation de ses concerts. Il est censé être à Amiens au Zénith le 15 octobre. Des renforts bienvenus dans les tribunaux Picard. Ils viennent d'être annoncés par le ministre de la Justice Gérald Darmanin. 37 postes à l'échelle des 3 départements, 1 à Amiens, 7 à Beauvais, 4 à Saint-Quentin par exemple. Au total, 441 postes doivent ouvrir pour le mois de septembre partout en France. Et puis, attention, le parc de Villers-Bretonneux est fermé jusqu'à nouvel ordre. La faute à la présence d'arbres malades. Une trentaine ont été identifiés cette semaine par une entreprise spécialisée. La mairie rappelle que toute personne qui ne respecterait pas cette interdiction s'expose à une amende. Le stade de foot, lui, reste accessible via une autre entrée qui va être faite directement dans le grillage. Un point sur la météo, et ça a été encore un peu agité aujourd'hui. Qu'en sera-t-il de ce week-end?
0: Ce week-end, encore un petit peu. Un tout petit peu. On aura des averses ce soir, il y en aura aussi un petit peu demain matin, mais ensuite, ça devrait s'arrêter. Demain matin, il fera entre 10 et 12 degrés en Picardie, avec 10 degrés à Albert et Verpillière, 11 degrés à Amiens, Abbeville, Péronne et Saint-Quentin, ainsi que 12 degrés dans l'Oise à Beauvais. L'après-midi, le temps devrait rester sec, toujours entre nuages et éclaircies, avec des températures entre 13 et 14 degrés.
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0: On fait le point également sur vos conditions de circulation en Picardie, à Amiens, Sabouchon, boulevard Beauvillet, boulevard Feder, boulevard de Saint-Quentin et rue de l'Abbaye, proche du parc de la Haute-Oie. À Bille, il y a un accident qui est signalé avenue de la Chapelle, ce qui ralentit le secteur. À Beauvais, ça roule bien. Et puis en gare, tout va bien aussi. Vous le savez, si vous voyez un incident sur la route, vous pouvez nous le dire au 03 22 92 58 58 par téléphone ou par WhatsApp.
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0: Ce soir, c'est le week-end et parce qu'on n'en a jamais assez, voici Dépêche Mode avec Just Can't Get Enough.

0: bonne humeur de ce morceau. C'était Just Can't Get Enough de Dépêche Mode sur votre radio locale, ici Picardie.
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0: Chloé Richard. Bonsoir et merci d'écouter ici Picardie. Nous sommes le 15 mai, aujourd'hui c'est la journée internationale des familles, mais c'est aussi bientôt la fête des mères. Alors pour éviter d'acheter des chocolats ou des bouquets de fleurs en dernière minute, ceci est votre rappel, vous avez 2 semaines pour trouver un cadeau. Et comme on est solidaires sur ici Picardie, je vous propose qu'on se partage nos petites idées cadeaux. Dites-nous vos meilleures idées cadeaux sur WhatsApp au 03 22 92 58 58. Vous pouvez nous écrire un petit message ou nous faire un message vocal. Lui va peut-être chanter cette chanson qu'il a écrite pour sa maman. C'est Christophe Maé avec La Lune.

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1: Christophe Maé avec La Lune sur votre radio, ici Picardie. Ici, on teste pour vous des jeux, des sorties, des produits ou encore des activités en Picardie. Et aujourd'hui, c'est Patrick Vincent qui teste pour nous. Il va essayer de barrer une petite péniche de 22 mètres sur la Somme. Et on le retrouve donc dans la timonerie de cette embarcation qui fait quand même 22 mètres. Et elle était amarrée au port d'Aval à Amiens.
2: Alors moi, j'ai toujours rêvé de barrer un bateau. J'ai un peu me prendre pour... l'homme du Picardie, le feuilleton, le vieux feuilleton, là j'ai la barre en face de moi.
3: J'appelle aussi un macaron.
2: Et alors comment on avance avec ça? Il y a une manette, il y a quelque chose?
3: Exactement, on a un boîtier de commande qui est là sur tribord.
2: Ah, okay.
3: Qui permet d'enclencher l'hélice, la propulsion du bateau qui nous permet de manœuvrer grâce donc à la propulsion de l'hélice et au gouvernail qui est là, le macaron que nous avons là juste devant nous.
2: Eh ben, moi je suis prêt. Faut me dire ce qu'il faut faire, hein, par contre. Hein. Donc déjà, je tiens la barre.
3: On a ici un organe de propulsion, clac, ouais. On met sur on, et voilà. Si on enclenche, on a l'hélice qui démarre, clac.
2: Là, j'ai l'impression qu'on recule un petit peu, là. C'est
3: du courant.
2: Ah, c'est le courant, ouais.
3: Courant. Ok. Et là, si je enclenche la marche avant, clac, on va remonter, on va le voir au cordage, au damarre à l'avant.
2: Ouais.
3: Un
2: peu à tribord, voilà.
3: On voit la barre sur tribord, on va détacher, décoller l'arrière du bateau pour revenir.
2: Parce que voilà, on est encore un petit peu amarré, mais on a du lest et on a un peu de marge là pour bouger. Ah oui, mais la barre, elle est assez dure quand même. Ouais,
3: c'est des barres à chaîne, hein, des moyens de propulsion anciens.
2: C'est pas tout à fait la direction assistée.
3: Et on a ici, à l'avant, deux moteurs, ce qu'on appelle des propulseurs d'étrave, avec des hélices à l'avant qui nous permettent de...
2: Alors, c'est comme une manette, on dirait un joystick. La petite boussole aussi qui est là, évidemment.
3: Voilà, ce qu'on appelle le compas en navigation, qui indique le cap. On n'utilise pas en eau intérieure, mais qui est là, voilà.
2: Un vieux téléphone, à l'ancienne.
3: Hein, alors, c'est une radio maritime, ce qu'on appelle une VHF, à l'ancienne, des années 60-70.
2: Mais ça marche encore, ça?
3: Ah oui, alors parfait état de fonctionnement, avec l'antenne, du vieux matériel, tout à fait encore de nos jours homologué. Hein.
2: Bon. Eh bien, écoutez, je vais vous laisser parce que j'ai un petit créneau à faire. 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
3: Allez, c'est bateau courage pour le passage d'écluse à vous.
1: Patrick Vincent sur la péniche Courage avec Bruno Rouillon de Nautique 80 et Eya, sa collaboratrice. 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Ici Picardie, il est 17h15 et place à Lionel Richie.

0: Elle va co-animer avec Nikos la prochaine saison de The Voice Kids. C'était Stilto avec Faut que tu m'aimes sur votre radio ici, Picardie. On fait le point sur la route dans quelques minutes. N'hésitez pas à nous prévenir si vous voyez un incident au 03 22 92 58 58 par téléphone ou par WhatsApp. Et pour vous accompagner sur la route, on écoute Queen tout de suite, c'est Radio Gaga.
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0: Queen avec leur tube de 1984, c'était Radio Gaga.
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0: On fait le point sur vos conditions de circulation en Picardie. À Amiens, c'est chargé rue du Général Leclerc, route de Paris, route de Rouen. Et il y a un accident qui est signalé rue Louis Tuilier. C'est une rue qui est parallèle à la rue Saint-Fucien. À Abbeville, ça ralentit légèrement route d'Amiens et boulevard de la République. À Beauvais, il y a du monde rue de Clermont et dans le haut de la rue Notre-Dame du Til. En gare TGV Haute-Picardie, les trains pour Lille-Flandre de 11h, de 18h11 et 18h30 ont tous les deux 5 minutes de retard. Et puis si vous êtes parti en week-end, ce week-end, sachez que dimanche, bison futé voit jaune dans le sens des départs en Picardie et rouge dans la France entière dans le sens des retours.
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0: Et si, comme nous, vous êtes restés en Picardie ce week-end, eh ben, je vous propose d'oublier la grisaille en partant au Mexique. C'est Eddie Mitchell qui nous emmène à Rio Grande.

0: Yo Grande d'Eddy Mitchell sur votre radio, ici Picardie. On quitte le Mexique pour partir en Thaïlande avec Patrice Gascoin et ses coulisses télé. Patrice, on part en Thaïlande, mais c'est pas vraiment les vacances piscine hôtel, mais plutôt les vacances rando et chaussures basket, tout simplement, parce qu'on place à Pékin Express ce soir sur M6.
1: C'est déjà la demi-finale de la saison 22 de Pékin Express, intitulée Au Royaume des Dragons, saison qui a rajouté une petite règle pour bien compliquer la vie des candidats.
2: Vos chauffeurs n'auront pas le droit d'utiliser de GPS.
3: Il va falloir qu'on se débrouille avec cette carte.
4: Cette année, vous le savez, c'est les deux derniers qui vont en duel final.
5: La journée va être très longue.
1: La journée va être très longue, raison de plus pour vous installer confortablement dans votre canapé pour déguster ce soir Pékin Express, d'autant que l'on approche du but de la finale. J'ai voulu en savoir plus sur les coulisses de ce tournage de cette saison 22, qui s'est déroulé sur trois pays, qui s'est retrouvé au milieu de violentes manifestations lors du passage au Népal, mettant potentiellement en danger les candidats et l'équipe de production. C'est ça, Pékin Express, des conditions difficiles pour ceux qui courent, qui participent, mais aussi pour ceux qui produisent le programme de M6. D'ailleurs, si beaucoup d'émissions adoptent des caméras plus petites, plus légères, plus modernes pour tourner, eh bien Pékin Express fait de la résistance, comme nous le raconte Stéphane Rothenberg.
6: Alors c'est vrai que, assez bizarrement, Pékin Express reste avec, sur vraiment la technique, avec des grosses caméras, on les voit parfois à l'image, hein, les grosses caméras XD-CAM, alors qu'on sait que ça s'est beaucoup miniaturisé. On le reste pour plein de raisons. Les caméramans considèrent que c'est beaucoup plus adapté de travailler avec ces grosses caméras, même s'ils galèrent dans les voitures. Ils considèrent que même vis-à-vis des autorités quand ils se font arrêter, etc. Ou parce qu'on a quand même beaucoup de police qui nous regardent, hein, parce qu'on est quand même, on part quand même dans des pays qui ne sont pas toujours faciles. Si jamais tu commences à tourner avec des mini-caméras, les gens peuvent éventuellement pas trop te prendre au sérieux. Ces grosses caméras, ça légitime un peu. Alors que techniquement, aujourd'hui, on pourrait faire sans doute Pékin avec un matériel beaucoup plus léger. On a déjà ça. C'est plein de galères pour nous. C'est des caméras qui sont des caméras extrêmement solides. C'est ça aussi l'avantage. Ce sont des 4x4 de la télé. Elles sont de moins en moins utilisées dans les autres programmes. On fait des choses beaucoup plus légères, mais qui sont des caméras beaucoup plus fragiles, pas adaptées. Et donc, finalement, ces caméras, elles ont plus de 10 ans. Elles sont des caméras numériques qui ont 10 ans. Et c'est très surprenant, mais elles sont tellement fiables, tellement solides. L'optique est magique. Bon, que même si c'est une galère en voiture, finalement, techniquement, nous, on n'est pas tellement à la pointe de ce côté-là, mais pour des raisons, parce que c'est super fiable.
1: Grâce à Stéphane Rothenberg, vous en savez plus sur les vieilles mais solides caméras de Pékin Express qui se poursuivent ce soir sur M6. Quant à moi, vieux mais solide, je vous retrouve demain pour de nouvelles coulisses télé.
0: Et ce soir à la télé, il y a aussi The Voice sur TF1, Capitaine Marleau sur La 2 et sur France 3, il y a un joli documentaire sur les 70 ans de l'Eurovision où vous pourrez notamment voir la dernière fois que la France a gagné, c'est-à-dire en 1977. Mais demain sera peut-être le grand jour, 49 ans après, la France va peut-être gagner la compétition avec Monroe pour voir la compétition. C'est donc demain soir sur France 2. J'ai de bonnes nouvelles pour vous. Tout d'abord, la semaine prochaine, nous aurons en théorie un magnifique week-end ensoleillé. Et ensuite, pour profiter de ce soleil, on vous offre un passe-famille pour 4 personnes pour la journée des plantes de Chantilly, avec aussi visite du château et des écuries. Sur place, plus de 200 exposants venus de la France et de l'Europe. Mais c'est surtout l'occasion de passer une belle journée en famille au cœur de la nature. Pour gagner ce passe-famille pour la journée de votre choix, donc ce sera soit le 22, le 23 ou le 24 mai, c'est donc le week-end prochain. Il faut me dire si la première édition des Journées des Plantes de Chantilly a eu lieu avant ou après la sortie de cette chanson.

La première édition des Journées des Plantes de Chantilly a-t-elle eu lieu avant ou après la sortie de cette chanson? C'est Double Jeu de Christophe Willem. À vos recherches et dites-nous votre réponse au 03 22 92 58 58 pour gagner un passe-famille pour la Journée des Plantes à Chantilly. En attendant vos appels, voici Vanessa Paradis.

Tartine du cœur de Vanessa Paradis sur votre radio, ici Picardie. On joue ensemble ce soir pour tenter de gagner un passe-famille pour 4 personnes pour la journée des plantes de Chantilly. Et pour le gagner, il faut me dire si la journée des la première édition des journées des plantes de Chantilly a-t-elle eu lieu avant ou après la sortie de Double Jeu de Christophe Willem. Et comme c'est vendredi et que je suis sympa, je vous donne un petit indice. Les journées des plantes de Chantilly ont une dizaine d'années et pour Christophe Willem, c'est un petit souvenir d'enfance pour moi. Bon, là, c'est quand même un gros indice. N'hésitez pas à nous donner votre réponse au 03 22 92 58 58.

0: Je te donne de Jean-Jacques Goldman sur votre radio, ici Picardie.
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0: Et nous accueillons Françoise de Guimau à présent. Bonsoir Françoise. Vous nous appelez pour tenter de gagner un pass famille pour les journées des plantes du château de Chantilly, avec visite au château et aux écuries. Vous êtes fan de jardinage, Françoise ?
2: Oui, j'aime bien.
0: J'aime bien, c'est un petit j'aime bien ça. Vous avez la main verte ou pas ?
2: Oh oui, surtout les fleurs.
0: Ah, les fleurs. Et alors, comment est-ce qu'on arrive à tenir des fleurs ?
2: Parce que moi, je veux. Ça demande beaucoup de patience, de temps, il faut aimer.
0: J'ai l'impression qu'il y a une sorte de petite magie aussi autour du fait de maintenir ces plantes en vie. Soit elles sont trop d'eau, soit elles n'en ont pas assez, soit elles, enfin, le soleil, c'est... faut avoir un peu de chance, j'ai l'impression.
2: Oui, c'est vrai que... je sais pas, moi ça va.
0: Bon, tant mieux. Tant mieux pour vous. Françoise, pour emporter ce passe-famille pour la journée des plantes au château de Chantilly, il faut me dire si la première édition des journées des plantes a eu lieu avant ou après la sortie de cette chanson.

0: est votre réponse, Françoise?
1: Ça a eu lieu après.
0: Ben oui, félicitations. Les journées des plants de Chantilly fêtent leur 10e édition cette année. Et cette chanson de Christophe Willem, elle date de 2007. Il y a quand même 11 ans de différence.
1: Oui, ça fait beaucoup plus loin.
0: Ah bah oui, félicitations. Françoise, avec qui est-ce que vous allez aller à Chantilly le week-end prochain?
1: Je pense avec une de mes filles, si c'est possible.
0: Je pense que c'est possible.
1: Et mes petits-enfants.
0: Une belle sortie en famille.
1: Nous y avons été l'année dernière, visiter justement le château de Chantilly et nous promener dans les jardins, c'était très agréable.
0: C'est beau, de la verdure en plus, vous aurez un magnifique soleil, ça va être super. J'ai une dernière question pour vous, Françoise, quelle est la première radio de la Somme? Eh bien oui, bien sûr, merci, bonne soirée.
1: Bonne soirée, merci, au revoir.
0: Et on écoute I Love Rock'n'Roll maintenant sur la première radio de la Somme.

0: Nous aussi on aime le rock, c'était I Love Rock'n'Roll sur votre radio ici Picardie. Vos infos locales reviennent dans 10 minutes et juste après nous allons accueillir un artiste international, Bernard Prass. Il a exposé à Berlin ou encore à Tokyo et il pose ses valises ce week-end à Roy. Et valise sans mauvais jeu de mots puisque ses œuvres sont composées d'objets du quotidien. Il est notre invité à 18h10. Et pour terminer cette heure, voici les Bee Gees suivis de Florent Pagny.
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0: La dernière chanson du monde de Florent Pagny sur votre radio, ici Picardie.
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0: Vous écoutez Ici Picardie, la première radio de la Somme, il est 18h. Les informations, Pierre-Antoine Lefort, dans l'Aisne, l'émotion cet après-midi.
2: Aux obsèques de la jeune Chloé, affaire en Tardenois, cette adolescente de 14 ans tuée il y a une dizaine de jours alors qu'elle se rendait à son collège. 300 personnes ont assisté à l'office dans l'église ouverte au public en début d'après-midi. Des dizaines de bouquets ont été déposés. C'est tout un peuple, celui de Fère en Tardenois, qui pleure Chloé, prêche le curé de la paroisse. Dans la foule, Sylvie, une habitante de la commune, qui tenait à être là.
3: Ça faisait mal au cœur de voir tous ces copains, ces copines qui pleuraient à chaudes larmes, quoi. C'était vraiment touchant, quoi. Surtout, comment elle est décédée, quoi. C'est quand même monstrueux. Elle est partie très jeune, notre petite Chloé. C'est pour ça que je tenais vraiment à y aller, même si je la connaissais pas. Le village a été touché, beaucoup touché, quoi. Donc, il y avait de la solidarité, on va dire, dans tout ça. C'est le premier enterrement que je fais ici. J'espère que ce sera le dernier. Et c'est vrai qu'elle était pleine, l'église. Hein. Et beaucoup de monde debout, c'était vraiment plein. Plein craqué. Puis voilà, quoi. Elle est avec les anges maintenant.
2: Et un homme de 23 ans qui assure avoir entretenu une relation avec Chloé, mise en examen pour viol et assassinat, il est en détention provisoire. De nouvelles accusations à l'encontre de Patrick Bruel. L'animatrice Flavie Flamand porte plainte pour viol et dénonce un homme qui a pillé son adolescence, écrit-elle dans un message posté sur le réseau social Instagram. Les avocats du chanteur démentent et assurent qu'il ne lui a imposé aucun rapport sexuel. Patrick Bruel est censé se produire à Amiens le 15 octobre au Zénith. De nombreux collectifs appellent à la déprogrammation de ses concerts alors qu'il est déjà accusé par plusieurs femmes. La rave party se termine en Lozère. Des centaines de fêtards réunis depuis hier matin à quelques 1300 mètres d'altitude. Mais la neige aura eu raison de la volonté de beaucoup d'entre eux qui plient bagages. Dans la Somme, un arrêté préfectoral interdit tout rassemblement festif comme les free parties jusqu'à mardi matin.
0: Les ponts de mai ne font pas les affaires des commerçants.
2: On l'a tous constaté, hein, les marchés sont vides de clients ces dernières semaines, comme celui de la place du Beffroi où les stands s'installent chaque mercredi et samedi. Ali, par exemple, ils vendent des sacs de voyage et des valises, et ces allées clairsemées pèsent clairement sur le moral.
4: Très mal, ça va très mal. Il n'y a pas de vente. Des fois, on rentre bredouille, hein. Vide, zéro recette. C'est démoralisant. C'était un marché plein avant, dans le temps, quand je les allais, moi. Il fallait courir pour avoir une place en tant que volant. Hein. Et maintenant, vous voyez comment qu'il est. Il est complètement vide, que ce soit le mercredi ou le samedi. Les clients, ils n'ont pas de sous. La conjoncture nationale, une conjoncture peut-être internationale aussi, comment que ça se passe, j'en sais rien. J'en sais rien. De toutes les façons, nous, on subit les conséquences. Quand il y a moins d'ambiance, quand il y a moins de clients, il y a moins de monde, on sent la lourdeur de la journée. Je viens de bonne heure pour travailler. C'est déprimant, mais il faut avoir quand même l'esprit solide. Il faut avoir de la niaque. Il faut rester. Il faut insister. Il faut pas lâcher.
2: Ali, commerçant du marché du Beffroi d'Amiens, au micro de François Sauvestre. L'autoroute A16 coupée pendant plus d'une heure en début d'après-midi après un carambolage. Une dizaine de personnes impliquées, deux d'entre elles ont été légèrement blessées et conduites à l'hôpital. En ce long pont de l'Ascension, les policiers de l'Oise mobilisés, eux, dans les gares et les trains. Une importante opération a été menée sur plusieurs lignes avant-hier, notamment sur celle Creil-Beauvais. 13 amendes pour usage de drogue ont été dressées. 8 personnes au total ont été interpellées. Le CBD alimentaire interdit à la vente à compter d'aujourd'hui en France. La Direction Générale de l'Alimentation a décidé d'appliquer une directive européenne de 1997. Il s'agit donc des bonbons, des biscuits, des pâtes de fruits à base de cannabidiol tirés du chanvre. D'autres formes, elles restent autorisées.
0: Le parc de Villers-Bretonneux interdit au public jusqu'à nouvel ordre.
2: Une décision de la mairie cet après-midi pour des raisons de sécurité. Une trentaine d'arbres sont malades et risquent de chuter et donc de potentiellement blesser les promeneurs. L'accès au stade de football, lui, est maintenu. Un accès va être aménagé dans un grillage au niveau du rond-point. Et puis, J-1 1 avant l'Eurovision en direct de Vienne, concours qui fête ses 70 ans cette année. Une édition marquée par le boycott de plusieurs pays pour dénoncer la participation d'Israël. Au total, 25 titres concours, dont la France avec Regard de Monroe. Et sur ici.fr, on vous dit ceux qu'on a préférés. Et je vous dirai pas pour qui va mon cœur pour ne pas perturber ce vote, puisqu'il faut être carré.
0: Eh bien, je reste dans le secret aussi.
2: C'est vrai. Ce qui est sûr, c'est qu'on a une météo à rester dans la télé ce week-end.
0: Oui. Peut-être qu'il y a un petit laps de temps, vous pourrez sortir le nez dehors. En tout cas, ce soir, on reste chez soi parce qu'il va pleuvoir. Mais demain matin, ça va alterner entre averse et éclaircie. Et l'après-midi, on aura un temps sec, ça c'est la bonne nouvelle. Demain matin, il fera 10 degrés à Albert et Verpillières, 11 degrés à Amiens, Abbeville, Péronne et Saint-Quentin, ainsi que 12 degrés à Beauvais. Et donc l'après-midi, temps sec, nuages éclaircis avec des températures entre 13 et 14 degrés.
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0: On fait le point également sur la route. En Picardie, à Amiens, il y a du monde. Route de Paris et rue du Général Leclerc. En tape entre Aville et Cahour. Attention, il y a un important ralentissement sur la D82. À Beauvais, ça roule plutôt bien à 18h05. Et en gare TGV Haute-Picardie, les trains de 18h11 et 18h30 pour l'Île-Flandre ont toujours tous les deux 5 minutes de retard. Si vous voyez un incident sur la route, vous pouvez nous le dire au 03 22 80 12 58 58 par téléphone ou par WhatsApp.
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0: Pierre-Antoine, je vous propose de chanter.
2: Allons-y.
0: Du France Gall, ça vous branche ?
2: Allez.
0: Allez, c'est elle là sur votre radio ici Picardie.

0: Snoop de 1987, c'était Ella de Ella, de France Gall sur votre radio, ici Picardie.
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0: Bonsoir et bon week-end à l'écoute de votre radio locale. J'ai une petite question pour vous. Est-ce que vous connaissez les anamorphoses ? En fait, c'est des œuvres d'art faites à partir d'objets du quotidien et elles sont en quelque sorte des illusions d'optique. Elles forment une image ou un paysage, mais uniquement si on se met dans un axe bien précis. Si vous voulez en voir, rendez-vous à Rouen ce week-end. Bernard Presse fait une exposition qui est gratuite. L'artiste qui a exposé à l'international sera notre invité ce soir. On l'accueille juste après Benabar.

0: Benabar sur votre radio, ici Picardie. Bernard Prasse est un plasticien et photographe français. Il expose dans de nombreuses capitales comme à Tokyo, Berlin ou encore à Paris. Et il expose à Rouen ce week-end. Il est notre invité ce soir. Bonsoir Bernard.
1: Bonsoir.
0: Comment est né votre goût pour l'art ?
1: C'est beaucoup le résultat de mes échecs scolaires.
0: C'est-à-dire ?
1: C'est-à-dire, j'ai trouvé l'art comme un refuge pour essayer de briller un petit peu quand j'étais enfant, quoi. J'ai commencé très jeune, vers 15 ans.
0: C'est-à-dire que vous n'étiez pas très bon à l'école, entre guillemets, et que vous aviez...
1: C'est un euphémisme.
0: Je ne vais pas me permettre de dire que vous étiez nul, quand même. C'est pas mon rôle. Mais donc, du coup, l'école, c'était pas trop ça. Et donc, vous avez trouvé refuge dans l'art, en fait, c'est ça ?
1: Oui, c'est ça. Je me suis découvert une passion. Alors, c'est très difficile à définir, une passion, parce que ça a plusieurs origines, ça a plusieurs sources, quoi.
0: Et donc, vous avez pratiqué plusieurs formes d'art au cours de votre carrière. Vous avez notamment fait de l'aquagravure. Et là, l'exposition est en anamorphose, c'est-à-dire qu'à l'aide d'objets, vous restituez une image. Et on a vu que vous avez notamment fait la jeune fille à la perle ou encore un célèbre portrait de David Bowie. Comment est-ce que vous êtes venu à pratiquer cette forme d'art qui est l'anamorphose ?
1: C'est ma recherche culturelle, entre guillemets, qui m'a progressivement amené vers cette forme d'art. Enfin bon, c'est un cheminement assez long qui aboutit à utiliser, là encore, ça vient beaucoup du manque d'intérêt que les gens portaient à mon travail de peinture.
0: Vous avez toujours été impressionné par les trompe-l'œil, parce qu'on peut le dire, c'est une sorte de trompe-l'œil, en fait.
1: Bizarrement, non, c'est pas ça qui m'intéressait. J'étais pas spécialement intéressé par Thibaudot, ni par les anamorphoses. Je n'étais pas tellement intéressé par ça. J'étais plus essayer de résoudre un problème pictural qui consistait à créer un espace vide entre deux formes de représentation. J'ai cherché, c'est intégrer le regard des spectateurs dans mon travail en laissant une place vide, vacante. Ça crée une double lecture, c'est une lecture du chaos quand on est de côté et le chaos qui se reconstitue quand on est au bon point de vue.
0: Et où est-ce que vous trouvez les objets que vous utilisez pour faire les anamorphoses ?
1: Alors, au départ, c'était dans la rue, j'étais très intéressé par les objets abandonnés, même, ne serait-ce que pour leur symbolique. Et puis les vignes-greniers, et puis Emmaüs, et puis les magasins. Au début, j'étais un peu axé sur les plastiques, mais progressivement... J'ai étendu la gamme à toutes sortes d'objets, quoi. C'est vrai, des bouts de bois ou bouts de fer. Enfin, voilà.
0: C'est porter un petit peu plus le regard sur ces objets qui ont été abandonnés. Donc l'exposition Anamorphose est au Théâtre de Lavre à Rouen. C'est jusque dimanche soir de 10h à 18h et l'entrée est gratuite. Merci Bernard d'avoir été avec nous. Bonne soirée.
1: Merci à vous.

0: C'était le plus jeune membre des Beatles, c'était George Harrison sur votre radio ici Picardie. En ce week-end de pont de mai, bison futé voie vert sur la route aujourd'hui, mais c'est pas vraiment pareil pour dimanche. On fait le point sur la route dans 5 minutes.
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0: La nouvelle chanson de Oria, Soirée mondaine, sur votre radio, ici Picardie.
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0: Vous le savez, vous pouvez nous appeler au 03 22 92 58 58 si vous voyez un incident sur la route. Et c'est d'ailleurs ce qu'a fait Sébastien. Il nous signale un accident qui a eu lieu sur la D935 au niveau de la sortie de Moreuil en direction de Montdidier. Il y a deux véhicules qui sont impliqués dans cet accident, mais il n'y a pas de secours sur place. Donc si jamais vous devez rouler sur la D935, il y a un accident au niveau de la sortie de Moreuil en direction de Montdidier. Sinon, à Beauvais, il y a du monde rue de Pontoise. À Amiens, il y a du monde rue du Général Leclerc, avenue de l'Hippodrome et boulevard de Bapaume. En gare TGV Haute-Picardie, le train pour Lille-Flandre de 18h30 à 5 minutes de retard. Et comme je vous le disais, sur Bison Futé, la France entière est en rouge dimanche dans le sens des retours et la Picardie est en jaune dans le sens des départs. Comme quoi, il y a du bon à rester à la maison des fois.
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0: Et alors, je sais pas vous, mais quand j'étais enfant, on se battait toujours quand on partait en vacances pour avoir le plus de place à l'arrière de la voiture. Julien Clerc était peut-être dans cette situation quand il a trouvé le titre de sa chanson. Voici, fais-moi une place.

0: Le groupe américain One Republic avec Runaway sur votre radio ici Picardie. C'est l'heure de retrouver notre experte musicale qui a un œil sur toutes les dernières actus. C'est Émilie Mazoyer pour Décibel la chronique. Bonsoir Émilie.
1: Salut tout le monde.
0: Émilie, au rapport pour votre dose quotidienne d'actualité musicale.
1: C'est l'anniversaire d'une chanteuse que vous avez beaucoup écoutée, mais pas toujours de votre plein gré.

C'était en 2013, et oui, 13 ans déjà que les petites filles, et les petits gars aussi, beuglent à l'infini la chanson d'Elsa, la Reine des Neiges. La chanteuse s'appelle Anaïs Delva, révélée grâce à cette performance et snobée par Disney depuis. Elle se consacre à sa carrière perso et fête aujourd'hui ses 40 ans. Bon anniversaire! Le punk a 50 ans. Les éditions GM fêtent ça avec un beau gros bouquin commémoratif qui raconte le mouvement punk, mais aussi la mode, les fans et les groupes, évidemment. Ramones, Sex Pistols, Iggy Pop, Blondie et en France, les Garçons Bouchers et les toujours très politisés, Berruriers. Oh

Porcherie Berrerie et Noir fait partie des 50 ans du punk de A à Z de Francis Dordor et Jean-Éric Perrin en librairie dès demain. La finale de l'Eurovision, c'est demain. Et la dernière fois qu'on a gagné, c'est bien loin.

1977, il y a 49 ans, Marie-Myriam remportait l'Eurovision à Londres et c'est à date la dernière victoire de la France. 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Allez, on termine avec un petit plateau télé. Il y a du rock ce soir sur Arte à 22h30. Un documentaire passionnant, Brian Jones et les Rolling Stones. Portrait tragique, forcément, hein, puisqu'il est mort à 27 ans. Du guitariste premier leader des Stones, Brian Jones, le plus créatif et le plus déglingué aussi. Et puis ensuite, un peu après minuit, le concert Havana Moon des Rolling Stones qui s'est tenu, comme son nom l'indique, à la Havane, il y a pile 10 ans. Avant l'image ce soir sur Arte, un peu de son maintenant. C'est beau, c'est cadeau.

L'invité de Décibel, l'émission ce soir est Éric Serra, le compositeur du Grand Bleu ou encore du Cinquième Élément. Il sera là pour nous parler de sa tournée Éric Serra Live, 18 dates à l'automne 2026, où seront jouées ses musiques de films les plus emblématiques. Cette musique aussi, elle est emblématique, mais plutôt des années 80. Vous l'avez reconnu, c'est Gilbert Montagnier sur votre radio locale, ici, Picardie.

0: va s'aimer une chanson de Gilbert Montagné qui a aussi été reprise par Jackie Chan en 1986 sur son album Sing Long sous le titre de Just For Tonight. Comme quoi on en apprend tous les jours. On s'éparpille aussi tous les jours dans Ici Matin. Enfin, c'est Karine Pointe surtout qui s'éparpille. Elle était au micro de Valentine Costa ce matin à 7h40 pour nous parler d'un des événements qui a lieu ce week-end, l'Eurovision.
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2: Elle est prête pour le marathon de l'Eurovision. C'est Karen Ponte qui est avec nous en studio et elle s'éparpille comme chaque matin. Bonjour Karen.
3: Mais oui, elle s'éparpille et elle adore chanter.
2: Ah bah j'en étais sûre.
3: Alors demain, évidemment, a lieu l'une des émissions que j'attends le plus chaque année, l'Eurovision. Je suis trop contente. Pour ceux qui ne connaîtraient pas, l'Eurovision, c'est une compétition musicale organisée par l'Union Européenne de Radio-Télévision. Ouais. La première a eu lieu en 1956 à Lugano en Suisse. Et au départ, il y avait seulement 7 participants, dont la France. Au fil des ans, le nombre des pays a augmenté pour passer à près d'une quarantaine aujourd'hui. Le concours se déroule en deux temps. On a des demi-finales, puis la finale, qui sera demain. Et je vous invite à regarder les demi-finales, parce que vraiment, il y a des pépites dans les demi-finales. La France, elle, est qualifiée d'office, parce qu'elle fait partie des pays, parmi les premiers qui ont participé.
2: Okay.
3: Et donc, chaque pays attribue des points de 1 à 12, et c'est quand même le grand moment. L'attribution des points, c'est devenu mythique. Et ensuite, il y a un second vote, qui est celui des téléspectateurs, qui attribue aussi des points, et qui souvent bouge complètement tout le classement. Comme vous le savez, sans doute, la dernière victoire de la France remonte à 1977, avec la participation de Marie Myriam et son oiseau et l'enfant. Ouais. On a frôlé la victoire avec la seconde place de Barbara Pravi en 2021, et sa chanson « Voilà ». Mais on a aussi collectionné les queues de classement avec vraiment des chansons qui n'ont obtenu aucun point. Moi, ce que j'adore, c'est le côté kitsch de cette émission.
2: C'est très kitsch.
3: Kitsch et assumé, et le côté très entraînant de chansons dont on se souvient, en fait, alors même qu'on les a entendues qu'une seule fois. Cette année, c'est Monroe, une chanteuse de 17 ans, qui représente la France, avec une chanson qui s'intitule « Respire », et on lui souhaite la victoire de tout cœur. Je vous dis à lundi, et d'ici là, rappelez-vous, 4 focus, c'est bien, mais 4 éparpillés, c'est encore mieux.
0: Les chroniques de Karen Ponte sont à retrouver en replay sur ici.fr et sur l'appli. Ici, on profite de cette fin d'après-midi en musique avec Bernard Lavillier, qui visiblement en avait marre de conduire. C'est On The Road Again.

0: L'île au trésor des enfoirés sur votre radio, ici Picardie. Il est 18h54, vos infos reviennent dans 6 minutes précisément. Et ça nous laisse le temps de profiter d'un dernier morceau ensemble, et pas n'importe lequel, le tube de Pascal Obispo de 1992, plus que tout au monde.
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0: vu que tout au monde du chanteur Pascal Obispo sur votre radio locale, ici Picardie.
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0: Belle soirée à l'écoute d'ici Picardie, la première radio de la Somme. Il est 19h. Et c'est l'heure de retrouver vos informations qui sont présentées ce soir par Benjamin Mathieu. Bonsoir.
2: Il a vu son ami mourir dans ses bras. Hier soir, un adolescent de 15 ans a été abattu en bas de chez lui dans le quartier de Port-Boyer à Nantes. Probable victime collatérale d'un règlement de compte sur un point de deal. Le ministre de l'Intérieur était sur place tout à l'heure. Dylan a 17 ans, il s'est senti particulièrement démuni. Il raconte ses derniers instants tragiques à Caroline Félix de Ici Loire-Océan.
3: Moi, quand je suis arrivé, ils étaient déjà tous criblés de balles. Mais il a rendu son dernier souffle dans mes mains. Et voilà.
4: D'accord. Est-ce que tu... C'est toi qui as fait un massage cardiaque, c'est ça?
3: Non, moi, j'y connais rien en tout ça. Si j'y connaissais quelque chose, j'aurais pu essayer. Moi, je l'ai juste pris, essayer de le rassurer un peu dans ses derniers instants. Et les derniers trucs qu'il aurait dû voir, c'est pas moi et une cage d'escalier. Il aurait dû voir ça, être avec sa mère, son père, ses sœurs. Et franchement, mes condoléances à la famille. Hein, je souhaite à personne de vivre ça. Ouais. À aucune mère de perdre son enfant, parce que vraiment, ça fait mal. En plus, ce petit-là, c'était victime collatérale. Il vend pas de drogue, il a jamais vendu de drogue de sa vie. Et j'ai parlé avec sa famille, avec ses potes. Et même hier, quand je l'ai croisé, il vendait pas de drogue. C'est-à-dire, c'était un petit, il avait vraiment rien à voir dans tout ça. Il aurait dû rentrer chez lui hier. Ça aurait pas dû se passer comme ça.
2: Elle avait d'abord témoigné anonymement pour le journal Mediapart. L'animatrice star Flavie Flamand a finalement décidé de rendre sa plainte pour viol contre Patrick Bruel publique. Tristan Barrault, elle le fait sur Instagram ce soir. Le chanteur, lui, nie les faits.
5: Trois petits paragraphes et notamment cette phrase. J'ai de nouveau rendez-vous avec mon passé et un homme qui a pillé mon adolescence. Flavie Flamand avait déjà révélé dans un livre il y a 10 ans avoir été victime de viol de la part du photographe David Hamilton à l'âge de 13 ans. Aujourd'hui donc, c'est au sujet de Patrick Bruel que l'animatrice souhaite que la vérité éclate. Je joins ma voix à celle des autres femmes qui s'élèvent. Ce sont ces multiples témoignages dans la presse qui ont poussé Flavie Flamand à raconter son histoire à nos confrères de Mediapart. 1991, elle a 16 ans, elle a rencontré Patrick Bruel un peu plus tôt sur le tournage d'une émission télé. Elle dit se souvenir de boire un thé chez le chanteur, puis de se réveiller hallucinée quand elle voit Patrick Bruel lui reboutonner son pantalon. C'est 15 ans plus tard, en 2006, qu'elle dit avoir compris ce qu'il s'est passé en recroisant Patrick Bruel qui lui lance « Tu te souviens ? On a couché ensemble ?» Flavie Flamand est aujourd'hui convaincue d'avoir été droguée puis violée par le chanteur. Ce soir, Patrick Bruel réfute par la voix de ses avocats. Il assure ne l'avoir jamais droguée et ne lui avoir jamais imposé aucun rapport sexuel.
2: La justice prononce la relaxe générale pour France Télévisions dans l'affaire du reportage de complément d'enquête sur Gérard Depardieu. Celui-ci montrait l'acteur tenir des propos particulièrement choquants à l'encontre d'une jeune fille. La diffusion avait entraîné une intense polémique. La star de cinéma estimant qu'il s'agissait d'un montage illicite. Yann Moix, qui avait filmé la scène en question, a fait appel de cette décision. Gérard Depardieu s'était lui retiré de la procédure. Le groupe Pierre et Vacances, Center Parcs, touché par une cyberattaque. 1,6 million de réservations sont concernées. Les données touchées concernent des numéros de téléphone ou des noms, mais pas de coordonnées bancaires, indique le groupe qui a porté plainte. Kitsch, mais ultra populaire. Demain soir, c'est la finale de l'Eurovision à Vienne, en Autriche. La France qui est représentée par Monroe, une jeune chanteuse lyrique de 17 ans, qui va chanter le titre « Regarde », la France qui n'a plus remporté la compétition depuis 1977. Et si l'on en croit Flavien Groyer, eh bien on est mal parti. Trois pays se détachent clairement et ce n'est pas la France.
6: Oui, l'Australie d'abord. Delta Goodrem chante Eclipse, un titre porté par une prestation explosive, très eurovisionnesque. Il faut vraiment la voir s'élever sur cette plateforme qui émerge de son piano doré. Notre chouchou, c'est la Grèce. On le verrait bien prendre la deuxième place du concours. Avec Ferto, Akilas, jeune artiste queer, dénonce la société de consommation et promet à sa mère de subvenir à ses besoins alors qu'ils ont manqué de tout durant son enfance. La mise en scène est très fouillée et bourrée de facéties. Mais le pays qui a toutes les chances de l'emporter, c'est la Finlande, 20 ans après son premier sacre. Pete Parkkonen au chant, Linda Lampenius au violon. Il livre un show épique, passionné et maîtrisé de bout en bout.
2: Ah, ils sont bien, hein. À retrouver, toutes les infos à retrouver sur ici.fr, évidemment. Et puis en football ce soir, eux ils jouent bien du foot. La Ligue 2 est terminée, mais il reste encore les barrages avec le deuxième tour des playoffs ce soir entre Saint-Etienne et Rodez. Les deux clubs qui s'affrontent à 20h30. Le vainqueur affrontera le 16e de Ligue 1 dans une double confrontation la semaine prochaine, bien, pour monter en Ligue 1 justement. Et tout ça est à suivre évidemment sur ici.fr.
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0: On fait un point rapide sur la météo. On aura encore des averses ce soir en Picardie. Il y en aura aussi un petit peu demain matin, mais ça devrait ensuite s'arrêter. Demain matin, on aura un temps donc entre averses et éclaircies avec 10 degrés à Albert, Verpillière, 11 à Amiens, Abbeville, Péronne et Saint-Quentin, ainsi que 12 degrés à Beauvais. L'après-midi, le temps devrait être sec, toujours entre nuages et éclaircies, mais sans pluie. Attention, avec des températures entre 13 et 14 degrés. Et tout de suite, retrouvez Laurent Petit-Guillaume pour 100% l'année 80. Je vous souhaite un bon week-end.
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7: Bonsoir à tous. Les années 80 sont à l'honneur jusqu'à 20h. C'est en musique, en anecdotes et en souvenirs. Et vous savez quoi? Moi, perso, je m'en lasse pas. Une heure de 100% années 80, c'est un soin quotidien qui donne le sourire jusque derrière les oreilles. Ce soir, ça commence comme ça.

0: Chain Reaction.
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0: Un titre écrit composé par les Bee Gees en 1985 pour Diana Ross. Et bah, du coup, je me suis demandé ce que devenaient les Bee Gees, qu'on a tant aimé, notamment dans les années 80. Ils étaient trois, il en reste un seul, Barry Gibb. Il vit en Floride, dans une villa de 1500 mètres carrés, dans laquelle il a installé un studio, et son dernier album, plutôt country, date de 2020. Bah voilà, 100% années 80, c'est aussi prendre des nouvelles de ceux qu'on a aimés, puis qu'on aime toujours, comme Phil Collins. Another Day in Paradise. Tout de suite.
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0: Andy Stevens, c'était « J'ai faim de toi ». Ça, c'est le tube de l'été 88 qu'on a tous adoré. Au départ, c'est un jingle publicitaire pour une marque de yaourt. Eh ben oui, interprété par Sandy Stevens, jeune écossaise installée à Paris, qui a déjà classé quelques titres dans le top 50. Le jingle devient une chanson et bingo, numéro 1 du top 50 et dans les 10 meilleures ventes pendant 12 semaines. Allez, maintenant, on va rajouter du groove. Earth, Wind & Fire dans un instant.
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2: Ça fait une éternité que je ne suis pas monté sur les patins. Là, le but de l'exercice, 5 palets. Je dois donc marquer les 5. Attention, c'est à moi. Ouais ! Mais là maintenant, après une demi-heure, on est bien. Ça réchauffe bien.
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2: Une opportunité en CDD de 3 mois vient de s'ouvrir à Anisy-le-Grand pour un poste d'auxiliaire de vie et employé à domicile. Votre mission sera précieuse. Assister des personnes âgées ou en situation de handicap dans les gestes essentiels du quotidien. Qu'il s'agisse de l'aide à la mobilité, de la préparation de repas ou de l'accompagnement dans la vie sociale, vous serez là pour stimuler leur autonomie et briser l'isolement. Pour ce poste à 35 heures par semaine, un CAP ou un PEP en accompagnement éducatif et social est demandé, ainsi qu'une première expérience d'un an dans le domaine. Côté rémunération, le salaire mensuel oscille entre 2000 et 2100 euros selon votre profil. Si vous avez envie de vous investir auprès de ceux qui en ont le plus besoin, ne perdez pas de temps. Pour postuler, rendez-vous dès maintenant sur le site francetravail.fr. 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

0: Philippe Lafontaine, c'était Cœur de loup.
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0: Demain, c'est la finale du concours Eurovision. Qui sont les favoris? Quelles sont les chances de Monroe pour la France? On en parle après 20h avec Émilie Mazoyer. Je serai en direct de Vienne pour vous donner les tout derniers potins. Et du coup, on se souvient qu'en 88, à Dublin, c'est Céline Dion pour la Suisse qui remporta le concours. Les Anglais étaient seconds, le Danemark troisième, la France était représentée par Gérard Lenormand et le Luxembourg par Lara Fabian. Mais nous, on se souvient de la gagnante. Ne partez pas sans moi.
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0: Francis Cabrel, encore et encore. Un classique de Francis sorti en 85. Ah, dans quelques jours sortira Héritage volume 2 de Pascal Obispo, dans lequel on retrouvera un duo avec Francis Cabrel intitulé Il faudrait qu'il pleuve l'amour. Il viendra sûrement en parler avec Émilie Mazoyer dans un instant, c'est décibel comme chaque soir à partir de 20h. Mais avant cela, toujours dans les années 80, c'est Tracy Chapman qui arrive avec Baby, Can I Hold You, juste après ça.
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2: C'est Décibel, toute l'actualité musicale avec ce soir un de vos compositeurs de musique de film préférés. Éric Serra ne monte pas ce soir les marches du Festival de Cannes comme il avait fait en 88 pour la première présentation du Grand Bleu dont il a signé l'inoubliable musique. Non, il est avec nous en direct dans Décibel pour célébrer ses 45 ans de création musicale et vous présenter la tournée anniversaire qu'il fera voyager partout en France à l'automne prochain. On y plonge.
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2: Salut à toutes, salut à tous et bienvenue sur votre radio. Ici, c'est Décibel en direct, l'actualité musicale jusqu'à 21h. Le coup de cœur du jour, c'est la toute nouvelle chanson de Camélia Jordana que vous découvrirez tout à l'heure. L'anniversaire, c'est l'anniversaire d'une toute première fois très importante pour les Rolling Stones. Une première fois qui s'est passée il y a 63 ans, jour pour jour. Vous en saurez un petit peu plus à la fin de l'émission. Shakira a révélé au monde le prochain hymne de la Coupe du Monde de foot, puisqu'elle a à nouveau été choisie par la FIFA, après son Waka Waka assez inoubliable, il faut bien le dire, qui n'avait pas vraiment porté chance à la France. 2010, c'était pas notre meilleure Coupe du Monde. Mais bon, pour 2026, on vous fera découvrir cette chanson tout à l'heure. Et puis, on ira faire un tour à Vienne avec notre envoyé spécial à l'Eurovision, Laurent Petit-Guillaume, qui est allé à l'ambassade de France à nouveau aujourd'hui. J'ai l'impression qu'il y prend ses habitudes. En tout cas, il s'est passé des trucs avec les Eurofans et la candidate française Monroe. Vous en saurez plus tout à l'heure. On sera en direct de Vienne avec Laurent Petit-Guillaume. Mais là, à 20h02, il est temps de retrouver mon invité ce soir, c'est Éric Serra. Bonsoir Éric.
4: Bonsoir.
2: Bienvenue dans Décibel. On est ravis de vous recevoir à nouveau. La dernière fois, c'était la première saison de cette émission, je me souviens. Et vous étiez déjà en train de nous parler de live et de concert. C'était autour de la musique du Grand Bleu. Là, c'est autour de tout votre répertoire. Mm-hmm. 45 ans de création musicale. Bon, vous les faites pas. Ça ouais. Fait mal de compter ou pas?
4: C'est horrible.
2: Et à la fois, ça veut dire que voilà, c'était plutôt une bonne voix, cette histoire de musique de film quand même.
4: Oui, oui, oui, je suis très... Je me rends compte de la chance que j'ai justement d'être encore là, après tant d'années, mais en même temps, ouais, je préférais quand ça faisait 5 ans.
2: Alors justement, tiens, est-ce que quand vous aviez 5 ans, 6 ans, 10 ans, quand vous étiez gamin, vous rêviez d'être compositeur de musique de film? Je vous pose la question, parce qu'à vos débuts, vous partiez pas tellement dans ce sens-là. On vous a entendu notamment aux côtés de Higelin.
5: Quel manque de classe.
2: Vous avez fait de la scène avec lui, du studio, vous avez même écrit des chansons ensemble.
4: Ouais, celle-ci d'ailleurs.
2: Oui, je ne l'ai pas choisie au hasard, on bosse un peu, c'est le service public.
4: C'est la toute première celle-là en plus, et ça devait faire 15 jours que j'étais avec lui.
2: Ouais. Et il vous a fait confiance?
4: Bah, en fait, j'étais en train de jouer de la basse comme ça, et puis j'étais en train de faire ce gimmick de basse, et il a dit oh, c'est quoi ça, et puis il a commencé à chanter dessus, et voilà, c'est devenu une chanson.
2: Ouais, donc à ce moment-là, vous pensiez déjà aux musiques de film, ou bien vous voyiez musicien, peut-être même chanteur, ou en tout cas guitariste, etc.
4: Ouais, non, moi j'avais commencé ma carrière très jeune, à 17 ans, j'étais musicien professionnel, et j'étais parti pour faire une carrière d'instrumentiste. C'était ça qui me fasciné et dont je rêvais depuis que j'étais gosse, et j'avais jamais pensé faire de la musique de film, ça m'intéressait pas particulièrement. C'est vraiment Luc Besson qui m'a demandé ça. On s'est rencontrés quand on avait 18 ans. Et moi, j'étais donc déjà musicien professionnel. Lui, il avait encore rien fait. Il avait été assistant sur un film, je crois. Et en fait, il a fait son premier court-métrage quelque temps après ça. Et il m'a demandé de composer la musique. Et au départ, moi, je lui ai même dit non, je suis pas compositeur. Je suis juste musicien. Ouais. Mais il a insisté parce que il sentait quoi que si je devais être compositeur, parce qu'il m'avait vu improviser, c'est ça qui lui faisait penser que j'étais compositeur. Et puis bah évidemment quelques années plus tard, je l'ai beaucoup remercié d'avoir insisté, parce que mais vraiment non, j'avais jamais pensé faire ça et j'ai jamais été particulièrement intéressé par la musique de film.
2: C'est intéressant que vous disiez qu'il vous a beaucoup remercié, que vous l'avez beaucoup remercié, pardon. Ouais. Et j'allais dire, lui aussi peut vous remercier parce que vos musiques, elles ont donné une dimension vraiment supplémentaire au film. Je pense pas, Subway. Il y a des moments comme ça, on voit les images. Enfin, c'est complètement collé, corrélé. Et puisqu'en ce moment, c'est le Festival de Cannes, je me posais la question, qu'est-ce que vous pensez, vous, de la place qui est donnée aux compositeurs de musique de film? Par exemple, à Cannes, il n'y a pas de prix pour la meilleure musique.
4: Ouais, je sais.
2: Il y a un César quand même, que vous avez eu d'ailleurs.
4: Ouais.
2: Mais à Cannes, et dans plein de festivals de films, finalement, la musique, c'est un peu la cinquième roue du carrosse, on n'en parle pas, quoi.
4: Ouais, je suis d'accord que c'est pas normal et c'est dommage. Parce que, d'ailleurs, je sais qu'il y a beaucoup de gens qui se battent pour ça, notamment à Cannes, pour qu'il y ait un prix pour la musique.
2: Ouais.
4: Mais apparemment, ils n'y sont pas encore arrivés. Mais c'est vrai que c'est dommage. Et puis, il n'y a pas de raison. En plus, il devrait y avoir un prix. Il n'y en a plus non plus d'ailleurs aux Victoires de la musique.
2: Ouais. Il n'y a plus rien aux Victoires maintenant. Il y a 5 catégories, il n'y a vraiment plus grand chose aux Victoires.
4: Hein. Ah bon?
2: Ah bah oui. Non, c'est pas ouf. Il n'y a plus l'album rock, il n'y a plus l'album électro. C'est tous les albums, ils sont dans une seule catégorie. Il n'y a plus de,
4: de
2: niche.
4: Ah, je ne savais pas. Vous voyez,
2: c'est bien, ça vous passionne.
4: À quel point je suis. Ouais.
2: Mais c'est vrai que le compositeur de la musique, il est co-auteur du film, officiellement, au même titre que le réalisateur avec le scénariste. Et il me semble parfois, oui, qu'ils ne sont pas autant considérés que les autres.
4: Ben oui, je ne saurais pas vous dire pourquoi.
2: Je ne sais pas, il faut un autre ministre de la Culture, j'en sais rien. Mais je trouve que c'est important, parce qu'en plus, c'est une façon de faire de la musique qui est différente et qui pourrait parler à plein de gamins qui font de la musique aussi, enfin, parler de ce métier-là. Il faut faire de la musique de jeux vidéo, il faut faire de la musique pour les séries. Enfin,
4: Il y a beaucoup de travail là-dedans et c'est passionnant. Hein, je dois dire que, même si tout à l'heure je disais que je n'avais jamais été intéressé par la musique de film, depuis que j'en fais, par contre, j'adore ça. C'est passionnant à faire. Ça, je m'y intéresse toujours pas plus que ça, mais comme travail, quoi. C'est extrêmement passionnant. C'est magique, en fait. Quand on commence à travailler sur une scène, et puis dès qu'on trouve le truc, quoi, soudain, c'est magique. La scène prend une autre dimension. Soudain, et même soi-même, le compositeur, on se fait attraper nous-mêmes, quoi. C'est vraiment magique. Et l'avantage aussi de la musique de film, par rapport à la musique sans film, c'est que on peut passer d'un style à l'autre sans que ça dérange personne. Alors que si on est chanteur, ou c'est difficile, si on peut pas faire un album de rock et puis après faire un album de jazz, les gens ils vont pas comprendre, quoi.
2: Oui.
4: Alors que dans
2: la musique, Gainsbourg, je vais faire du reggae, mais c'est pas tout le monde.
4: Oui, oui, c'est vrai. Gainsbourg, il s'est permis. Et
2: oui,
4: il
2: mais c'est rare.
4: Mais enfin, ouais. Et puis, en plus, c'est pas exactement. C'était du reggae, c'était la mode de ce moment-là. En fait, il était juste dans l'air du temps, quoi. Alors que la musique de film, donc, ça a cet avantage, c'est que, d'un film à l'autre, moi, j'ai fait des musiques totalement, enfin, plutôt rock, comme Subway, c'était ambiance groupe de rock. Ensuite, Le Grand Bleu Nikita, c'était plutôt, c'était l'ancêtre de l'électro.
2: Ouais.
4: Ensuite, j'ai commencé à intégrer du symphonique là-dedans. Ensuite, j'ai fait certaines BO entièrement symphonique. Enfin bref, ça m'a permis vraiment de passer d'un monde à l'autre sans que ça gêne personne.
2: Ouais, c'est ça. Donc pas de frustration de musicien
4: qu'on
2: peut avoir quand on est, c'est vrai, quand on est dans un style.
4: Du coup, pour moi, c'est passionnant, ça, c'est génial.
2: C'est une vie heureuse, donc professionnelle, que vous allez pouvoir célébrer. Éric Serra, live. Il y a toute une série de concerts en novembre, décembre, notamment à Paris, Bercy, l'Accor Arena, comme disent les jeunes, le 6 décembre prochain. Et sinon, c'est une grande tournée des Zéniths. Et donc, sont annoncés sur l'affiche Anna, Lucie, Arthur et les Minimoys, Rollerball, le cinquième élément, GoldenEye, James Bond, c'est vrai qu'on le dit pas assez, mais vous avez fait ça aussi, Léon, Nikita, Le Grand Bleu, et Subway. Je résiste pas au plaisir d'écouter It's Only Mystery, parce que ça aussi c'est chouette quand même, Eric Serra, de se dire, oui, je fais de la musique de film, mais je fais aussi des tubes du top 50 dans mes musiques de film. Bah ouais.
4: Oui, j'ai pas fait exprès, hein. Je suis ravi que ce soit un tube.
2: Eric Serra n'a pas fait exprès. Mais quel tube. It's Only Mystery.

0: compositeur de musique de film qui disait non, je suis pas compositeur. Ah bah voilà ce que ça donne, des musiques de film inoubliables et en plus des tubes, des chansons. Ça, dès le départ, vous vous êtes dit, Eric Serra, que quand vous ferez des musiques de film, vous alliez mettre aussi des chansons dedans, parce que c'est pas obligé, on peut juste faire le score, faire comme ça des musiques instrumentales.
1: Bah, disons que moi, encore une fois, j'avais pas prévu de faire de la musique de film. Du coup, j'ai pas du tout été influencé par ce qui se faisait en musique de film. Donc moi, mes influences et ma culture, c'était surtout à cette époque-là, c'était surtout le rock, tout simplement. Ouais. Moi, je venais de là, et du coup, pour moi, faire des chansons comme ça, c'était assez logique. C'était puis même le style de musique de toute la BO de Subway, par exemple. C'est de là que je venais, et je m'étais pas du tout intéressé à ce que faisaient les autres en musique de film. Donc voilà, moi j'ai fait ma... C'est pour ça d'ailleurs, pendant des années, ça me dérangeait qu'on dise que j'étais compositeur de film. Parce que moi j'étais juste musicien, et ok, compositeur, mais pas... je me sentais pas faire partie d'une espèce de confrérie de musique de film. Alors, et cette chanson, je tiens à préciser...
0: Oui.
1: Que je ne l'ai pas faite tout seul. On l'a composée ensemble. Je l'ai composée. Corinne Marieno a écrit les paroles.
0: De téléphone.
1: Ouais.
0: Ouais.
1: Et ensuite, Louis Bertignac est venu faire les guitares. Et c'est lui qui a fait un peu la réalisation de la chanson. Et il a amené vraiment beaucoup, quand il a fait la réale, notamment toutes les parties de guitare, c'est lui qui les a écrites, quoi. Et le fameux gimmick, le toup, toup, toup, toup, qu'on entend presque tout le long, c'est lui qui a eu cette idée. Or, mais mine de rien, c'est le gimmick de la chanson un peu, quoi. Donc on a tout signé ensemble finalement.
0: Ouais. Est-ce que cette chanson, elle fait partie du spectacle Eric Serra Live, qui va donc célébrer, je le rappelle, vos 45 ans de création musicale à la rentrée, grande tournée. Ça ressemble à quoi?
1: Oui, cette chanson en fera partie évidemment, parce que je suis un peu obligé quand même.
0: Je pense que les gens attendent quand même certains moments.
1: Et puis, contrairement à certains, malheureusement, je n'ai pas fait que des tubes. Donc, les quelques tubes que j'ai faits, il faut qu'ils soient dans le spectacle.
0: Ouais.
1: Je pense à ça parce que l'autre jour, c'était il y a quelques années déjà, mais j'étais à un concert de Sting et j'étais avec lui dans sa loge avant le show, juste avant qu'il monte sur scène. Et il avait sa setlist à la main. Et du coup, je lui ai dit, tiens, fais voir. Et j'ai regardé la setlist. Et là, j'étais assez impressionné quand même, parce que c'était que des tubes.
0: Que des tubes.
1: C'était 100% de méga tubes planétaires.
0: Ouais.
1: Là, effectivement, du coup, ça calme.
0: Donc, il y aura les tubes, Eric Serra live. Est-ce qu'il y aura des extraits de films? Est-ce que c'est un son et lumière? Parce que, alors, moi, j'ai lu des trucs formidables. On me dit que sur scène, vous serez tour à tour bassiste, chanteur, chef d'orchestre. Il y a plein de musiciens avec vous. Ça ressemble à quoi, le show?
1: Alors, on va être environ une trentaine de musiciens, ouais. C'est un genre de groupe pop, entre guillemets. C'est-à-dire batterie,
0: groupe pop,
1: guitare.
0: Ils sont trois, hein. Donc là, c'est 10 groupes pop, vous.
1: Non, mais c'est parce qu'on est un groupe façon, un peu le même que la même formation que j'avais pour le ciné-concert Grand Bleu.
0: Ouais.
1: C'est-à-dire deux batteries, deux claviers, un sax, une guitare. Moi, principalement à la basse, deux choristes et une vingtaine de cordes. Et moi, j'ai l'intention, oui, de jouer un peu de tout. Je vais m'amuser, comme j'ai la chance de savoir un peu jouer de plusieurs instruments. J'ai envie de m'amuser, quoi. Alors, c'est pas un ciné-concert, contrairement au Grand Bleu. C'est un spectacle musical qui retrace toute ma carrière, quoi. C'est une rétrospective. Il y aura parfois quelques projections, mais c'est pas l'essentiel du spectacle. La plupart du temps, ce sera des lights, des décors, des ambiances qui nous replongeront dans l'ambiance des films, mais sans pour autant avoir des images du film.
0: Alors, notez, parce que Eric Serra live, ça va se passer près de chez vous, les amis, à l'automne prochain, au mois de novembre, au Zénith de Rouen, Lille, Dijon, Rennes, Caen, Brest, Nantes, Poitiers, Bordeaux, Toulouse, Aix-en-Provence, Nice et Montpellier, en décembre, à Lyon, Reims, Amnéville, Strasbourg. Et donc le 6 décembre, en clôture, grand concert à Paris, Accor Arena. Vous avez parlé du Grand Bleu, il faut qu'on en parle évidemment du Grand Bleu, parce que votre musique, Eric Serra, cette BO, on parlait des tubes de Sting, là c'est un énorme succès, c'est 3 millions d'exemplaires vendus, et en 4 secondes, vous êtes sous la flotte avec Jacques Mayol. C'est dingue que vous nous ayez dit que voilà, vous n'aviez finalement pas tant d'expérience que ça en composition de musique de film, parce que tout colle parfaitement, les scènes de comédie. Là, moi, je vois la tête de Jean Reno, immédiatement. Immédiatement, il y a des moments romantiques. Et les moments sous l'eau.

0: C'était un travail solitaire, cette BO.
1: Ah bah, c'est toujours un travail solitaire quand on compose, on est tous, enfin moi je suis en tout cas, moi je suis toujours, je suis enfermé dans mon studio tout seul pendant des mois.
0: Ouais.
1: C'est toujours un travail solitaire. C'est comme écrire un bouquin, c'est un travail solitaire.
0: Alors à part que vous, vous n'avez pas été que enfermé dans votre studio, vous avez pris des cours d'apnée pour essayer de comprendre le personnage.
1: Oui, mais ça c'était avant.
0: Ouais.
1: C'est avant de commencer à écrire. C'était oui parce que je voulais absolument ressentir ce dont parlait Jacques Mayol, le vrai Jacques Mayol, dans son documentaire sur lequel il y avait sa voix en voix off. Et ça m'avait complètement bouleversé ce documentaire, je trouvais ça, parce que c'était à la fois un exploit sportif de très haut niveau, il était champion du monde, et en même temps c'était très spirituel, très très zen, très philosophique, et cette combinaison me convenait parfaitement. Donc je voulais absolument aller ressentir ce dont il parlait, parce que je sentais que ça avait l'air tellement fort et tellement beau que je voulais aller le ressentir moi-même. Et pour ça, du coup, je me suis entraîné. Ouais, on a eu de la chance parce qu'on a été initié par Jacques Mayol lui-même.
0: Waouh, le champion du monde d'apnée qui vous apprend l'apnée.
1: Voilà, qui nous a appris sa technique et après, bah, on s'est entraîné grâce à sa technique et c'était incroyable.
0: Et ça vous a inspiré?
1: Ah bah énormément, oui.
0: Ouais.
1: Ouais. Alors l'inspiration, elle vient pas instantanément. C'est-à-dire que quand j'étais sous l'eau pendant plusieurs minutes.
0: Combien vous avez fait?
1: J'ai fait 45 minutes.
0: Non, j'étais fou. Non, mais parce que vous n'aviez jamais fait d'apnée, donc.
1: Non, j'en avais jamais fait. Et en fait, quand on a commencé à s'entraîner, au bout de 3 semaines, j'avais 2 minutes 30.
0: Ah ouais?
1: Ce qui est déjà pas mal, ouais.
0: Ben oui, oui. Là, moi, par exemple, 2 minutes 30, je pense que j'ai le temps de mourir, donc bravo.
1: Oui, bah, quand on n'est pas entraîné, en général, en moyenne, on doit tenir, je sais pas, à 30 secondes.
0: Ouais, c'est ça.
1: Mais dès qu'on s'entraîne, assez rapidement, on atteint des chiffres comme ça.
0: Okay.
1: Après, on est loin des records. Hein. Les records, c'est 7, 8 minutes, même plus que ça,
0: incroyable.
1: Je crois. Mais déjà, 2 minutes 30, ça permet quand même de ressentir des choses qui ressemblent à rien d'autre. Quoi. C'est unique, ce qu'on ressent. Et du coup, c'est très fort comme émotion. Et en fait, ces émotions et la puissance de ces émotions qui sont une nourriture idéale pour la création et la créativité et l'inspiration. Mais c'est pas au moment où j'étais sous l'eau que j'entendais la musique du Grand Bleu. Non, ça c'est pas vrai. Ça c'est pour la version dessin animé.
0: Oui, c'est ça. On va pas faire la version dessin animé, mais on va faire la version où vous chantez parce que c'était pas évident au départ que vous chantiez. Et c'est vous qui chantez ça. My Lady Blue.
1: Oui, ça non plus, c'était pas prévu. Ouais.
0: Ouais, comme quoi. C'est tout un tas d'heureuses surprises, ces 45 ans de création musicale d'Éric Serra. On l'écoute chanter, donc My Lady Blue. La chanson du Grand Bleu.

0: Et le monde entier découvrit le talent d'Éric Serra en 1988, le Grand Bleu, vendu à plus de 3 millions d'exemplaires, cette bande originale de film, et puis un film qui a été vu par des millions et des millions de personnes aussi, partout dans le monde. Alors vous nous avez emmené sous l'eau, Éric Serra, dans une minute vous nous emmenez dans l'espace, ça vous dit ?
1: Ah bah avec plaisir, oui.
0: Il connaît bien le chemin, à tout de suite.
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0: Une toute première fois des Rolling Stones, une nouvelle chanson de Camélia Jordana et puis Laurent Petit-Guillaume en direct des coulisses de l'Eurovision avec les derniers potins du plus grand concours de chansons du monde. C'est ce qui vous attend dans la suite de Décibels, mais pour le moment, comme promis, direction la Station Spatiale Internationale et tout un tas d'autres endroits incroyables dans le ciel avec Éric Serra. Project UMO, c'est le nom de votre dernier album, Éric Serra. C'est pas une bande originale de film.
1: Non, c'est mon deuxième album.
0: En 45 ans, bravo.
1: Voilà, ouais. Je suis pas ce qu'il y a de plus prolifique, ouais.
0: Ouais, mais l'idée est géniale. Vous êtes passionné par l'espace depuis que vous êtes tout petit, c'est un truc de gamin.
1: Ouais. Oui, c'est un truc de gosse. Bah, j'ai vu quand j'étais gosse les premiers hommes marcher sur la Lune.
0: Ouais.
1: Et à l'époque, c'était de la science-fiction absolue, quoi. Donc, ça m'avait totalement fasciné. Et depuis, j'ai toujours été passionné par ça, ouais.
0: Alors, l'album nous emmène dans tout un tas d'endroits du cosmos, de la galaxie, et donc dans la Station Spatiale Internationale, the ISS, le Lebaye.

0: 14 titres. Ça commence avec Astronaute et ça finit par Return to My Planet. Donc c'est quand même un petit peu un film, puisque il y a un voyage.
1: Oui, d'ailleurs je l'ai conçu effectivement comme un film. C'est-à-dire chaque scène,
0: chanson.
1: chaque morceau représente une phase de l'aventure que vit un astronaute quand il va passer 6 mois dans l'ISS.
0: Ouais.
1: Donc chaque morceau est une phase de ça. Donc c'est comme un film effectivement. Et j'ai fait valider les phases en question par des astronautes.
0: Oui, par une astronaute en particulier. Parlez-nous de votre rencontre.
1: Alors non.
0: Ah.
1: Je suppose que vous parlez de Sophie Adnaud.
0: Oui, Sophie, qui est en ce moment dans l'espace.
1: Oui. Donc Sophie, je l'ai rencontrée en juillet l'année dernière, donc l'album était déjà presque terminé, donc elle m'a pas beaucoup inspiré puisque l'album était déjà fait. Non, j'avais d'abord rencontré il y a longtemps Thomas Pesquet, Luca Parmitano, qui est l'homologue italien de Thomas, Jean-François Clairvoyt, qui est un astronaute des années 90. Donc c'est surtout mon expérience personnelle déjà et des discussions avec eux qui m'ont beaucoup inspiré, beaucoup nourri pour faire ce projet. Ensuite, j'ai rencontré Sophie qui m'a fait un cadeau magnifique. Elle m'a invité à venir assister à son lancement. Donc j'étais là-bas à Cap Canaveral. J'ai assisté à ça. Et du coup, à cette occasion, j'ai rencontré plein d'astronautes d'un coup. Là, j'en connais plein maintenant.
0: Il y en a plein dans son téléphone.
1: Voilà.
0: Ouais.
1: Et du coup, j'ai sympathisé notamment avec Claudie Aigneret et son mari Jean-Pierre, qui sont adorables. Enfin, qui sont d'ailleurs adorables comme tous les astronautes que j'ai rencontrés. C'est des gens qui m'impressionnent beaucoup.
0: Ça, quand même, dans votre vie, vous en avez croisé. On parlait tout à l'heure de votre rencontre avec Jacques Mayol, un apnéiste incroyable. Là, des astronautes. Enfin, c'est des gens comme nous, mais ils sont pas comme nous. Je veux dire, il y a un côté.
1: Non, ils sont pas comme nous.
0: Alors, si on devait nous faire confiance pour faire tourner la station spatiale, autant vous dire, ce serait compliqué, quoi.
1: Mais justement, j'ai, comme vous venez de le dire, j'ai eu la chance de rencontrer beaucoup de gens dans différents domaines et beaucoup de gens pour qui j'ai beaucoup d'admiration, de respect, etc., qui m'ont impressionné, qui étaient très accomplis dans leur domaine. Ce qui m'étonne le plus, ce qui me surprend le plus avec les astronautes, et d'ailleurs, je me suis rendu compte que c'est tous les gens qui travaillent dans le spatial, c'est-à-dire c'est pas que les astronautes, c'est les gens de l'Agence spatiale européenne, les gens de la NASA,
0: les ingénieurs, les
1: gens du CNES, tout ça.
0: Ouais.
1: C'est tous, j'ai jamais rencontré des gens aussi accomplis dans autant de domaines. Parce que, vous voyez, les autres gens impressionnants quoi que j'ai rencontrés, ils sont accomplis dans leur domaine, éventuellement dans un ou deux domaines, mais les astronautes et les gens, c'est à la fois des athlètes de haut niveau,
0: c'est
1: des scientifiques de haut niveau, et notamment ils ont un don pour la communication, ils sont extrêmement attentionnés, pas du tout méprisant, alors que je sais pas, mais vous savez quand vous êtes, je sais pas moi, si vous vous retrouvez un jour pour une raison X au milieu d'un congrès de médecine, il y a un moment forcément, il y en a qui vont vous sentir un peu mal à l'aise parce que
0: nous on sait pas,
1: vous y connaissez rien en médecine et vous voilà. Et ça, c'est un peu valable dans plein de domaines. Chez les politiques, c'est la même chose. Chez les sportifs, ça va être la même chose en règle générale. C'est-à-dire, s'ils se mettent à parler de sport, à un moment donné, ils vont vous ignorer en partie parce que... Et c'est un peu... C'est logique, d'ailleurs.
0: C'est
1: parce
0: naturel.
1: Que, comme vous y connaissez rien, ils se parlent entre eux, quoi. Eh ben, les astronautes, pas du tout. Et moi, quand je suis arrivé à Cap Canaveral, j'étais un peu au départ, j'étais un peu intimidé parce que j'arrive là-bas, j'étais le seul artiste dans tous les gens qui étaient sur place. Il y avait des gens du CNES, des gens de la NASA, de l'ESA. Il y avait quelques journalistes évidemment, et puis des astronautes. Et vraiment, ce qui m'a sidéré, c'est que je me suis senti, mais adopté. et accueilli dans leur monde comme, mais vraiment comme une adoption, quoi. C'est-à-dire que je n'ai jamais senti la moindre fraction de seconde de
0: oui, de supériorité de leur part.
1: Ouais.
0: C'est beau, ça.
1: Ils sont, et pour ça, je trouve qu'ils sont admirables. Et quand vous leur posez des questions techniques, par exemple, de vous expliquer comment marche l'orbite, vous expliquer l'orbite. Eh ben, ils vous expliquent ça et c'est super clair. Vous comprenez tout de suite. Alors, ils ont ce don-là. Donc, bref, c'est les gens les plus accomplis que j'ai rencontrés dans ma vie.
0: Alors, cet album, vous leur dédiez, hein, Space Project UMO, il est disponible. Allez l'écouter, le streamer, puisque maintenant, on peut faire ça de manière dématérialisée. Vraiment, vous avez passé un moment dingue. Et il y aura, j'imagine, des extraits aussi sur votre tournée, Eric.
1: Oh bah oui, j'ai envie. C'est mon dernier album. J'en suis très, très fier. Et du coup, évidemment, j'ai envie de jouer. Donc, il y en aura, je sais pas, un ou deux ou trois morceaux, je sais pas.
0: Alors, Space Project, UMO, Subway, Le Grand Bleu, Nikita, Léon, GoldenEye, James Bond, Le Cinquième Élément, Rollerball, Arthur et les Minimoys, Lucie, Anna et 3 points de suspension. Vous allez aimer cette série de concerts. Eric Serra live. Bon anniversaire, Eric. Merci, hein, à votre carrière.
1: Ah,
0: c'est un concert anniversaire.
1: Ah oui, c'est vrai.
0: 45. Enfin, c'est ce qu'on m'a dit.
1: Oui, j'en ai entendu parler.
0: Et bonne tournée, en tout cas, et merci d'être venu nous voir.
1: Bah, avec plaisir, merci à vous.
0: On se dit au revoir avec la Diva Dance du Cinquième Élément.
1: Allez.
0: Eric Serra, featuring la voix de Inva Moula.

0: Le cinquième élément est ce moment fou, The Diva Dance. Eric Serra était l'invité de Décibel. Fascinant, non? Vendredi 15 mai, demain, c'est la finale de l'Eurovision. Vous allez pouvoir la vivre à la télé, sur France 2, en direct, avec votre radio ici, qui est la fière partenaire de l'événement. Et sur place, nous avons notre infiltré préféré, Laurent Petit-Guillaume. Salut Lolo.
1: Salut Émilie, bonsoir à tous.
0: Alors,
1: qu'est-ce que je me suis infiltré? Oui.
0: Il paraît que là maintenant, Vienne n'a plus aucun secret pour toi.
1: Oui, c'est vrai.
0: Et alors notamment l'ambassade de France, tu passes ta vie là-bas. Alors, tu y étais hier, tu nous as raconté hier soir la rencontre entre Monroe et les Eurofans. T'es retourné aujourd'hui?
1: En fait, ça s'est passé hier en fin de journée, l'après-midi, et c'est un très très beau moment qui circule beaucoup sur les réseaux sociaux, dont nos réseaux sociaux à nous. Et c'était l'ambassade de France hier. En fait, ils avaient invité Gigi, c'est le gagnant pour l'Autriche de l'an dernier. Il était accompagné par deux violonistes et il a commencé à interpréter devant les personnes qui étaient là le titre de sa victoire. Alors lui aussi, c'est un artiste qui vient du lyrique, il a une voix haut perché. Monroe là est arrivé, l'a rejoint et ensemble ils ont chanté ce titre qui nécessite des tessitures mais vertigineuses. C'est beau, c'est très beau. Franchement, allez surfer un petit peu à droite et à gauche, vous verrez des images, elles sont très très belles.
0: Mais oui, bon, notre compte Instagram, c'est ici officiel et vous allez pouvoir retrouver.
1: Ah oui, il y a plein de choses.
0: Bah oui,
1: alors bon, on se prépare pour demain.
0: Oui,
1: alors les popcorn, les chips, le pot de glace, soirée télé imposée, pas improvisée sur France 2.
0: Mais c'est drôle, Laurent, parce que tout le monde a ses traditions. Alors chez nous, tu sais ce que c'est? On fait pizza maison, où en fait chacun fait sa garniture préférée, mais on est obligé de faire un truc, en famille, on est tous sur le canapé à manger des trucs délicieux.
1: Et est-ce que vous mettez des notes? Parce que ça aussi, il y a beaucoup de gens qui m'ont dit on met des notes.
0: On met des notes.
1: Le stylo, on met des notes.
0: Et on fait des pronos.
1: Ouais. Et puis on dit du mal aussi parfois de certains.
0: Oui, alors on juge énormément les coiffures et les fringues, j'avoue.
1: Bon, un conseil que je vous donne, c'est surtout ne loupez pas l'intro du show. Il y a un sketch à mourir de rire par les deux présentateurs, présentateurs, dont le présentateur parle très très bien français. Merci sa maman, vous verrez ça demain.
0: Ah, donc faut voir dès le début. Ok.
1: Ouais. 25 pays vont donc s'affronter demain soir. Lors des demi-finales hier, plusieurs ont été éliminés, dont la Suisse et le Luxembourg.
0: Oh,
1: je suis désolé.
0: Mais t'aimais bien la Suisse, toi?
1: Toi aussi, oui, exactement.
0: Oui, moi aussi, au revoir les Suisses. À l'année prochaine, c'est pas grave.
1: Ouais, exactement. Alors, concernant les pronostics, les paris, les rumeurs, les bruits de couloir, après les prestations d'hier soir, franchement, hier soir, le public et la salle où se trouvent les journalistes ont acclamé, c'était un triomphe pour l'Australienne, Delta Goodrem, absolument, énorme coup de cœur. Elle passe demain soir en 8e position. Vous verrez le final, ça donne le vertige. Mais je n'en dis pas plus. Écoutons un petit extrait de Eclipse. Et alors, figure-toi que grâce à ça, elle est remontée dans les prévisions. Elle est deuxième maintenant.
0: Oh, wow!
1: Toujours,
0: oui,
1: toujours derrière les favoris, les Finlandais. je rappelle que les parieurs se sont souvent trompés. Alors les Finlandais, c'est la fameuse violoniste Linda et le chanteur Pete. Et elle va jouer du violon parce que soi-disant ça remplace sa voix et que soi-disant c'est un duo. Hélène ne chante pas, elle chante avec son violon, bref.
0: Laurent, ça s'entend que tu les aimes pas trop. Dans ta voix,
1: exact.
0: Ça s'entend. Hein. Ouais,
1: exact.
0: Non, je te le dis.
1: moi, je suis très Monroe. Hein, et puis, c'est comme ça.
0: On écoute quand même quelques notes ou pas?
1: Ouais, il va falloir s'en souvenir.
0: Ok, on y va. Laurent Petit-Guillaume est un livre ouvert, les amis. Enfin, en tout cas, sa voix. Bon, donc, eux, ils sont bien placés, mais c'est pas nos préférés. Tu voulais aussi nous parler de Alexandra Capitanescu?
1: Oui, tu sais, on en a parlé hier ou avant-hier, je sais plus, la Roumaine qui fait quand même un truc un peu beaucoup plus rock. Et hier soir, grâce à la demi-finale, elle aussi, elle est remontée dans les sondages. Ah. Elle se retrouve cinquième. On en a parlé, c'est un titre qui s'appelle Shock Me, Étouffe-moi, qui avait créé un petit peu la polémique. L'UR voulait même qu'elle modifie ses paroles. Mais bon, ils sont revenus après sur cette décision. Shock Me, hier soir, n'a pas choqué, mais a fait l'unanimité. Attention aux Roumains. Bon, on verra demain.
0: Oui.
1: Ah, j'ai une petite info.
0: Ah, qu'est-ce qui se passe?
1: L'an dernier, qui est-ce qui a donné les points pour la France à la télévision?
0: C'était moi. Oui.
1: Bah, ils ont choisi une Miss France cette année. Magali.
0: Oui, non, mais pardon, tu sais pas pourquoi du tout, c'était moi? Parce que la Miss France qu'ils avaient choisie, elle était ambassadrice de l'UNICEF et elle était partie dans un pays et tout. Et donc au dernier moment, ils m'ont appelée. Mais j'ai fait le bouche-trou, en fait, moi, l'an dernier.
1: Alors cette année, c'est Magali Ripoll. Tous ceux qui regardent l'émission N'oubliez pas les paroles connaissent Magali. C'est elle qui va donner les points demain soir pour la France.
0: Elle fait quoi? Ah, c'est la chanteuse de N'oubliez pas les paroles.
1: Oui, exactement, qui joue du piano et qui chante. Elle te remplace tu étais l'année dernière, c'est elle cette année.
0: D'accord.
1: Mais je parlais de la Miss France parce que Camille Cerf présente l'émission demain soir avec notre Stéphane Bern.
0: Évidemment.
1: Alors, demain, rendez-vous aux alentours de 22h28.
0: On passe 15e... 22h28,

0: Tu vas voir, c'est très beau.
1: Ah oui, oui, oui, ça je
0: c'est magnifique.
1: Bon, quand même on y croit pour mon euro alors.
0: Ben, mais oui, franchement.
1: Ça fait 49 ans qu'on n'a pas gagné, Lolo.
0: On m'en parle pas, j'étais devant ma télé.
1: Il y a 49 ans, en 1977, la dernière victoire de la France à l'Eurovision, c'est Marie-Myriam, l'oiseau et l'enfant. D'ailleurs, on peut souligner, Laurent, qu'elle est très sport, Marie-Myriam, et que tous les ans, elle fait des petits tweets, des petits machins pour encourager les candidats français.
0: C'est vrai. Allez, elle va nous porter chance cette année, j'en suis sûr.
1: Allez, on y va, l'oiseau et l'enfant. On se souvient de la dernière victoire de la France à l'Eurovision, un temps que les moins de 20 ans ne peuvent pas connaître. Et bonne soirée, Laurent, à Vienne.
0: Merci. Et rendez-vous demain soir sur France Télévisions, sur France 2.
1: Oui. Allez, Monroe, quand même.

0: 9 ans, Marie-Myriam remportait l'Eurovision, l'oiseau et l'enfant en 1977, tous et toutes avec Monroe. Alors vous le savez, hein, depuis la France, on ne peut pas voter pour la candidate française. Donc à chacun sa technique, sa tactique, mais faisons tout pour l'encourager le plus possible.
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0: Elle n'a pas besoin d'encouragement. Elle a la cote avec la FIFA, la chanteuse Shakira, qui avait marqué les esprits avec l'hymne de la Coupe du Monde 2010. Un peu comme nos bleus et leur petite grève. Waka Waka, vous vous souvenez? Eh bien, Shakira a de nouveau été choisie par la FIFA pour chanter l'hymne de la Coupe du Monde de foot 2026. Il y aura 48 équipes qui vont s'affronter à partir du 11 juin aux États-Unis, au Canada et au Mexique. Alors, du coup, comme il y a 3 pays, d'ailleurs, il y aura 3 cérémonies d'ouverture avec à chaque fois des concerts, etc. Ça va être vraiment un gros événement musical aussi. La chanson de Shakira s'appelle Die Die. En collaboration avec Burna Boy, et effectivement, c'est complètement taillé pour les stades. On dit allez les bleus, et on commence à la prendre par cœur, à chanter avec.

0: Et ça va rentrer dans la tête de tout le monde, c'est sûr. Dai Dai, signé Shakira, l'hymne de la Coupe du Monde 2026. Allez les Bleus!
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0: Vous le savez, votre animatrice du soir a une passion pas du tout secrète pour Camélia Jordana. Sa voix, son style, ses choix artistiques aussi qui n'ont pas été faciles parfois pour elle. Elle aurait pu sans doute prendre un chemin plus simple, plus pop, plus variété. Mais non, non, il y en a là-dedans, Camélia, ça bosse dur. Et la nouvelle chanson qu'elle vient de sortir, je la trouve somptueuse. Elle s'appelle On se quitte. Elle donnerait presque envie de se faire larguer, j'ai dit presque. Et je vous annonce que Camélia Jordana continue sa série de concerts intimistes à Paris, dans un écrin, une toute petite salle, dans un hôtel qui s'appelle le Grand Mazarin. Il y a encore deux séries de concerts, les 24, 25, 26 et 27 mai. Et puis ensuite, au mois de juin, les 28, 29, 30 juin, 1er juillet, vous pourrez aussi applaudir Camélia Jordana à la Cité internationale de la langue française, à Villers-Cotterêts. Ce sera le 27 juin. Et puis, elle fait quelques festivals, notamment les Suds à Arles, le 15 juillet, ou encore le So Good Festival le 26 septembre à Marseille. Découvrez sa nouvelle chanson « On se quitte ». La dernière fois qu'elle est venue dans Décibel, je lui ai demandé « Elle sera sur le nouvel album, cette chanson ?» Elle m'a répondu « Oui ». Après, je lui ai dit « Mais il sort quand, le nouvel album ?» Et elle m'a dit « Quand il sera prêt ?»

0: On se quitte, Camélia Jordana.
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0: Il y a 63 ans, nos amis, les Rolling Stones, étaient pour la toute première fois en studio pour enregistrer leur tout premier 45 tours qui allait sortir. Ah bah oui, comme tout le monde, ils ont débuté à un moment, les Stones. Alors eux qui vont sortir dans quelques semaines un nouvel album, hein, ce sera le 10 juillet. Et ben voilà, nos Stones, imaginez-vous, il y a 63 ans, jour pour jour, en studio, en train d'avoir un peu les miquettes quand même, parce que c'est pas rien d'enregistrer son premier 45 tours. C'est une chanson qui s'appelle Common, qui est une chanson de Chuck Berry, qui datait de 1961. Et donc les Stones l'ont enregistré à Londres, au studio Olympique, au mois de mai 1963, juste pour le plaisir. On réécoute cette chanson, c'est très court, hein, ça dure moins de 2 minutes, mais je trouve ça beau que, voilà, 63 ans plus tard, merci la technologie, on puisse écouter, plutôt avec un bon son d'ailleurs, le tout premier enregistrement officiel des Rolling Stones.

0: 1963, le tout premier 45 tours des Stones. Bon anniversaire, 63 ans. Allez, Décibels, c'est terminé pour ce soir. Merci d'avoir écouté l'émission, les amis. Merci beaucoup à l'équipe. Il y avait Iris Guitoni, Basile Combe, Elodie Biancamaria et Franck Moilier. Ne ratez pas Décibels demain à 20h. C'est le top chef, Philippe Etchebest, qui choisit la musique.
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0: Et de la bonne musique qui arrive sur votre radio ici à 21h. On monte le son.

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0: Saviez-vous que Louis Chédid est un véritable geek en matière de musique ?
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0: C'est dans le calme de sa maison du Luberon que Louis Chédid a façonné son titre « Je suis là ». Véritable mordu de technologie, c'est d'ailleurs lui qui informe son fils, Mathieu Chédid, des dernières nouveautés. Pourtant derrière les machines, c'est l'humain qui reste au cœur de son single « Je suis là ». Cette mélodie saisissante rend hommage à ceux qui tendent la main et qui savent écouter. Face à une société souvent rude, l'artiste prône l'entraide et la bienveillance.

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3: Mettez vos oreilles dans le vide avec le duo Belle Dame. Bientôt trentenaire, Tommy et Nathan, son frère jumeau, au Savoyard de la Vallée de l'Arve et surtout musiciens. Ils ont créé Belle Dame. Ils écrivent, ils composent, ils chantent et jouent. Guitare, clavier et machine. Et fin 2025, Belle Dame a sorti ce single Dans le vide.

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1: En 1978, un ovni débarque avec un titre qui va faire s'étrangler la France bien pensante. La fille du coupeur de joint, d'Hubert Félix Thiéphaine.
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1: À l'époque, l'artiste s'amuse à détourner les codes. Pour ce titre, il s'inspire d'une vieille comptine pour enfants, La fille du coupeur de paille. Mais en livre une version beaucoup plus stupéfiante. L'histoire, celle d'une idylle vaporeuse avec une fille qui roule des joints pour gagner sa vie. Mais ne vous y trompez pas, derrière la fumée, Thiéphaine cache une critique sociale acerbe et une poésie unique.

0: Le succès est foudroyant. Sans aucun passage en radio nationale au début, le morceau devient le cri de ralliement de toute une génération.
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y a des chansons dans sa guitare, Julien continue sa croisière musicale. Ses dernières compositions résolument folk explorent le temps qui passe. À écouter avec une chemise à carreaux, la vitre baissée, une main sur la portière.

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1: La place du village, c'est notre rendez-vous quotidien avec les frères Jean-Noël et Philippe de Paris à la rencontre des Savoyards et Hauts Savoyards. Et aujourd'hui, c'est Philippe qui est avec nous. Philippe, vous nous racontez une très étonnante visite sous terre à Ugine.
2: Ah oui, on est à Ugine, en Savoie, et c'est une rencontre absolument étonnante. Et ce jour-là, on est accompagné par Rudy Lauberton, qui nous fait pénétrer, Laurent, carrément sous la montagne. En fait, nous sommes dans des tunnels de la guerre. Il nous conduit dans des abris anti-aériens de la Seconde Guerre mondiale. Des abris construits juste avant la guerre. Et comme il nous dit, comme on avait des usines sidérurgiques juste à côté, les avions pouvaient les bombarder. Voilà pourquoi il y a des tunnels. Et là, il nous conduit dans un tube qui lui appartient, 90 mètres de long, 2,50 mètres de diamètre. Et il nous dit là, on est juste au-dessous du centre-ville d'Ugine. Juste au-dessus de nous, on a même le musée du Crécherel. Et c'est là que Rudy nous explique qu'il a un jour décidé d'occuper ces tunnels. Il avait pourtant déjà entendu que ces tunnels avaient déjà servi de cave à affinage pour les bons fromages de chez nous.
1: Bon, le suspense a assez duré, Philippe. Qu'est-ce qu'il y fait exactement?
2: Eh oui, qu'est-ce qu'il y fait? Et c'est là qu'il nous fait découvrir une étonnante ferme, l'Aubricole. Tenez-vous bien, l'Aubricole.
1: Ah oui.
2: Et oui, Rudy élève des vers. Il y cultive aussi des endives et des champignons. Et là, il nous raconte comment il a découvert la lombriculture. C'est l'élevage des vers de terre, hein, pour mettre dans les lombris composteurs. Vous avez peut-être ça chez vous.
1: À la différence de vous, vous voulez descendre les vers.
2: Vous voulez descendre. Et il s'agit donc de ces déchets organiques, le compost, vous savez tout ce que c'est. Oui. Et donc, il va récupérer le terreau, mais aussi, tenez-vous bien, le jus fait par les vers, qui dit-il, c'est le meilleur engrais naturel, le jus de vers. Non, vous ne savez pas trop ce que c'était. Eh bien, ce sont ces vers de terre que vous mettez justement dans votre compost. Il y a aussi le jus, il ne faut pas l'oublier. Et Rudy nous explique que le vers l'occupe surtout l'été, parce que l'hiver, qu'est-ce qu'on en fait des vers? On n'en fait rien. Et pendant l'hiver, il s'est donc mis à cultiver des endives. Et puis, donc, du mi-novembre jusqu'au mois de mars. C'est vrai que pour que l'endive soit bien blanche, nous dit-il, pour qu'elle n'ait pas d'amertume, elle doit rester totalement dans le noir. Et là, c'est l'endroit idéal.
1: Alors, les vers, l'endive, mais il y a aussi les champignons.
2: Eh oui, les champignons, des amis du noir aussi. Ils cultivent les fameux rosés des prés, mais aussi la pleurote. L'endroit est parfait, nous dit-il, 15 degrés, 85% d'humidité. Et là, il nous fait quelques confidences. Le champignon de Paris pousse sur du fumier de cheval, la pleurote sur du peuplier broyé, et le fameux shiitake, ce champignon étonnant, sur du chêne broyé. Le shiitake, vous savez qu'il a des vertus magiques, il fait pousser les dents, pousser les cheveux, et empêche de vieillir.
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3: C'est la Camille Minute, votre chronique de la joie et de la bonne humeur. Aujourd'hui, on va parler des red flags. Alors, c'est quoi un red flag? Un red flag, c'est littéralement un drapeau rouge. Dans la vraie vie, ça veut dire attention, danger. Fuis, cours, ne réponds pas à ce message. Le red flag, c'est le petit signal que ton cerveau voit, mais que ton cœur ignore, en disant non, mais ça va, je gère, on va gérer. Le red flag, c'est pas encore une catastrophe, c'est l'annonce de la catastrophe. C'est le teaser du film d'horreur. Il dit, je suis pas jaloux. Par exemple, si le mec il dit je suis pas jaloux, mais il connaît l'heure de ta dernière connexion avant tout le monde, il est jaloux. Ok? Si elle te dit ah mais moi je suis très cool, mais qu'elle fouille dans ton téléphone même quand il est éteint, elle est pas cool. Un red flag, c'est pas un défaut, c'est un avant-goût du problème. C'est quand quelqu'un te dit ah moi je suis comme ça, et que toi au lieu de partir tu réponds ah bah parfait, ah, c'est, non fuis cours. Bref, les red flags c'est simple. Si tu te dis ça va sûrement passer, eh ben ça passera pas. Voilà, c'est aussi simple que ça. Alors maintenant, ce que je vais faire, c'est que je vais vous lister, parce que l'être humain va toujours trop loin, des red flags vraiment exagérés, des red flags qu'on voit sur les réseaux sociaux qui sont vraiment, ça va beaucoup trop loin. Une fois, j'ai vu une vidéo, il y a une nana, elle a sorti. Moi, j'ai un red flag. Mon red flag, c'est les mecs qui tiennent la barre du métro dans le métro. Donc maintenant, en fait, faut choisir entre tomber par terre ou être célibataire. Il y a un mec, il a dit, une fille qui finit son assiette, c'est un red flag. Frérot, elle a juste faim. Hein. C'est pas toxique, c'est la dalle, ça s'appelle. Après, il y a des red flags. Il y a quelqu'un dit, ouais. Moi, mon red flag, c'est quelqu'un qui met son réveil à 6h du matin, même le week-end. Excuse-le d'être pauvre, hein, il veut bosser, ce monsieur-là. Il y a quelqu'un qui a dit, voilà, moi, mon red flag, une personne qui aime l'eau plate. Donc, en fait, si t'aimes pas les bulles, t'es toxique, quoi, t'es dangereux. J'ai vu aussi, mon red flag, c'est quelqu'un qui répond trop vite au message, ou trop lentement. Le bon timing, c'est jamais bon, quoi. Il y a un mec, il a dit, moi, mon red flag, c'est une fille qui dit « on verra ». C'est pas un red flag, ça. C'est une promesse honnête. Et j'espère qu'elle le verra pas, le mec. À ce rythme-là, respirer va devenir un red flag. Bientôt, il inspire par le nez, c'est un red flag. Les gens, ils veulent plus une relation, ils veulent un CV sans défaut. Et même là, ils trouveront un red flag dans la photo. Avant, on cherchait l'amour. Maintenant, on cherche la faute. C'est bien ça, le problème.
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4: Wikizef, petit guide à l'usage des étrangers du sud du péage d'Arras en vacances dans notre belle région.
5: Votre cousine a décidé d'organiser son anniversaire, seulement les temps sont durs. Elle voudrait réunir la famille, mais faire ça à moindre frais. Vous savez, les réceptions dans les grandes familles, ça fait vite cher, hein, que la famille proche, ils sont 25. 2-3 cousins en plus avec les gosses, on monte vite à 50. Alors elle a une idée. Elle se dit, je vais faire à manger des pentières au four avec des saucisses au barbecue. Et ils ramèneront chacun une ou deux bouteilles. Et là, votre cousin, il dit, Vadius, ça va faire une paire de bouteilles. Ne paniquez pas, Wikizef est là pour vous aider. Votre cerveau s'est mis en route à essayer de compter. Et vous ne parvenez pas à trouver comment une trentaine d'adultes en ramenant une ou deux chacun, voire trois, on arrive à une simple paire.
4: Définition.
5: Une paire de bouteilles ? Beaucoup de bouteilles. C'est simple, hein. Mais attention, quand on dit une paire de bouteilles, c'est quand on sait qu'il va y en avoir beaucoup, peut-être même de trop, mais on ne sait pas combien. Et en acceptant ce qui va par paire naturellement, les chaussures, les tototes, les chaussettes, les prunes et les jumeaux. Par contre, à un colloque de jumeaux, on peut dire, des jumeaux là-bas, il va y en avoir une paire. Et si on va par là, dans le dressing de votre femme, je suis sûr que des chaussures, il y en a aussi une paire.
4: Exemple.
5: Une paire de manifestants selon la police, une belle paire de manifestants selon les syndicats. Je crois qu'on a fait le tour. Depuis le temps des Wikizef, je crois, j'en ai fait une paire, je suis sûr.
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1: Mon linge pue. J'ai beau le laver, mais quand je le sors, il sent mauvais. J'ai changé de lessive, mais rien n'y fait. Les fringues, les serviettes, les draps, tout pareil. Alors, c'est apparemment lavé, c'est propre, ça dégage une odeur de renfermé, de smouchlit, de l'humidité, de moisi. Alors, j'ai demandé à ma maman le pourquoi du comment, elle m'a demandé de me raconter comment je faisais. Bah, moi, je fais tourner la machine la nuit, pour profiter de l'électricité moins chère, mais comme j'ai pas le temps le matin, je sors le linge en rentrant chez moi le soir. Et ben voilà, je vous raconte pas ce qu'elle m'a mis. Laisser le linge dans le tambour, même une heure de trop, ça favorise la stagnation de l'humidité et la prolifération des mauvaises odeurs. Alors en hiver, c'est vrai, hein, c'est tentant de remettre à plus tard la sortie du linge, surtout là, aujourd'hui, il y a du vent, il pleut, mais la chaleur résiduelle, associée à une ventilation quasi nulle, ça transforme le tambour fermé en serre à bactéries. Même le synthétique qui sèche plus vite, ça n'y échappe pas. Alors dès la fin du cycle, chez moi, il me joue la truite de Schubert, il faut sortir les textiles immédiatement, les secouer énergiquement pour les détasser, c'est comme ça qu'on dit, et les installer sur l'étendoir en les espaçant au maximum. L'aération du linge, ça empêche la prolifération des bactéries, et c'est ça qui donne ces mauvaises odeurs. Merci ma maman.
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2: Je marche à côté d'une jeune femme qui est habillée vraiment très rétro.
3: Bonjour.
2: Bonjour. C'est très joli votre tenue.
3: Merci beaucoup.
2: Vous me parlez un peu de votre inspiration ?
3: Oui, en fait, je m'inspire énormément de la mode des années 20, 30 aux années 60. Et j'aime porter donc des pièces d'époque et des pièces aussi de belle qualité avec de la bonne matière. Donc on en parle justement à l'instant.
4: On parlait de l'importance des belles matières et elle me parlait de son manteau qui est en laine et cachemire et qu'elle avait trouvé pour quelques euros au fripe.
2: Et puis, si je peux me permettre, il y a aussi un côté par conséquent très féminin.
3: Oui, aussi. Ouais. J'aime énormément tout ce qui touche à la féminité. Je trouve que c'est quelque chose de très beau. De ne pas en avoir honte, en fait. Je pense qu'il y a une espèce de honte de la féminité qui s'est développée. Je l'ai remarqué très tôt quand j'étais au collège. Et simplement, les choses féminines étaient vues comme moins bien, comme moins intéressantes, moins intelligentes. Et on va dire que le vêtement n'est pas une personnalité à proprement parler, mais le vêtement sert à sublimer. Et la féminité, je trouve qu'elle sublime tout le monde, même parfois les hommes aussi.
2: Et vous ?
4: Moi, je pense que la féminité, moi, avant, j'ai jamais porté de pantalon avant mes 20 ans. Donc au collège, j'étais souvent assez moquée. Bon, je pense qu'on a eu un peu le même parcours, mais j'étais souvent assez moquée parce qu'on me disait que soit j'essayais de faire trop fille, soit j'essayais de faire un peu nunuche, etc. Il y avait un peu cette haine de tout ce qui touchait aux filles. C'était souvent un peu décrié, on disait ah mais ça c'est un truc de fille, et du coup il y avait cette tendance à vouloir être pas comme les autres filles et à vouloir se démarquer, et du coup maintenant c'est bien quand on est adulte de pouvoir l'assumer et puis de trouver des copines aussi où on peut l'assumer.
2: Oui, oui aussi.
4: Ça aide beaucoup.
2: Est-ce que pour terminer on pourrait tenter une petite description?
3: Bien sûr. Alors, je porte un très long manteau marron avec un béret assorti, une robe longue à carreaux marron également, avec une ceinture en cuir toujours marron, une chemise ancienne à col, alors je ne sais pas si on la voit bien, mais blanche, des gants...
2: Dentelle.
3: Oui,
2: dentelle. Des gants magnifiques.
3: Des gants, je crois, qui datent des années 70, marron et beige. Chaussures aussi des années 70, marron. Un maquillage, donc, un rouge à lèvres couleur brique. Et les yeux assortis dans des tons marrons également.
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5: La Côte de Lumière en Vendée, Côte de Jade au sud de l'estuaire. Pourquoi ces jolis noms pour parler de nos côtes? La réponse avec Lucie Miossec et son pourquoi des choses.
6: Et oui, on connaît la Côte d'Azur dans le sud, qu'on appelle comme ça pour le bleu azur de ses eaux. On connaît la Côte de Granit Rose, qu'on appelle comme ça... Je vous fais pas de dessin parce qu'il y a du granit rose, voilà. Mais alors, la Côte de Jade, vu qu'on n'y trouve pas de jade, d'où peut venir ce nom? Eh bien, apparemment, d'une paire de chaussettes. Je vous explique ça juste après. Mais déjà, il faut savoir pourquoi on donne des noms aux côtes. Pour ça, retour au début des années 1900.
5: Les lignes de chemin de fer se développent en France, Lucie, et avec elles arrivent les touristes.
6: La France est bordée de côtes qui font rêver. Alors, chaque région cherche à faire rêver encore plus les touristes pour les faire venir. C'est pour ça qu'on se retrouve avec des côtes qui s'appellent comme des pierres précieuses ou des métaux précieux. Argent, émeraude, améthyste et jade. Allez, chose promise, chose due, vous allez rigoler, c'est à cause ou grâce à des chaussettes que la côte de Jade s'appelle la côte de Jade. Parce qu'au moment où toutes les côtes alentour avaient déjà un nom, il a fallu trouver un nom à celle qui s'appelle aujourd'hui la côte de Jade. Ça, c'était dans les années 30. Le maire de la Bernerie, Louis Gauthier, avant d'aller au conseil pour voter justement sur le fait d'avoir un nouveau nom pour cette côte, eh ben, il aurait regardé ses chaussettes et il aurait eu une illumination. Mes chaussettes sont de la même couleur que l'eau de la côte. Et là, à ce moment-là, il aurait demandé à sa femme, mais de quelle couleur sont mes chaussettes? Et là, sa femme aurait répondu, bah, c'est couleur jade. Bim, bam, boum. Voilà comment la côte de Jade est née. Jade, parce que l'eau de cette côte est caractérisée par ses nuances de vert. Vert clair, vert foncé, selon le temps, selon les saisons. C'est quand même très joli comme nom. Alors on peut se réjouir que le maire de la Bernerie ait eu des chaussettes vertes ce jour-là.
5: Oui, vous avez raison, Lucie Messec, et des fois, voilà, ça tient pas à grand-chose.
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0: père mardéchoise, génération après génération. Petit fruit, c'est le nom de ce second titre, est paru chez Gallimard. Et c'est l'histoire d'une femme à qui, mois après mois, la nature refuse d'offrir un enfant. Tandis qu'elle brasse questionnement, chagrin, culpabilité, son mari reste imperméable à ses émotions. Jusqu'au jour où s'impose chez eux un inconnu, un étranger, un homme qui dit pourtant reconnaître en la femme son amour de jeunesse perdu. D'ailleurs, c'est étrange, ses mains à lui sont de la couleur de la robe de la femme. Et il ne cesse de vouloir la dessiner, la croquer sous tous les angles. En résulte un curieux ballet, un poétique triangle amoureux auquel nous allons assister. Marion Fayolle.
1: Le livre parle en effet du désir d'enfant, même si je pense qu'il parle du désir, du manque, de l'absence, de manière peut-être beaucoup plus large que simplement le manque de l'enfant. En tout cas, cette femme, elle est en proie à une forme d'obsession. Chaque mois, elle a envie d'avoir un bébé dans le ventre et chaque mois, c'est un échec. Et dans son couple vient apparaître une sorte d'étranger. Donc, elle attend un enfant et l'enfant n'arrive pas. Et il y a quelqu'un qui vient se glisser dans leur maison alors même qu'ils essaient de le rejeter. Donc, c'est aussi une sorte d'ambivalence entre ce qu'elle désire et qui vient pas et ce qu'elle rejette et qui vient. Et pour moi, les trois personnages du livre sont tous des personnages qui sont un peu enfermés. Ça m'intéressait d'avoir trois personnages qui finissent par se parler, par quelque chose de commun. Et ce commun, je pense qu'il est à la fois la question de l'obsession et la question de l'absence ou du manque ou du fantasme aussi.
0: Il y a quand même quelque chose d'un peu surnaturel qui relève du conte ou de la poésie dans ce que vous écrivez.
1: Quand j'écris, je me sens proche de la poésie plus que du roman d'une certaine façon. Et c'est très important pour moi que l'espace du livre, comme dans l'espace des dessins, soit pas exactement l'espace de la réalité, en tout cas qu'il y ait toujours une part de symbolique ou de surréalisme qui vienne créer un espace qui est celui du livre et qui est un petit peu à côté du réel pour peut-être être plus réel que le réel. Et c'est important pour moi que mes livres contiennent plusieurs discours, enfin qu'en tout cas on puisse les lire, et puis on puisse les relire, et puis encore les relire comme s'il y avait plusieurs couches, et que le lecteur puisse aussi glisser sa propre voix à l'intérieur de ce que je propose.
0: On ne sait précisément où l'action se déroule, ni à quelle époque, mais comme toujours avec Marion Fayolle, la nature est partout. Elle traverse les personnages, et son écriture pose des images, des émotions, un rythme aussi. Elle offre comme un moment en suspens, hors du temps. Marion Fayolle révèle une nouvelle fois que son talent d'écrivaine n'a rien à envier à celui de dessinatrice dans ce petit fruit paru chez Gallimard.
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3: 6h20, c'est votre rendez-vous, les gens d'ici. Tous les jours, nous mettons en lumière une personnalité qui fait briller notre région. Elle se confie au micro de Romain Bruno. Et aujourd'hui, direction la Tour Eiffel, à la rencontre d'une guide qui propose une visite immersive avec l'aide d'un casque de réalité virtuelle pour redécouvrir l'histoire de la Dame de Fer. Et depuis cette semaine, cette visite a été réactualisée pour plus de surprises. Romain, vous êtes bien devant la Tour Eiffel, elle est belle, hein?
4: Oh, qu'est-ce qu'elle est belle. En plus, je la regarde, cette Tour Eiffel, face à moi, en effet. Et j'ai à mes côtés, c'est Vladina, les cofondatrices et guide chez Viality Tour, qui propose... Ah, j'en dis pas plus, tiens, elle va nous expliquer. Bonjour Vladina.
5: Bonjour Romain.
4: Vous nous proposez une expérience immersive.
5: Absolument, puisqu'on propose une expérience au pied de la Tour Eiffel, mais à une autre époque. On la connaît, la Tour Eiffel du 21e siècle, mais est-ce qu'on connaît la Tour Eiffel du 19e siècle? Eh ben non, c'est ce qu'on vous propose de voir avec nos casques de réalité virtuelle.
4: Donc, on est avec vous, on enfile un casque, on s'arrête de temps en temps et on découvre quoi dans ce casque?
5: Alors d'abord, on découvre le chantier, la construction, et après, on découvre l'exposition universelle et la Tour Eiffel dans son écrin d'origine, au cœur de cette exposition qui a marqué les esprits à l'époque.
4: Alors, si nous sommes aujourd'hui ensemble, c'est qu'il y a de la nouveauté.
5: Absolument, puisque c'est une visite qu'on a créée il y a déjà quelques temps et qu'on met à jour à chaque fois au fur et à mesure des remarques et des évolutions technologiques. Et là, c'est encore plus immersif avec des meilleures qualités d'image, avec plein de petits détails aussi qu'on rajoute au fur et à mesure. Pour les petits, pour les grands, pour les goûts de tous.
4: Et ce qui est intéressant, c'est que vous êtes à nos côtés, vous en tant que guide, pour nous expliquer ce que l'on voit à travers le casque.
5: Tout à fait, je vous explique un petit peu ce que vous voyez autour de vous, à quoi correspondent les différents bâtiments, ce que sont en train de faire tous ces personnages qui forcément ont des réactions très différentes de celles que nous on a au 21e siècle. Et les gens posent des questions, réagissent, interagissent. Donc c'est vraiment une

0: visite interactive aussi avec le guide et avec les autres participants du groupe.
1: Vladina, elle vous est venue comment cette idée de visite immersive avec un casque de réalité virtuelle?
0: C'est une idée qu'on a eue donc avec Michel, le cofondateur, parce que moi je suis guide à la base conférencière, je fais des visites plutôt traditionnelles, et lui est une personne qui a toujours beaucoup de mal à se projeter. Comme il est plutôt à l'aise avec toutes les nouvelles technologies, on s'est dit qu'on allait combiner nos compétences. Moi, la guide, lui, voilà, la réalité virtuelle. Et ça a donné Reality Tour.
1: C'est officiel, on peut voyager dans le temps grâce à vous et grâce à la technologie que vous avez mise comme ça à la portée de tous. Et je sens qu'on se reverra parce qu'au-delà de la Tour Eiffel, vous proposez une autre destination, ça s'appelle le Louvre.
0: C'est une autre aventure, voilà, c'est une autre histoire qu'on découvrira ensemble plus tard.
1: Merci beaucoup, Vladina.
0: Mais de rien, avec grand plaisir, et je vous attends sur le Champ de Mars.
1: Voilà, venez tous, franchement, visiter et découvrir, redécouvrir la Tour Eiffel autrement. 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
1: J'avoue, j'ai un faible pour les Vosges discrètes. Ce ne sont pas forcément les Vosges célèbres, hein, du côté de Gérardmer, de la Bresse. Ce ne sont pas les Vosges tranquilles, comme j'aime les appeler, du côté de Rambervillers. Ce ne sont pas les Vosges historiques, du côté de Senones ou de Moyenmoutier, ni même la plaine des Vosges, à Vittel, Neufchâteau, Contrex et Ville. Non, les Vosges discrètes, ce sont les Vosges, allez, on va dire entre Remiremont et Plombières, entre le Val d'Ajol et le Saint-Mont. Ici, il y a Éloy, Vecoux, Saint-Amé, Girmont-Val d'Ajol, et c'est d'une grande beauté. Entre forêts fournies, où le sapin commence à abdiquer sa royauté vosgienne au profit des feuillus, on trouve des chênes, des hêtres qui font aussi leur place et leurs longues branches font jouer la lumière sur la route, du côté de la feuillée Dorothée par exemple, avant de découvrir plus loin une carte postale, le Val d'Ajol et son église. Il y a ici le Saint-Mont, lieu mythique dont on dit que les Gaulois avaient fait une forteresse face aux Romains avant que Saint-Romaric n'en fasse une forteresse de la foi. On sent au Saint-Mont, comme à Sion d'ailleurs, de ces forces qui viennent du plus profond de la terre et de l'histoire, qui font vibrer l'âme avant de partir je ne sais où dans les nuées du ciel. Ici, dans les Vosges secrètes, il y a l'élégance toute aristocratique de Remiremont, la ville des femmes, des chanoinesses, ces dames abbesses qui ont tellement imprimé leur marque, notamment l'envie de beauté qu'on retrouve non seulement autour de l'église Saint-Pierre, dans le quartier des chanoinesses, mais aussi partout dans la ville. Ben oui, à Remiremont, les monuments ne sont pas juste utiles, on sent qu'ils ont été faits pour être beaux. Ici, c'est l'antique beauté de Plombières. Plombières, autour de son clocher pointu, dans sa vallée d'histoire, qui se souvient avoir vu passer Voltaire, Beaumarchais, Rabelais, et qui se sent prête à soigner ou même apaiser juste, qui voudra s'offrir une bulle où on est ici tout à soi. Juste ça, être à soi, c'est si rare. Les Vosges discrètes, c'est un joli chemin découvert au-dessus de Vecoux ou dans la forêt près de Saint-Amé. C'est un rayon de soleil au-dessus de Éloy ou une bonne table au Val d'Ajol. Un moment vosgien et tellement fin bien que je vous souhaite de le découvrir ou d'y revenir.
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2: Une tomate, une carotte.
3: Faire avaler des légumes aux ados, c'est souvent mission impossible.
4: Parce que c'est pas bon.
3: Et si en plus les légumes sont moches, bah là c'est carrément la guerre.
5: Oh, toi, file dans ta chambre et que ça saute. Dépêche-toi, allez, ouste.
3: Carottes tordues, navets craquelés, patates trop grosses ou trop petites, difficile de leur faire avaler tout ce qui sort des standards parfaits des supermarchés.
6: Non, j'ai pas faim.
3: Du coup, les légumes moches finissent à la poubelle. Pourtant, ces légumes-là ont autant de goût, voire plus de caractère. Mais non, ils ne rentrent pas dans le moule. Comme dans la vie, ce qui n'est pas dans la norme est souvent mal perçu. Et dans l'alimentation, bah, carrément jeté.
7: Je me rappelle dans le temps que, quand j'étais petite, qu'on ne gaspillait rien.
3: Au lycée d'Avier à Joigny, on a décidé de casser les codes et de ne rien gaspiller avec une soupe un peu spéciale.
8: Tiens, ça c'est de la soupe au chou.
3: Alors, elle n'est pas forcément au chou, mais tous les mercredis, entre 10h-10 et 10h10, c'est l'effervescence dans la cafétéria. Des centaines d'ados, des cuillères qui s'agitent, des verres de soupe qui disparaissent en un clin d'œil, 150 portions englouties avec le sourire. Le secret ? Une soupe préparée avec des légumes moches. C'est tellement bon. Bah oui, des carottes difformes, des pommes de terre irrégulières transformées en un délice réconfortant.
9: Avant, j'étais moche. Ma vie était un enfer.
3: Et puis l'équipe choc de l'association Lycévasion, née en 2025, est arrivée et elle a tout changé. Avec cette idée choc, et si on montrait que moche ne veut pas dire mauvais ? Et ça marche, les élèves adorent, tout se passe comme sur des roulettes au lycée Louis Davier. Voilà un geste d'éducation de bon goût, doublé d'un geste solidaire et anti-gaspi, qui met dans le mille. Du coup, j'ai envie de m'y mettre aussi. Allez, sauvons les légumes moches.
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10: Ce sont les chemins qui étaient empruntés par les pèlerins, qu'on appelle les Miquelots, qui sillonnaient toute l'Europe pour aller au Mont-Saint-Michel. Et les chemins de Saint-Michel, il y en a un qui passe notamment à Mortain.
4: En fait, il y a des chemins de Saint-Michel un peu partout en France ?
10: Oui, un peu partout. Si vous voulez, c'est l'équivalent des chemins de Saint-Jacques, de Compostelle. C'est juste que les chemins de Saint-Michel sont plus anciens théoriquement que les chemins de Saint-Jacques. C'est que les chemins de Saint-Jacques, ils ont été popularisés, beaucoup plus.
4: Ah, mais là, c'est plus dégagé, j'ai l'impression.
10: Alors là, c'est le bas de la Grande Cascade. Vous voyez la passerelle un petit peu plus bas ?
4: Ouais.
10: Et c'est de là qu'on a le meilleur point de vue.
4: D'accord, allons-y.
10: Juste derrière.
4: Donc là, on descend. On a une belle vue sur... Là, c'est la Canse.
10: C'est la Canse, oui.
4: Qui est plus large que le Canson.
10: Exactement. Alors, la Canse, on l'appelle aussi la rivière dorée. Elle emmène avec elle des sédiments argileux qui donnent une couleur dorée.
4: Ah oui, c'est pour ça que là, ça fait un peu doré,
10: oui,
4: justement,
10: c'est
4: là-bas.
10: Ça.
4: On est au pied d'un gros rocher. On a la marque du GR blanc et rouge et c'est indiqué GR 22. Donc là, on emprunte une passerelle qui passe au-dessus de la Canse. Donc, qui est beaucoup plus grande que toutes les passerelles qu'on a empruntées jusque-là, forcément, puisque, on le disait, la Canse est plus large. On a la cascade en face de nous.
10: Donc voilà, avec une puissance relativement incroyable, hein, on s'en rend bien compte ici avec les dernières précipitations, c'est... Il y a du débit.
4: Elle est plus resserrée aussi.
10: Oui, elle est plus resserrée, alors elle repart de plus haut, elle est en virage.
4: Donc forcément, l'eau prend de la vitesse. Là.
10: Oui.
4: Et donc là, on voit les rochers un peu typiques aussi du massif armoricain.
10: Un peu rouge-marron, aussi très ciselé.
4: Ah, c'est un vrai toboggan. Il n'y a personne qui l'a pris en toboggan ?
10: Non, c'est fortement déconseillé.
4: Et là, il y a de beaux reflets du soleil encore sur la Canse qui poursuit sa route après. Dans une espèce de cheminement boisé, puisqu'il y a des bois tout autour. Là, on reprend des escaliers qui nous permettent de quitter le lieu de cette grande cascade, de la voir aussi avec un autre point de vue. Vous les avez découverts il y a longtemps, vous, ces cascades-là ?
10: Je les connais depuis que je suis enfant. En fait, ma famille est originaire en fait, du Mortainais en partie. Et on venait ici les dimanches après-midi en famille. Je pense que tous les Mortainais sont fiers de leur cascade et de leur patrimoine. C'est quand même un patrimoine naturel exceptionnel. On est connu et les gens viennent aussi pour ces cascades.
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3: Gros vin là, il est ben trop bon pour le lamoduré.
11: Berrichon dans le texte.
3: À modurer le vin, ça veut dire y rajouter de l'eau. Je vous avoue que je connaissais pas ce mot-là, puis que je l'ai trouvé dans mes livres. Je vais le souffler au grand maître des chevaliers du PSU à Mentoux. Vu que là-bas, les gars, ils s'engageront à ne jamais couper d'eau un vin de qualité. Ça veut dire, les gars, qu'il faut jamais amodurer du vin, à moins qu'il soit ch'ti. Par chez nous, les ch'tivins, il n'y en a plus. 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Des gros rouges que tachons les nappes et le fond des verres. Et que méritons ben d'être amodurés. Blascandi, Georges Blanchard. Si par hasard, la souée vous amène par chez nous, jabio dégraissé, ou rentrez jamais au ch'ti domaine, beuvez plutôt lieu du fossé. Le bourgeois, il vous recevrait avec jouet, vu qu'il est plus barlot que méchant. Mais, je vous préviens, il vous ferait bouer du vin de marchand. Oh, si le vieux Noé, se routant de sounache, n'avait pu goûter que ce jus-là, je connaîtrais encore que le vin de parche, et je dirais point de mal du Noah. Ouais, qui est pourtant bon à valouer, et qu'on dit pour ben exigeant. Oh, c'est plus fort que moi, je peux pas boire du vin de marchand. C'est épais, ça saoule et ça tache, le fond du verre, et devient noir et bleu. Quand que ça pendait à la moustache, on croit voir goûter du sang de bœuf. Pour moi, bon gens, v'là ma consigne. Gardez le corps solide et sain, buvez surtout du vrai vin de vigne, du vin de chez nous, du jus de raisin. Et le pays connaîtra la joie en nous montrant son vrai penchant le jour qu'on n'y donnera plus à boire du vin de marchand.
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12: Les petits bonheurs, généralement, ce sont des sourires qui se récoltent tous les jours au hasard des rencontres. Il suffit d'un micro ici, de ne surtout pas prendre de rendez-vous et de ne pas se présenter. Ça marche très bien à Megève, par exemple. Nous sommes donc en Haute-Savoie, sur les hauteurs de Megève, au Mont d'Arbois, pendant que des chevaux sont en train de monter dans une bétaillère.
13: Bonjour.
12: Bonjour.
11: Matin de bonheur, venez vous occuper des bêtes.
13: C'est ça, on vient les mettre au chaud, ouais.
11: Ah, c'est-à-dire que là, ils quittent la montagne?
13: Ouais, ce coup-ci, ouais, c'est bon. Ce coup-ci, on va les ramener, on va les mettre en pension pour cet hiver, ouais. Ils ont passé tout l'été en montagne, donc ce coup-ci, ça y est. Ils vont aller se mettre au chaud pour l'hiver.
11: Ah oui, ils font toute la saison, hein, ici?
13: Ouais, ceux-là, ils font toute la saison ici. Il y en a qui sont là pour la monte, il y en a qui sont là pour l'attelage, et puis vu que nous, on est élevage, il y en a, ils sont juste là pour grandir.
11: Vous, c'est pas juste un loisir, c'est votre métier?
13: Ouais, moi, c'est mon métier, ouais. Je suis cocher palefrenier. Ouais.
11: Quand vous dites pour l'attelage, c'est les calèches qu'on peut voir à Megève, par exemple?
13: Exactement, c'est ça.
11: Donc, les chevaux, quand ils sont pas attelés, on les voit ici, sur les hauteurs de Megève?
13: Ouais, c'est ça. Nous, on en a à l'Alpette, comme là en face, en haut de la côte 2000. On en a aussi au Mont d'Arbois, là, juste derrière. Et puis, après, au fur et à mesure de la saison, on les fait descendre petit à petit. Puis là, ils atteignent leur point le plus bas sur Megève. Puis après, on les change de département. Et puis voilà.
11: Donc là, ils montent dans le bus.
13: C'est ça, ouais. Ils montent dans le bus. Là, je vais en mettre 4. Là, après, j'ai mon patron qui va arriver. Il va prendre le reste. Et puis après, on va prendre un camion et une remorque. Puis on y charge tout dedans. Puis lui, il part cet après-midi.
11: Et là, ils partent où, hein, en résidence d'hiver?
13: Ils partent dans l'Allier, ceux-là. Ils partent dans l'Allier. Ils ont des gros champs de plusieurs hectares où c'est qu'ils ont du foin, des abris pour eux, de l'eau à volonté. Puis voilà.
11: L'Allier, donc en Auvergne, si je ne m'abuse, il fait pas beaucoup plus chaud qu'ici l'hiver.
13: Non, il fait pas beaucoup plus chaud. Mais par contre, ils auront plus d'herbe qu'ici, on va dire. Ils auront moins de neige, ils auront un peu plus de foin, un peu plus d'eau. Parce que nous, ici, c'est qu'on est tout de suite dans la neige. Et puis nous, on n'a pas assez de foin pour tous les nourrir l'hiver. Donc on préfère les mettre en pension. C'est beaucoup plus agréable pour eux. Puis pour nous, l'hiver, on a déjà bien assez de boulot comme ça. Donc au moins, ils sont un peu tranquille aussi de leur côté.
11: Alors justement, vous faites quoi l'hiver si vous avez plus de chevaux?
13: Alors c'est pas qu'on en a plus, c'est qu'on en a moins. Toute la partie élevage en fait part tout en pension, et en fait l'hiver nous on fait énormément de calèches sur Megève. On a des grosses calèches qui montent jusqu'à 12 personnes. C'est qu'on fait les fondus en calèche en soirée ou le midi, et on fait juste des balades en calèche.
11: Bon, vous, j'imagine que le cheval c'est une passion, on fait pas ce métier là par hasard.
13: Mon grand-père était déjà éleveur de chevaux. Là maintenant je bosse chez un ami de mon grand-père. Puis voilà, après on fait ça par passion. De toute façon c'est pas par l'argent qu'on va le faire, hein, comme dans tout métier agricole.
11: Même à Megève.
13: Même à Megève, l'agricole, ça reste l'agricole, à Megève ou pas.
11: Je peux vous demander votre prénom?
13: Moi, c'est Mathieu, moi.
11: Et c'est quoi le dernier petit bonheur de Mathieu, s'il vous plaît?
13: Mon dernier petit bonheur, c'est d'avoir fait un galop sur les crêtes de la côte 2000 en plein été avec le soleil couchant. Et ça, je pense que je m'en souviendrai jusqu'à ma mort.
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14: Bonjour à toutes et tous, Thierry Sagarloïto pour Affaires Classées, le podcast. Nous sommes en juin 1884. Un vieil homme habitant le village sous le teint d'Escule est sauvagement assassiné dans une auberge du village voisin de Lannes en Barétous. Qui lui en voulait donc et pourquoi? Réponse dans un instant.
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14: Au village sous le teint d'Escule vivait naguère un certain Joseph Larras. Cet ouvrier d'origine espagnole, âgé de 58 ans, était vaillant, bien que de santé assez faible. Sa sobriété et ses habitudes économes le rendaient, disait-on, à l'abri du besoin. D'origine modeste, Joseph n'hésitait jamais à faire état du fruit de son labeur, des espèces sonnantes et trébuchantes qu'il trimballait fièrement dans sa ceinture. Le soir venu, au troquet du coin, cela devenait même un sujet de plaisanterie. Combien avait-il exactement dans sa poche? 1600? 1800 francs? Nul ne savait vraiment. Nous sommes en 1884, et pour l'époque, ce joli pécule a de quoi susciter l'admiration, la jalousie, voire même aiguiser l'appétit de sujets peu fréquentables. Joseph eut un jour le malheur de prêter une somme d'argent à une certaine Madeleine. L'intéressée était connue dans les environs et pour cause. Elle tenait dans le village de Lannes en Barétous un cabaret où les hommes du canton venaient volontiers s'encanailler lorsqu'ils le pouvaient. Des dames de joie y servaient de l'alcool à volonté avant de faire commerce de leur charme. La dite Madeleine flaira sans peine le pigeon. Malgré son inconduite notoire, elle put approcher Joseph et le convaincre de lui prêter une petite partie de son bas de laine. Les mois passèrent et le brave ouvrier eut toutes les peines du monde à se faire rembourser. Le 1er juin, il finit par se rendre chez sa débitrice, laquelle, pas gênée pour deux sous, le reçut très amicalement en lui offrant à boire et à manger. La nuit suivante s'avéra cauchemardesque pour le pauvre Joseph, qui fut pris de fortes douleurs au ventre.
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14: 3 jours durant, Joseph fut contraint de garder le lit, incapable de tenir sur ses 2 pieds. Quand son médecin se présenta, il diagnostiqua sans mal une tentative d'empoisonnement. Un crime très en vogue à l'époque. Il lui fallut une bonne semaine pour se rétablir. Une fois remis, le brave ouvrier aurait fort bien pu s'empresser de déposer plainte à la gendarmerie. Sauf que, en agissant ainsi, il risquait de faire une croix sur sa créance. Joseph choisit donc de ne rien dire afin de revenir de plus belle à la charge auprès de la vilaine Madeleine, laquelle ne fut guère rebutée par l'insuccès de son premier essai de l'empoisonner. Excitée par la convoitise du magot de Joseph, elle se décida cette fois à l'assassiner, non sans voler au préalable le pognon avant de faire disparaître sa dépouille. Un projet préparé 13 jours durant. Le 10 juin 1884, comprenant que Joseph rechignait à se présenter au cabaret, Madeleine eut l'idée de solliciter l'aide d'un certain Bidard. Et selon le plan ourdi par la maquerelle du village de Lannes, le Basque devait se rendre au domicile du vieux Larras afin de lui demander un petit service. Bidard, recherchant soi-disant un guide connaissant comme sa poche les routes du royaume d'Espagne, devait accompagner 2 dames qui se disaient désireuses de faire un pèlerinage à Saint-Jacques-de-Compostelle. L'idée consistait donc à mettre le marché en main à Joseph. Ah, la belle histoire. Sachant la perversité de sa voisine, Bidard eut un mauvais pressentiment et il se garda bien d'honorer la mission. 2e échec pour Madeleine, qui ne songea pas un instant à lâcher prise. Elle revint à la charge le lendemain, mais Bidard ne bougea pas.
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14: Peu importe, le 22 juin, la tenancière de cabaret change son fusil d'épaule. Elle recrute cette fois 2 autres acolytes, Thérèse et Jeanne-Marie, qui iront frapper séance tenante à la porte du vieux Larras afin de lui demander de l'aide. Prétextant se rendre demain à Raqqa, les 2 dames ont pour mission de convaincre le futur pigeon de leur montrer la route. Moyennant finance, évidemment. Flairant l'entourloupe, Larras refuse. Il profite de cette visite inattendue pour leur demander de passer le mot à Madeleine, qu'elle se dépêche d'éteindre sa dette, sans quoi il n'hésitera pas à la traduire en justice au tribunal d'Oloron. Ne voyant rien venir, l'ouvrier espagnol se présente le lendemain dès 7h chez la Madeleine, laquelle l'envoie promener au motif qu'elle dort et qu'il vaudrait mieux qu'il revienne à 16h. Assuré que Joe Larras se pointera ce soir, la tenancière de cabaret lui prépare cette fois un comité d'accueil plutôt musclé. Elle sollicite une nouvelle fois ses 2 complices, Thérèse et Jeanne-Marie, afin qu'elle lui prête main forte. Et le plan fonctionnera à merveille. Tout commence vers 15h30. La fille aînée de Madeleine, postée en sentinelle sur le chemin, court à l'auberge afin de prévenir les 3 mégères de l'arrivée imminente du vieil homme. Quelques instants plus tard, Larras frappe à la porte de l'auberge. L'endroit a l'air désert. Il entre. À peine franchit-il le seuil que Madeleine se rue sur lui afin de le jeter au sol, tandis que Jeanne-Marie claque la porte et ferme le loquet intérieur. Les 2 dames empoignent violemment Joseph, le tirant dans une chambre de la maison. Mais vous l'avez compris, le pire est à venir.
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14: Thérèse, la 3e comparse, les rejoint. Elle s'empare des jambes de Joseph tandis que Jeanne-Marie lui maintient les bras. Madeleine exulte. Elle peut enfin faire la peau de son créancier et pour cela, elle l'étrangle de toutes ses forces avant de s'emparer d'une corde qu'elle a préparée pour l'occasion. Quelques minutes plus tard, le vieux Joseph pousse son dernier souffle. L'horrible Madeleine va enfin pouvoir s'emparer de la fameuse ceinture qui recèle les économies du malheureux. Le fameux magot caché n'était donc pas une légende. La tenancière sans scrupule arrache les liasses de billets. Elle en distribue quelques-uns à ses deux complices. 35 francs pour Thérèse, 25 francs pour Jeanne-Marie et le reste pour Madeleine. Leur bonheur sera pourtant de courte durée car, et elle ne l'avait pas prévu, il y avait un témoin dehors et c'est très gênant. Marc, un domestique trentenaire, a scruté le manège depuis la maison voisine. Il a vu l'arrivée du vieux Larras, il a surtout entendu ses cris et, ne le voyant pas reparaître, il a décidé d'aller jeter un œil dans l'auberge de l'horreur. Madeleine l'accueille, pas gênée pour deux sous. Aucune émotion ne traverse son visage. Marc jette un rapide coup d'œil, sans résultat. Il quitte les lieux, puis fait un rapide tour de maison, quand soudain, il aperçoit par une fenêtre le corps du malheureux gisant au sol d'une chambre du rez-de-chaussée. Le jeune domestique fait part de la macabre découverte à sa maîtresse, laquelle s'empresse d'alerter monsieur le maire. Le soir même, les gendarmes rappliquent à l'auberge de l'âne, suivi du juge de paix et du procureur. La perquisition commence. Elle durera toute la nuit.
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14: Après de longues recherches, on finit par retrouver le cadavre du vieil homme. Il a été enveloppé dans un sac de toile, dissimulé entre le matelas et la paillasse d'un lit où dormait, détail macabre, le plus jeune fils de la maîtresse des lieux. Surprise en quasi flagrant délit, croyez-vous que les trois femmes avoueraient leur forfait? Même pas! Elles commencent par nier effrontément l'assassinat de leur proie, avant de se rejeter mutuellement les responsabilités les unes sur les autres. Les gendarmes n'auront pourtant guère de mal pour les confondre. Les trois mégères n'ont même pas eu le temps de dépenser l'argent qu'elles ont volé et qui traîne dans leur poche. La fouille des lieux livrera un autre indice. L'arsenic utilisé lors de la tentative d'empoisonnement du vieux Jo repose dans une boîte en métal. Détail accablant. Embarrés tous, comme en saoule, l'arrestation des trois mégères criminelles sème l'émoi. On savait certes que Madeleine traînait une sale réputation de mère maquerelle, mais de là à assassiner de sang-froid un vieil homme sans défense parce qu'il a eu le tort de réclamer le remboursement d'un prêt, somme toute modeste, il y a un pas. Voilà 10 ans que Joseph habitait la France. Le décès de son épouse n'a sans doute rien arrangé à son tempérament radin. N'ayant plus de contact avec ses trois enfants, il tuait donc le temps dans les troquets du coin, parlant sans doute beaucoup trop de ses économies planquées dans sa ceinture. Moralité, ton secret est ton sang, et si tu le partages, tu meurs. Le procès s'ouvre à Pau, devant la cour d'assises des Basses-Pyrénées, en décembre 1884. Verdict, Madeleine finira ses jours en prison, au bagne. Ses deux comparses purgeront, elles, 20 ans au cachot.
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14: Trois mégères dans le box. Nous étions en 1884 sur les hauteurs de Soule et aux confins avec la vallée du Barétous. Je vous propose dans un prochain épisode d'aller dans la cour de l'hôpital de Bayonne un après-midi de mars 1980. Soudainement, en milieu d'après-midi vers 16h, une voiture explose. C'est la voiture du sous-préfet. Pourquoi cette explosion et par qui? Réponse dans un prochain numéro intitulé « Cheval de Troie ». À bientôt.
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1: Ineige, souffle. L'Europe d'Ineige est habitée. Les premiers signes de vie captés en 2019 depuis un petit cirque sont devenus un intense festival où humains, aliens et autres créatures mythologiques dansent furieusement. Visa accordée à toutes celles et ceux qui ont la tête dans les nuages.

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2: Un auteur, compositeur et chanteur, depuis peu acteur, entré dans l'œil du grand public en 2019. Il avait alors 19 ans, bébé, et avait représenté fièrement la France à l'Eurovision.

s'en est passé des choses depuis pour Bilal Hassani. 3 albums, des tournées, des collaborations diverses et variées. Et toujours cette même idée, avancer, évoluer, se dépasser. Bilal Hassani vient de dévoiler une toute nouvelle chanson qui s'appelle « Beaucoup » et qui me laisse penser qu'il a beaucoup de choses à vous raconter. Ça tombe bien, il est ce soir l'invité de Décibels.